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0: 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Il est 6h. 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
2: Vous êtes bien sur Radio J, les 6h. Nous sommes le dimanche 20 septembre 2026 et j'ai le plaisir de vous accompagner jusqu'à 9h. Ravi de vous retrouver ce dimanche matin. Bienvenue dans le 6-9 week-end après ce petit dimanche d'absence avec Rosh Hashanah, fête oblige, Shana Tova à toutes et à tous, bonne année. Pour vous accompagner à mes côtés, la Dream Team est de retour, les habitués du studio à mes côtés pour vous informer toute la matinée. Éléonore Claude est avec nous, bonjour Éléonore.
3: Bonjour Kevin, bonjour à tous.
2: Et ce matin, quel plaisir non dissimulé de retrouver le seul, l'unique Adrien à la réalisation de cette émission. Bonjour Adrien.
4: Et bonjour Kevin, bonjour à tous.
2: Ah, quelle voix suave, magnifique, plaisir. Merci, j'espère que vous avez passé un bon Shabbat toutes et tous. Merci de vous réveiller avec nous le dimanche matin. Petit aperçu du programme de ce dimanche 20 septembre sur Radio J. On viendra sur l'actualité. Bien évidemment, les détails, c'est dans un petit instant avec le journal de Léonore Claude, l'actualité sportive également avec Anna Felous. On parlera du capitaine de l'équipe de France, Kylian Mbappé. Tout ça, vous le saurez d'ici une dizaine de minutes dans sa chronique sport. Et puis, bien sûr, la matinale week-end, c'est évidemment Shirim, votre chanson israélienne. Et puis juste avant 6h30, on prendra notre cours d'histoire avec Vladimir Fedorovski à votre micro. Éléonore Claude, très bon réveil à toutes et à tous. Vous êtes bien sur Radio J, on est ensemble jusqu'à 9h. On démarre tout de suite avec un point complet sur l'actualité. C'est le journal d'Éléonore Claude. Bonjour.
3: Bonjour Kevin, bonjour à tous.
2: Ce matin, l'armée annonce avoir éliminé un combattant du Hamas impliqué dans les massacres du 7 octobre.
3: Et oui, éliminé à Gaza au cours de la semaine dernière, il était surtout connu comme commandant de l'aile militaire du mouvement terroriste. Ça l'indique, qu'il participait récemment à la pose d'engins explosifs contre des soldats israéliens.
2: Sur le front libanais maintenant, deux soldats israéliens ont été légèrement blessés.
3: Oui, hier, un engin explosif du Hezbollah a touché un véhicule du génie de l'armée. Ça l'indique donc avoir riposté. Et puis pendant ce temps, la Finul prépare son départ du Liban. Elle doit désormais trouver celui qui reprendra ses missions. Les diplomates évoquent notamment la perte des yeux et des oreilles de l'ONU dans le sud du pays. Mais les négociations se poursuivent toujours. Écoutez justement Mike Huckabee, ambassadeur des États-Unis en Israël.
5: They're going to stay until the laugh is strong enough to be the securing force.
3: C'était donc Mike Huckabee, ambassadeur des États-Unis en Israël, qui estime que les négociations ne sont pas à l'arrêt. Elles devraient d'ailleurs reprendre début octobre, une continuation finalement du cycle des pourparlers commencés à Rome.
2: L'Iran pose 7 conditions pour ouvrir les négociations avec Washington.
3: Téhéran réclame notamment la fin de la guerre sur tous les fronts, le dégel des fonds iraniens, ainsi que la levée du blocus naval. Les consultations se poursuivent avec les médiateurs qataris et pakistanais. Et puis l'Iran attend la réponse de Donald Trump face à ces 7 conditions proposées hier soir. De son côté, Benjamin Netanyahu a écourté son voyage aux États-Unis. Il ne rencontrera finalement pas Donald Trump ni Elon Musk.
2: La Turquie cherche à lever les sanctions américaines liées au S-400.
3: Le chef de la diplomatie turque affirme qu'Ankara et Washington travaillent actuellement sur des idées créatives pour lever les sanctions imposées à la Turquie, indique Reuters. En juillet déjà, des médias évoquaient une possible revente des S-400 à un pays du Golfe pour convaincre les États-Unis de vendre des F-35, des avions de combat à Ankara. Et puis en parallèle, Ankara espère se placer en médiateur désormais du conflit ukrainien. Il enjoint Moscou et Kiev de cesser les attaques en mer Noire notamment. La Turquie qui est toujours dans l'attente d'une réponse.
2: Toujours dans le Golfe, les frappes outils s'intensifient en direction de l'Arabie Saoudite.
3: Puisque les rebelles disent avoir visé des sites sensibles à Riyad ainsi que des installations pétrolières d'Aramco à Yanbu. Et ce, quelques heures seulement après que des habitants ont signalé des explosions au cœur de la capitale saoudite.
2: Une généticienne américaine identifie une mutation cardiaque fréquente chez les juifs ashkénazes.
3: Susan Weiss-Liebman a donc identifié cette mutation du gène FLNC qui peut provoquer de graves maladies cardiaques après plusieurs morts brutales dans sa famille. Selon elle, la mutation est présente chez environ un juif ashkénaze sur 800. C'est une mutation fondatrice devenue plus fréquente dans une population issue d'un nombre limité d'ancêtres. La chercheuse plaide donc pour un meilleur dépistage génétique.
2: En Allemagne, Friedrich Merz joue aujourd'hui sa survie politique au régional.
3: Et oui, deux semaines seulement après le score historique de l'extrême droite en Saxe-Anhalt, Berlin et le Mecklembourg-Poméranie occidentale votent. Pour le chancelier Friedrich Merz, très impopulaire en ce moment, l'enjeu est une question de survie politique. Selon les sondages, l'AfD est crédité de 37% dans le Mecklembourg-Poméranie occidentale, où la CDU est à 7%.
2: Emmanuel Macron a réuni vendredi soir les candidats à la présidentielle et les chefs de parti à l'Élysée.
3: Oui, c'est l'actualité forte française. Il y a donné une présentation confidentielle de la menace russe. Le président a alerté sur une intensification des sabotages en Europe qui peuvent désormais viser des cibles civiles. Par exemple, un déraillement de train entre Caen et Rouen, des sabotages aux Pays-Bas, des incendies suspects dans le Vaucluse. Le président a d'ailleurs annoncé un plan de protection des infrastructures critiques sans toutefois attribuer publiquement les faits à Moscou. Et puis, de son côté, c'est le président ukrainien Volodymyr Zelensky qui appelle à l'entraide européenne face à la Russie. Écoutez-le.
6: Notre adversaire, c'est la Russie, pour l'Ukraine, pour l'indépendance, pour la démocratie. Et si c'est pour la démocratie, pour l'Europe, alors c'est aussi un ennemi commun pour la Pologne. Et dans des cas comme celui-ci, nous avons besoin d'unanimité, pas seulement avec la Pologne, mais aussi avec toute cette Europe. En premier lieu avec la Pologne, parce que nous sommes de grands voisins et nous devons être amis.
3: Le président ukrainien Volodymyr Zelensky.
2: Merci Eleonore, on vous retrouve tout au long de cette matinale. Allez, à présent, la météo de ce dimanche 20 septembre. Ce matin, une perturbation atténuée laisse un ciel chargé de la Bretagne à la Normandie et Hauts-de-France avec quelques faibles ondes et éparses. Ailleurs, le soleil s'impose sans trop de difficultés. Fraîcheur modérée au lever du jour sous le ciel clair. 16 degrés à Paris ce matin. Cet après-midi, bel été au sud de la Loire avec un grand soleil et de la chaleur. Sur le tiers nord, les nuages se morcellent progressivement. Quelques averses faibles circulent encore au nord de la Seine. Des températures de saison au mais 3 à 4 degrés au-dessus des normales, plus au sud. Côté température, cet après-midi, on attend 20 degrés à Lille et Cherbourg, 21 à Brest et Rouen, 24 degrés à Paris, 25 à Nantes et Strasbourg, 29 à Bordeaux et Lyon, 30 degrés à Toulouse et 31 degrés à Montpellier. En Israël, le ciel est bleu, il fera beau et chaud toute la journée sur l'ensemble du pays, dans la capitale Jérusalem. Les températures fluctueront entre 17 et 29 degrés, elles seront chaudes l'après-midi. Au plus fort de la journée, on attend 29 degrés à Haïfa, 32 degrés à Tel Aviv, 31 à Beersheba et jusqu'à 34 degrés à Eilat.
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2: Merci d'être avec nous ce matin. Vous êtes bien sur Radio J et comme chaque dimanche, il est l'heure de retrouver notre passionné et spécialiste des sports, Anna Felous. Bonjour Anna.
7: Bonjour Kevin.
2: Alors, quel bonjour, magnifique.
7: Oh là là.
2: Grande forme. Oui, la grande forme, j'entends ça, on entend ça. Alors Anna, on en parle depuis quelques jours. Hein. Kylian Mbappé quitte Nike après plusieurs années pour rejoindre On. Et derrière ce changement, il y a quelque chose de plus important.
7: Bon, moi, je vous dis la vérité. Hein. C'est complètement, enfin, c'est juste passionnant. Passionnant, parce que, en fait, en apparence, on parle de t-shirts et de chaussures. Mais quand on regarde ça plus en profondeur, on parle de pouvoir. Parce que si Mbappé ne change pas de chaussures, elle change surtout de modèle économique. On le rappelle, hein, Mbappé est associé à Nike depuis qu'il a 9 ans, 20 ans donc, c'est sa plus longue relation, c'est pas rien. On annonce dans la foulée son entrée dans le monde du football avec les premières chaussures en 2027. C'est dans 3 mois, hein. C'est vraiment demain. Donc venez, on repart un petit peu en arrière. On, c'est une marque née dans le running, donc dans la course à pied, qui s'est ensuite développée dans le tennis. Roger Federer en est devenu actionnaire. Déjà, on annonce la couleur. Et puis maintenant, il y a la marque qui s'attaque au numéro 1, donc au sport numéro 1 du monde. Et là, on fait appel à Kylian Mbappé, champion du monde, star du football, capitaine de l'équipe de France, superstar mondial. On sait que Nike avait proposé à Mbappé un contrat à 20 millions par an. Donc, c'est le plus gros contrat à l'image de celui de LeBron James. Donc, aujourd'hui, on ne sait pas le montant du contrat que On a fait signer à Kylian Mbappé, mais on sait que l'accord comprend une partie en capital. Et en fait, c'est ça qui est hyper intéressant. C'est beaucoup plus intéressant pour Kylian Mbappé qu'un simple salaire. À la manière de Roger Federer il y a quelques années, Kylian Mbappé participe à la création de valeur de la marque.
2: Et puis, Anna, il y a un autre nom hein, dans cette histoire, Thierry Henry.
7: Thierry Henry, c'est le côté qui rend cette histoire encore plus intéressante. Vous voyez, on monte un petit peu en gamme, dans l'échelle. Oui. Thierry Henry est arrivé avant Kylian Mbappé. Il travaille à la marque depuis 2025, en secret, sur son entrée dans le football. Donc, en coulisses, il a donc participé à la réflexion sur les produits, la stratégie, les relations avec les athlètes. Les rumeurs disent qu'il a largement participé à convaincre Mbappé de signer à On et la manière dont On va rentrer dans l'univers football. Il est officiellement aujourd'hui Director of Football, le directeur du football. Donc, On travaille sur cette stratégie de football depuis un moment et Kylian Mbappé en est le cœur. Enfin, il n'est pas vraiment le seul, en fait. La footballeuse américaine Sydney Joy Schertenleib, qui joue au Barcelona, à Barcelone, dans l'équipe féminine, a rejoint également la marque. Donc, en fait, on est sur une stratégie 360 degrés. Et en fait, c'est ça qui change tout. La marque, elle peut acheter la technologie, faire de la pub, mais elle ne peut pas s'acheter une culture football. Elle doit apprendre le football. Thierry Henry, il est là pour ça. Parce que franchement, bon, les plus grandes stars du foot qui peuvent concurrencer Titi, elles sont pas nombreuses. Thierry Henry, pour rappel, c'est champion du monde, champion d'Europe, Ligue des champions, médaille d'argent olympique en tant que sélectionneur des jeunes espoirs français, consultant football dans une des plus grosses émissions dédiées au foot. Et encore, je vous donne un quart de son palmarès. Donc la liste, elle est très très longue. Si Mbappé apporte l'audience, Thierry Henry apporte l'expertise, et la crédibilité. Et l'association de Mbappé au capital, on n'est déjà plus dans un partenariat classique, on est dans l'association de destin. Et si vous me demandez mon avis,
2: oui,
7: ça en jette.
2: Je le demande. Oui, ça en jette. Ah vous avez raison. Jette. Oui, ça en jette et pas qu'un peu. Et Anna, c'est le modèle qu'on voit avec de rares sportifs comme Michael Jordan.
7: Oui, alors pour comprendre l'origine de ce qui se passe aujourd'hui, on doit inévitablement revenir à l'origine. Michael Jordan, on revient toujours au basket, vous voyez. En 1984, Nike signe Jordan alors qu'il n'est que rookie dans sa première année professionnelle et donc au tout début de sa carrière. Le contrat était déjà de 500 000 $ par an pendant 5 ans, ce qui, à l'époque, c'est sensationnel. Et puis voilà qu'arrive Air Jordan, rien que la première année, Nike vend 126 millions $ de pair, c'est énorme. Et c'est le tournant, en fait. Jordan n'est plus seulement un sportif qui porte la marque, il devient la marque. Et c'est le tournant du sponsoring sportif. En 2026, quand un joueur a une chaussure à son nom, c'est banal. Mais c'est Jordan qui a fait inventer ce modèle. Et le sportif n'est plus seulement une égérie, il est le produit. Et dans le cas de Jordan, il devient l'entreprise.
2: Et ce parcours se retrouve dans d'autres athlètes aujourd'hui, Anna?
7: Oui, par exemple, Stephen Curry et Under Armour. Alors, Under Armour, c'était une jeune marque qui a misé sur Stephen Curry alors qu'il n'était pas encore la superstar qu'il est devenu plus tard. En 2020, naît la Curry Brand. Et là, Curry devient beaucoup plus qu'un ambassadeur. Il est acteur dans le développement de la marque et il est naturellement président de la Curry Brand. Il est beaucoup plus qu'un ambassadeur. Et en 2025, il se sépare. En 2026, Stephen Curry annonce son partenariat avec la marque chinoise Li Ning. Alors, ça vous dit peut-être rien en tant qu'Européen pour le moment, mais on parle d'un géant. Un géant chinois, peut-être le plus grand équipementier chinois. Donc ensemble, ils veulent développer les produits, la marque et les initiatives autour de la culture sportive. On dépasse complètement le monde du basket. Le nom Stephen Curry est devenu une marque. Il peut changer de marque sans repartir de zéro parce qu'il amène avec lui son influence, sa communauté.
2: Donc Anna, on passe du sportif ambassadeur au sportif entrepreneur.
7: Exactement. Et autre exemple, Serena Williams. Ici, on peut parler d'un espace de création. En 2019, elle participe au lancement du Serena Williams Design Crew. Ouh, c'était dur à dire.
2: Vous l'avez fait avec brio.
7: Ça va, c'est bon. C'est un programme destiné à faire émerger de jeunes designers et à travailler sur des collections inspirées par son univers. Donc Serena devient autre chose qu'une championne de tennis, elle devient directrice artistique, une entrepreneuse. Et si la performance se mesure par le nombre de titres, la légende se mesure aussi par la capacité à raconter une histoire, créer une communauté, toucher un public en dehors de son sport.
2: Et les marques peuvent acheter facilement de la publicité, une identité, ce n'est pas aussi simple.
7: Oui, et c'est pour ça que la signature d'Mbappé chez On est particulièrement intéressante. C'est la porte d'entrée dans le football. Ce n'est pas comme Adidas, Puma ou autre. Ici, Mbappé va travailler directement avec les équipes produits pour développer et tester les futures chaussures de football. D'ailleurs, il n'arrête pas de poster des vidéos et des photos depuis l'usine de On. On n'est plus juste dans la représentation, on est dans la fabrication de l'histoire de la marque. Le sport est devenu un laboratoire stratégique. Parfois, un sportif est tellement puissant commercialement qu'il peut emmener une marque avec lui. Ils sont rares à avoir ce pouvoir. Michael Jordan, on en parlait, Roger Federer, Serena Williams, Stephen Curry. Au final, la vraie puissance, c'est quand la technologie rencontre la visibilité et la crédibilité. Ici, Mbappé apporte le visage, Thierry Henry apporte le football au sens technique du terme et On apporte l'innovation. Donc on assiste sûrement à la naissance d'une autre marque de football, un géant en plus. Le sportif ne porte plus seulement l'image de la marque, parfois c'est lui qui l'emmène quelque part et là tout le monde y gagne.
2: Merci beaucoup Anna Fellous pour cette chronique ô combien passionnante. On a appris énormément de choses. Je vous dis à dimanche prochain. Non, à dans deux semaines. Fête oblige. Voilà, dans deux semaines. Merci pour cette chronique et toutes vos chroniques sont à retrouver sur radioj.fr.
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2: 6h15 sur Radio J, l'heure de retrouver Léonore Claude pour le rappel des titres. Bonjour Léonore.
3: Bonjour Kevin, bonjour à tous. Ce matin, l'Iran pose 7 conditions pour ouvrir les négociations avec Washington. Téhéran réclame notamment la fin de la guerre sur tous les fronts, le dégel des fonds iraniens ainsi que la levée du blocus naval. Et puis les consultations se poursuivent avec les médiateurs qataris et pakistanais. L'Iran attend toutefois toujours la réponse de Donald Trump à ses propositions. Sur le front libanais, 2 soldats israéliens ont été légèrement blessés hier. Un engin explosif du Hezbollah a touché leur véhicule du génie. Ça l'indique avoir riposté. Et puis de son côté, la Finul prépare son départ. Elle cherche à trouver qui reprendra ses missions. Les diplomates redoutent notamment la perte des yeux et des oreilles de l'ONU dans le sud du pays. Les négociations, elles, se poursuivent toutefois avec un nouveau cycle de discussions prévu début octobre. Et puis enfin, en Samarie, 2 terroristes ont été arrêtés. Ils ont avoué avoir déclenché un incendie près du village de Bourka sans faire de victimes toutefois. Et puis dans le même secteur, les attaques d'extrémistes israéliens se poursuivent, notamment contre une ambulance.
2: Merci Eleonore, on vous retrouve à 6h30 pour un nouveau point complet sur l'actualité.
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2: Vous êtes bien sur Radio J, merci de votre fidélité. Il est musicien, parolier, compositeur. Il a composé des chansons pour de nombreux chanteurs, dont Omer Adam, Eyal Golan, Kobe Peretz et bien d'autres. Il est l'un des chanteurs les plus populaires et incontournables de la scène israélienne. Allez, sans plus attendre, Hachem Yevarech Otra, que Dieu te bénisse en hébreu, de Osher Cohen. C'est maintenant sur Radio J. Bon réveil.

0: c'est Osher Cohen avec Hachem Yevarech Otra sur Radio J. Restez avec nous dans un petit instant. C'est Vladimir Fedorovski au micro d'Éléonore Claude.
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2: Bonjour Vladimir Fedorovski.
3: Quel plaisir de vous retrouver, Léon.
2: Alors, je le rappelle à nos auditeurs, même si maintenant vous avez une voix qui leur est bien connue. Vous êtes ancien diplomate russo-ukrainien, mais également écrivain prolifique. Et vous nous présentez votre 59e livre à paraître en septembre. C'est « Il était une fois la tsarine, Catherine II » aux éditions Ballant.
3: Catherine II entre en jeu. Une petite princesse qui fait un long voyage de plusieurs semaines. Elle débarque à Saint-Pétersbourg avec les intrigues, etc. Et on l'a prédestinée de se marier avec l'héritier de trône qui était le neveu de la tsarine en place, qui était Elisabeth. Le garçon était disgracieux. Il était désenchanté. Elle a 14 ans. Il a 15 ans, mais disgracieux, avec le visage marqué.
2: Mal aimable aussi, paraît-il.
3: Mal aimable, qui d'ailleurs détestait les Russes, qui méprisait les Russes.
2: Il venait de Prusse.
3: Il aurait voulu être officier en Prusse. On lui a prédestiné d'être empereur.
2: Et d'ailleurs, il ne s'en cachait pas à la cour. Il a tout fait pour saboter le projet.
3: Elle vient, mais elle regarde Catherine. Elle fait ce qui est étonnant. Je vais vous dire, les voyages forment souvent les gens. Quand elle voyage à travers, c'était un long voyage avec les petites Alpes, elle était frappée par l'étendue de ce pays. Et l'étendue et les paysages, qui sont les paysages vraiment très contrastés. C'est étonnant qu'elle a commencé à esthétiquement aimer
2: La Russie.
3: Et elle se prenait son rôle au sérieux. Quand elle vient, elle était formée, c'est intéressant, sa formation, elle était prise en main par le personnage qu'on a raconté précédemment, Armand de Lestock, et elle l'a formée vraiment comme une vraie Russe. Tout d'abord, elle adopte la religion, elle commence à connaître la langue russe, elle commence à en parler.
2: Il faut dire qu'elle-même, toute seule, vous le racontez dans un autre roman, vous parlez un peu de Catherine, elle apprenait le russe, elle se relevait la nuit également, enfin, elle est très investie dans cette acclimatation, cette intégration.
3: Une volonté inébranlable.
2: De s'intégrer.
3: Mais. Après, finalement, Elisabeth meurt et son mari hérite. Mais le mari était disgracieux, il était vache avec lui.
2: Pierre.
3: Finalement, ils ont été vaguement cousins, très éloignés. Mais Pierre, tout d'abord, c'était pas un mariage d'amour. Pierre était ailleurs, il a pris quelques maîtresses en titre. Elle était un peu blessée comme ça, évidemment, comme disent les Françaises.
2: Elle
3: l'a envoyé tout de suite, elle a payé la monnaie de sa pièce, puis elle a pris à côté de lui en polonais. Il faut le dire qu'il l'a fait. Après, il va faire, il s'appelait Poniatowski. J'ai connu très bien cette famille.
2: Mais il faut dire qu'à l'époque, la Russie n'est pas très appréciée des pays les plus occidentaux, et donc c'est pour ça qu'il y a du mal à trouver aussi une épouse pour le jeune
3: Évidemment,
2: Pierre III.
3: Non, c'était pas pour les tsars à l'époque, c'était pas évident de trouver une épouse. C'est pour ça qu'ils ont pris une petite princesse désargentée, finalement. Mais dans son cas, il y a deux aspects. Il y a un aspect d'une vraie réflexion sur le destin de la Russie. Deuxième aspect, c'est un aspect de la volonté de faire. Et troisième aspect, je tiens à vous dire, ça c'est très intéressant, c'est un héritage en quelque sorte d'Elisabeth. L'intérêt d'État, et il disait, il n'y a pas d'homme qui nous manque. C'est l'utilisation des hommes qui manque. Et elle a donné un exemple étonnant de l'utilisation des hommes qui s'entouraient. Finalement, il a créé une vraie équipe du pouvoir. Mais encore un aspect où il a été beaucoup dénigré. Parce que dans la grande histoire, on la présente vulgairement comme Messaline qui a accumulé ses conquêtes, qui a mélangé l'amour et la politique, etc. Au contraire, il distinguait l'amour à la politique, mais il faut dire qu'il a donné des leçons pour beaucoup de gens aujourd'hui. Il n'y avait jamais d'ex. Pour elle, ex, c'est toujours ses collaborateurs. Et il faisait le favoritisme en tant que système. C'est un système très, très intéressant. Et l'associer, c'est que, disons, ces rapports.
2: Ses bras droits.
3: Ses bras droits, c'est ses amants.
2: Et l'associer. Vous pensez notamment à Narychkine et à Bestouyev?
3: Absolument, mais je vais vous dire, il, plus que ça, je tiens à corriger, dans le livre, je suis obligé de raconter ces personnages qui sont devenus. Souvent, je connaissais leur famille, qui sont venus des personnages de premier plan de la Russie éternelle, des grands ministres, etc. Mais simplement pour mettre un peu bémol dans l'histoire inventée, on présente Messalen comme une mangeuse d'hommes, vous comprenez, croqueuse d'hommes. Ça ne s'est passé pas comme ça. Il a eu moins d'amants qu'une Française moyenne. J'ai pris juste. Vous comprenez, je connaissais tous ces gens-là, mais c'est des gens d'une valeur exceptionnelle qu'elle devient. Parce que quand elle était désespérée, quand son mari en titre, qui restait l'empereur très, très très longtemps, qu'il voulait l'enfermer dans le monastère, qu'est-ce qu'elle fait? Elle prépare encore un coup d'État, encore une fois, avec les stocks, et encore une fois. Mais qu'est-ce qu'elle fait? Elle regarde à travers la fenêtre, elle voit un officier de la garde impériale et finalement, elle le prend comme coéquipier et on lui fait son coup d'État. Il s'appelait Orlov. Il réussit un coup d'État, elle devient une tsarine. Il va régner plus de 30 ans en Russie en changeant complètement la Russie. Et chaque étape de changement est lié avec ça. Je tiens à vous raconter et réconforter en quelque sorte tous les gens qui nous écoutent. Il disait, les vraies histoires d'amour, c'est toujours après 40 ans. Et il a rencontré l'homme de sa vie, il s'appelait Potemkin, après 40 ans, un poète, un philosophe, un grand chef de guerre. En fait, elle fait son coup d'État, l'ovation de la garde impériale, elle se retourne, qui est-ce? C'est le lieutenant Potemkin, il fait quelques pas, il est trop beau pour être lieutenant, qu'on le nomme capitaine. Et après, il oublie. Et après, il sombre aux gens d'aujourd'hui. Il a décidé de payer la monnaie de sa pièce. Vous savez, elle a fait une femme tordue, elle l'a placée en haut de l'escalier de l'Ermitage. Extraordinaire. Escalier blanc.
2: Tout de marbre blanc, son
3: amant Volage. Et elle convoque ce jeune lieutenant devenu capitaine et entre-temps devenu général. L'autre, il vient tout enflammé. Quoi de neuf? À Palais. Et l'autre, il répond, Orlov, il répond, rien. Il fait quelques pas, je descends, vous montez. Et ensemble, ils sont devenus des grands personnages qui ont changé le pays à tel point. Et j'en termine avec Catherine, quel symbole. L'autre jour, Poutine, vous imaginez bien quel clin d'œil. Elle vient à Saint-Pétersbourg, qu'est-ce qu'il fait? Le pèlerinage au tombeau de la Grande Catherine. Une gerbe, la Russie va fêter 300 ans de sa naissance avec beaucoup de faste l'année prochaine. Et je dois vous dire qu'il le sent, et il dit merci Catherine pour votre héritage. Voilà l'actualité.
2: Eh bien, merci beaucoup à Vladimir Fedorovski pour ce portrait de Catherine II, la grande Catherine, qui est la femme du petit-fils de Pierre le Grand, hein, qui n'est même pas de la famille royale par le sang à l'origine, qui était une simple paysanne illettrée, comme vous l'avez très bien expliqué en début d'épisode. Merci Vladimir Fedorovski. On se retrouve pour un prochain épisode. On va continuer sur cette lignée avec les grandes tsarines qui ont marqué la Russie.

0: 6h30, soyez les bienvenus sur Radio J. Bon réveil à l'écoute de la matinale week-end. Nous sommes le dimanche 20 septembre 2026. Tout de suite, le journal d'Eleanor Claude. Bonjour Eleanor.
1: Bonjour Kevin, bonjour à tous.
0: Ce matin, l'armée annonce avoir éliminé un commandant du Hamas impliqué dans les massacres du 7 octobre.
1: Il a été éliminé à Gaza la semaine dernière et a été connu comme commandant de l'aile militaire du mouvement terroriste. Tzal indique notamment qu'il participait récemment à la pose d'engins explosifs contre des soldats israéliens.
0: Sur le front libanais maintenant, deux soldats israéliens ont été légèrement blessés.
1: Un engin explosif du Hezbollah a touché un véhicule du génie de l'armée. Tzal indique avoir donc riposté. Et puis pendant ce temps, la Finul prépare son départ du pays. Elle doit désormais trouver celui qui reprendra ses missions sur place. Les diplomates évoquent notamment la perte des yeux et des oreilles de l'ONU dans le sud du Liban. Mais les négociations se poursuivent toutefois. Écoutez justement Mike Huckabee, ambassadeur des États-Unis en Israël.
2: Il y a de réels progrès qui sont en train de se faire. Vous savez, quand je faisais des allers-retours entre Jérusalem et Washington pour les discussions libanaises et que nous assions à la table, j'ai constaté des progrès extraordinaires. Le plus significatif étant que lorsque les Libanais ont compris qu'Israël ne veut pas annexer un seul mètre du territoire libanais et qu'ils ne veulent pas rester là-bas, ils veulent rentrer chez eux. Ce sont des réservistes, ils sont épuisés. Ils veulent retrouver leur famille, mais ils abandonneront pas les habitants du nord d'Israël face aux attaques continues de roquettes, de missiles et de drones. Ils resteront

0: diplomatique.
1: Justement, une journaliste palestinienne a été arrêtée, soupçonnée de liens avec l'Iran.
0: Originaire de Beit Din en Judée-Samarie, elle a été arrêtée par la police israélienne et est soupçonnée de contact avec l'Iran, d'incitation au terrorisme, de soutien à une organisation hostile et de commerce avec l'ennemi. Selon la police, elle est correspondante d'une chaîne de télévision, soupçonnée notamment de liens avec le régime.
1: La Turquie cherche à lever les sanctions américaines liées au S-400.
0: Le chef de la diplomatie turque affirme qu'Ankara et Washington travaillent d'ailleurs sur des idées créatives pour lever les sanctions imposées à la Turquie, indique Reuters. En juillet, déjà, des médias turcs évoquaient notamment une possible revente des S-400 à un pays du Golfe pour convaincre les États-Unis de vendre des F-35 à Ankara. En parallèle, la capitale espère se placer en médiateur du conflit ukrainien cette fois et enjoint Moscou et Kiev de cesser les attaques en mer Noire. La Turquie qui est toujours dans l'attente d'une réponse.
1: Voyage dans le temps avec des tombes potentiellement juives, découvertes en Égypte.
0: Et oui, les archéologues égyptiens ont donc mis au jour des tombes rupestres, de nombreux vestiges d'un camp romain à Tel al-Yawidia, dans le delta du Nil. Le ministère des Égyptiens des Antiquités l'a annoncé hier. Ces sépultures sont rares dans le delta. Elles datent de la fin du Nouvel Empire. Elles n'ont pas été identifiées comme juives, mais le site, dont le nom signifie la butte des juifs, abritait une communauté aux époques hellénistiques et romaines.
1: En Allemagne, Friedrich Merz joue aujourd'hui sa survie politique régionale.
0: Deux semaines après le score historique de l'extrême droite en Saxe-Anhalt, Berlin et le Mecklembourg-Poméranie occidental votent désormais pour le chanteur solier Friedrich Merz, très impopulaire. L'enjeu est de taille ce matin, une question de survie politique. Selon les sondages, l'AfD est créditée de 37% dans le Mecklembourg-Poméranie occidental, là où la CDU est à 7%.
1: Emmanuel Macron a réuni vendredi soir les candidats à la présidentielle et les chefs de parti à l'Élysée.
0: Il y a donné une présentation confidentielle de la menace russe. Le président a d'ailleurs alerté sur une intensification des sabotages en Europe qui peuvent désormais viser des cibles civiles. Par exemple, un déraillement de train entre Caen et Rouen, des sabotages aux Pays-Bas, des incendies suspects dans le Vaucluse, un drone arrêté à Leipzig. Le président a donc annoncé un plan de protection des infrastructures critiques sans pour autant attribuer publiquement ces faits à Moscou. Écoutez justement à ce propos le ministre de la Défense polonaise, Władysław Kosiniak-Kamysz, qui s'inquiète des velléités russes à la frontière.
2: Les missiles tombent, les drones tombent à 1 km de la frontière polonaise. Si l'Ukraine n'a pas de moyens de défense antiaérienne, si elle n'a pas de munitions pour abattre ses drones, alors la plupart de ces drones traverseront l'Ukraine et arriveront jusqu'en Pologne.
0: C'était donc Władysław Kosiniak-Kamysz, le ministre de la Défense polonaise.
1: Merci Eleonore, rendez-vous à 6h45 pour un nouveau rappel des titres de l'actualité.
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1: Vous êtes bien sur Radio J, il est 6h35, le Dvartora avec le Rav Mohar Zerbib. C'est tout de suite, bonjour Rav.
4: Bonjour Kevin, bonjour à toutes et à tous, en cette veille de Yom Kippour. Il marquait que on doit bien manger la veille de Kippour. Est-ce que c'est une mitzvah de la Torah ou d'obligation rabbinique? Le thème est discuté entre les grands maîtres. Certains disent que c'est une obligation de la Torah, mais de toute façon, ça n'empêche rien de son importance de bien manger. Et on dit celui qui mange bien la veille de Kippour, c'est comme si qu'il avait jeûné le 9 et le 10. Je pense que il y a un enseignement très important, surtout à l'attention des personnes malades, qui, le jour de Kippour, ne pourront pas jeûner à cause de leur état de santé. Une personne dont l'état de santé ne permet pas de jeûner, eh ben, jeûne pas. Alors, il peut exister des possibilités de manger 40 grammes toutes les 9 minutes, mais si l'état de santé ne tolère pas de manger de cette façon, il faut qu'il mange normalement, alors il mange normalement. Mais si on peut manger ce qui s'appelle l'ishiorim, avec cet espace entre les bouchées ou les gorgées, eh bien c'est mieux. Mais en tout cas, si on nous dit que celui qui mange bien la veille de Kippour est considéré comme si qu'il avait jeûné le 9 et le 10 c'est le jour de Kippour. Ça veut dire que une personne malade qui mange bien aujourd'hui, on lui considère comme si qu'il a fait Kippour. Alors vous allez me dire, si c'est comme ça, ça peut être pour tout le monde. Non, parce qu'une personne qui est en bonne santé doit jeûner.

0: Kippour. Alors, quelque part, ça nous donne 3 jours. 3 jours de Kippour, quelque part, et on retrouve ce principe de 3 jours qui a une force particulière. Pourquoi bien manger la veille de Kippour? On retrouve là plusieurs explications. Une explication, c'est que pour mieux supporter le jeûne, Hachem veut que nous soyons en bonne santé, alors on mange bien la veille pour accumuler quelques réserves. Et une explication vient dans l'autre sens, qui dit que bien manger avec le Kippour va permettre à l'estomac de se dilater un petit peu, et quand le jour de Kippour va pas manger, alors par le fait qu'il va se contracter, on aura plus de difficultés, on pourra avoir plus mal. Bon, je préfère la première explication. Mais il y a une troisième explication remarquable, c'est que le jour de Kippour est un jour de fête. Alors, on doit jeûner, si c'est un jour de fête, il y a droit à son repas. Et le repas de fête de Kippour, on le fait la veille. Attention, il n'y a pas de kiddouche. Pas de kiddouche dans les repas que l'on fait la veille de Kippour, même dans ce qu'on appelle Souda Mafseket, le repas qui est juste avant le jeûne. Attention, ne mélangeons pas les styles. En effet, la veille du 9 Av, du jeûne du 9 Av, on fait aussi une Souda Mafseket, mais qui est une Souda de deuil. Qu'on mange par terre, etc. On n'a pas le droit de plats, etc. Ça, c'est la veille du 9 Av, du jeûne du 9 Av, qui est un jour de deuil. Le jour de Kippour, il est un jour de fête. Et la veille, eh bien, c'est un repas de fête qu'on mange à table avec, il faut faire attention de ne pas être trop repu pour ne pas arriver à l'office, on va dire, un peu fatigué du repas, d'un repas trop riche. Mais on a le droit et on doit faire un repas de fête avec surtout la volaille. C'est le poulet, c'est celui qui a l'honneur. Si vous voulez manger du poisson, c'est plutôt le matin. Il y a aussi un sujet de consommer du poisson la veille de Kippour, mais surtout le matin et pas pour le dernier repas. Le dernier repas, le plat qui est le plus connu, c'est le poulet. Et donc, on fait le motzi éventuellement. C'est pas absolument obligatoire, mais c'est mieux de faire le moti sur de chalot, oui, comme on le fait pour les jours de fête, et la table est dressée comme pour un jour de fête. Et certains trempent le pain du moti, comme à Rosh Hashanah, dans le sucre, le sel, ou sucre, ou le miel. On retrouve ces traditions pour ce repas. Et donc, il y a une importance. On doit finir, évidemment, bien avant que le jeûne commence. Il y a une notion de rajout qui est important pour le jour de jeûne, qui est mina Torah aussi, qui est une obligation de la Torah. Ah voilà, j'ai concentré mon propos surtout sur le fait de manger la veille de Kippour, parce que c'est important. Mais n'oublions pas aussi de demander pardon à son prochain. Les fautes vis-à-vis de son prochain ne sont pas pardonnées par Kippour. Alors, il faut essayer de le réparer avant. Et soi-même, de pardonner, même si on nous a pas demandé de pardonner ces personnes, eh bien de le faire de nous-mêmes. Chatzimah Tova, bon appétit pour aujourd'hui, bon jeûne pour demain et surtout bonne prière.
1: Merci Rav, bonne fête à vous aussi. Restez avec nous dans un petit instant, c'est votre carte postale Israël, Micro-Sion avec Xavier Nataf.
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0: Connaissez-vous Maurice Fischer, le premier ambassadeur d'Israël en France ? Le 24 janvier 1949, l'homme d'État français Maurice Schumann établissait par un échange de lettres avec Maurice Fischer, le représentant du gouvernement provisoire d'Israël à Paris, les relations diplomatiques entre les deux pays. Maurice Fischer devenait le premier ambassadeur d'Israël en France. Né en Belgique, il a été également ambassadeur en Italie et ministre en Turquie. Maurice Fischer a immigré en Palestine mandataire en 1930 et a combattu dans les forces françaises libres pendant la Seconde Guerre mondiale. Cette fameuse lettre qui concluait un échange de notes entre le Quai d'Orsay et Fischer par laquelle la France exigeait la reconnaissance de son statut de puissance protectrice d'une centaine d'institutions religieuses, d'éducation et hospitalière et sa propriété sur divers domaines nationaux à Jérusalem et à Abu Ghosh était concise et dans un style peu chaleureux. Par cette lettre, le ministère des Affaires étrangères français reconnaissait Israël de fait. Ces accords, d'ailleurs, valent encore aujourd'hui ce qui fait de la France, par le biais de son consulat, la gardienne des lieux saints de Jérusalem. Un statut qui donne lieu à l'arrivée de chaque nouveau consul à une cérémonie pittoresque en habit d'apparat, plutôt éloignée des standards laïques prévalant à Paris.
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3: Vous êtes bien sur Radio J, merci d'être avec nous. Et si vous nous rejoignez, eh bien je vais faire participer mes collègues ici en studio. Il s'est passé la semaine dernière un événement assez inattendu pour un député au Parlement allemand, si je ne me trompe pas. Est-ce que vous avez vu passer cette info assez, pour le moins, insolite ? Éléonore, non ?
4: À part l'AFD, malheureusement, j'ai pas vu grand-chose.
3: À part l'AFD, non, il s'est passé autre chose au Parlement. Non,
4: ne trichez pas.
3: Adrien, une idée, peut-être ?
5: Alors, pas du tout. Moi, je suis bientôt en vacances, donc vraiment, j'ai la tête ailleurs. Hein.
3: Voilà. Alors, je vais vous le dire. Mardi dernier, au Parlement flamand à Bruxelles, le député d'extrême droite, Frédéric Ehren, 58 ans, décide d'aller aux toilettes. Jusque-là, rien d'anormal. Sauf que la porte se bloque, la serrure est cassée, et là, c'est là que l'histoire devient intéressante, le drame commence, parce que notre homme a laissé toutes ses affaires dehors, y compris son téléphone, impossible d'appeler à l'aide, les heures passent, le Parlement ferme, personne ne vient. Et oui, je vois. Et oui, Éléonore me regarde avec des yeux vers lui. Mais oui. Et Frédéric Ehrens réalise progressivement qu'il va passer la nuit dans ce petit espace. 13 heures au total. 13 heures plus tard, oui, 13 heures après. C'est l'équipe de nettoyage qu'il retrouve le lendemain matin. On l'extrait au pied de biche. Voilà, il a été hospitalisé rapidement et il a pu rentrer chez lui dans la foulée. Fin de l'épisode, on ne saura probablement jamais ce qui s'est vraiment passé dans sa tête pendant ces 13 heures. Mais une chose est sûre, hein, la prochaine fois qu'il ira aux toilettes au Parlement, il gardera peut-être son téléphone, ou alors ce qu'il ne fermera pas la pièce, ou peut-être qu'il aura un pied de biche avec lui, on ne sait pas. Voilà, donc pour ce député d'extrême droite allemande, Frédéric Ehrens, 58 ans, hein, il ira aux toilettes différemment la prochaine fois.
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3: Allez, 6h45 sur Radio J, l'heure de retrouver Éléonore Claude pour le rappel des titres. Bonjour Éléonore.
4: Bonjour Kevin, bonjour à tous. Et ce matin, l'Iran propose 7 conditions pour ouvrir les négociations avec Washington et réclame notamment la fin de la guerre sur tous les fronts, le dégel de fonds iraniens ainsi que la levée du blocus naval. Et puis les consultations se poursuivent toutefois en parallèle avec les médiateurs qataris pakistanais puisque l'Iran attend toujours une réponse américaine. De son côté, Benjamin Netanyahou a décidé d'écourter son voyage aux États-Unis prévu en début de semaine. Il ne rencontrera finalement ni Donald Trump ni Elon Musk sans pour autant donner d'explications diplomatiques à cela. Toujours dans le Golfe, cette fois, pardon, les frappoutis s'intensifient en direction de l'Arabie Saoudite puisque les rebelles disent avoir visé désormais des sites sensibles à Riyad, des installations pétrolières d'Aramco à Yanbu qui sont en train d'être éteintes par les pompiers. Et ce, quelques heures seulement après que des habitants ont signalé des explosions au cœur de la capitale saoudite.
3: Merci Éléonore, on vous retrouve à 7h15 pour un prochain rappel des titres de l'actualité.
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3: Vous êtes êtes bien sur Radio J. Comme chaque dimanche, il est l'heure de retrouver Lise Gutmann qui va nous apprendre un nouveau mot en yiddish.
6: Le mot yiddish à Yiddishvort. Aujourd'hui, on va parler meubles. Et oui, les meubles en yiddish, évidemment, dans la maison, on a tous des meubles. Mais on ne connaît pas tous le vocabulaire. Alors, pour dire les meubles, le mobilier, c'est das Möbel. Das Möbel. Et puis, meblirn, à votre avis, c'est quand même, ça ressemble beaucoup au français. Meblirn, c'est meubler, bien sûr. Meubler, meblirn à dire, meubler un appartement. Un meblir, bah, c'est un meublé, un appartement, par exemple, qu'on loue meublé, un meblirt. Alors, quels sont les meubles qu'on peut trouver dans la maison? Der Tisch, die Tischen, la table. Die Stuhlen, la chaise. Der Almer, die Almers au pluriel, l'armoire. Le buffet, le fameux buffet dans lequel on met toutes les bonnes choses. Der Schank, die Schenk au pluriel. Der Schank, le buffet, die Schenk. Et puis, bien sûr, avade, si j'ose dire en yiddish, die canapé, est-ce que je dois vraiment le traduire? Der fauteuil au pluriel, die fauteuilen, dois-je aussi le traduire? Bien sûr, le canapé, le fauteuil, allez, on a compris. Et où est-ce que on meublait sa maison? Eh bien, par exemple, à Belz, cette ville yiddish emblématique qui a créé tant de nostalgie dans les générations précédentes. On va écouter Belz, Mein Städtele Belz, bien sûr.

0: Merci Liz Gutmann. On vous retrouve dans deux semaines après Soukot et Simchat Torah pour un nouveau mot en yiddish.
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0: Vous êtes bien sur Radio J, votre rendez-vous du dimanche matin, un jour, une mitzvah avec le rabbin Chaim Nissenbaum. C'est tout de suite, bonjour Rav.
2: Bonjour à tous. La Torah nous fait obligation d'apporter en offrande à Dieu les premiers fruits de chaque année. Bien sûr, ce commandement n'était applicable qu'en Israël et à l'époque du Temple. Mais ce qui retient notre attention aujourd'hui, c'est l'obligation complémentaire qui nous est faite au moment de cette offrande de prononcer une déclaration solennelle qui se trouve dans le texte de la Torah. Cette déclaration commence par les mots « Un araméen a voulu détruire mon père » et se termine par « Les premiers fruits de cette terre dont tu m'as fait présent, Dieu ». Les détails relatifs à ce commandement se trouvent dans le traité talmudique Bikurim. Dans notre tradition, les paroles ont une force, un poids, et cette vérité ça apparaît également dans le cas que nous analysons ici. En effet, lorsque Dieu nous a donné toutes ses bénédictions, qu'il a fait produire à notre terre une multitude de fruits délicieux, alors nous lui apportons comme en témoignage en remerciement ses prémices de nos récoltes. C'est le moment où la joie emplit les maisons, la récolte rentrée. Il importe alors que notre pensée s'emplisse de reconnaissance. On réalise cela en se souvenant de tous les bienfaits dont Dieu nous a gratifiés jusqu'à présent. C'est le sens de cette déclaration qui rappelle que notre ancêtre Yaakov fut délivré des complots de son ennemi Lavan, que le peuple juif fut asservi en Égypte et comment il fut libéré par Dieu à la suite des grands miracles que Dieu y opéra. Enfin, nous lui demandons de continuer à l'avenir à nous bénir. Il est impressionnant de voir, à la simple occasion d'une fin de récolte, le juif se réinscrire à l'intérieur de son histoire, histoire éternelle depuis Yaakov. Bonne journée à tous.
0: Et bonne journée à vous aussi, Rav. On vous retrouve, eh bien, mardi dans le 6-9 de Radio J.
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0: Vous êtes bien sur Radio J et comme chaque dimanche, c'est l'heure de The Fake Breaker, la chronique qui casse les fake news. Avec nous un dimanche sur deux, c'est Jean-François Strouff. Bonjour Jean-François.
4: Bonjour Kevin.
0: Alors Jean-François, vous vous interrogez sur l'impression, de plus en plus, il y a confusion des rôles entre pseudo-réalité et fiction. Vous nous donnez quelques exemples à l'appui.
4: Et je commencerai par l'interview d'Adèle Haenel sur France 5 le 9 septembre dernier, artiste invité pour une carte blanche et qui profite de cette tribune pour déclarer sans filtre « Israël commet un génocide et la France est complice ». Elle a donc cessé d'être une actrice et peu importe qu'on la considère comme performante ou médiocre dans ce rôle, pour s'ériger en procureur aussi illégitime qu'incompétente. Elle a ainsi transformé la grande librairie en petite boutique des horreurs. La nouvelle passionnariat des pro-terroristes et de quelques politiciens démagos en mal de percée dans les sondages en France devrait se méfier. La prise de conscience qu'il y a eu usurpation de compétences a tendance à déteindre sur d'autres domaines d'activité.
0: Vous avez souhaité, Jean-François, que nous abordions NASA, qui a reçu le prix spécial du jury à la Mostra de Venise.
4: La très longue standing ovation pour Yuval Abraham et Rachel Shor, quand on connaît la haine répandue par la propagande palestiniste dans les milieux artistiques, ne fait que confirmer cette tendance. Elle n'est en rien un gage de qualité. Je ne développerai pas longuement ma réponse sur ce point. Tant je trouve qu'on a déjà fait trop grand cas d'un documentaire qui est problématique sur le plan des sources et des affirmations péremptoires. Certaines réactions officielles excessives en Israël ont contribué à sa visibilité. Je me suis borné à voir l'interview de Yuval Abraham par le journaliste Raviv Drucker de la chaîne israélienne 13. Or, pour la seule fois qu'il est interviewé par un journaliste professionnel qui connaît parfaitement le terrain et les enjeux militaires à Gaza, Yuval Abraham est moins affirmatif sur des questions fondamentales. Le simple fait qu'il renvoie une partie de ses réponses sur la collaboration avec le journal The Guardian lorsqu'il n'est pas en mesure de corroborer des informations sensibles fait peser une certaine suspicion sur la fiabilité des sources, d'autant que la presse britannique a été fréquemment épinglée sur son absence d'objectivité quand il s'agit d'Israël.
0: Vous souhaitiez, Jean-François, aussi parler de la saison 5 de la série Faouda et notamment des épisodes 7 et 8 qui relatent le pogrom du 7 octobre 2023.
4: Faouda est une fiction israélienne de grande qualité, très largement suivie et notamment dans le monde arabe. Pour la semaine du 7 au 13 septembre 2026, Faouda a été numéro 1 au Liban, numéro 4 en Jordanie et au Qatar, numéro 5 à Bahreïn et aux Émirats Arabes Unis, numéro 7 à Oman, numéro 9 au Koweït. D'autres relevés quotidiens l'ont également placé dans le top 10 en Égypte, au Maroc et temporairement en Arabie Saoudite. Mais il s'agit avant tout d'une fiction. Il est surprenant de lire dans de nombreux articles de presse ou sur des sites ou des réseaux sociaux que c'est grâce à Faouda qu'un nombre significatif de personnes ont pris conscience de l'ampleur du 7 octobre 2023, de la cruauté et de la barbarie sans limite des terroristes du Hamas et du djihad à l'égard des femmes, des enfants et autres civils israéliens. Est-ce à dire que devant le peu de crédibilité que certains publics accordent à la presse, la fiction s'est substituée à l'actualité en matière d'information?
0: Mais Jean-François, vous vouliez aussi nous démontrer qu'une œuvre artistique peut, par l'émotion qu'elle suscite, être en mesure de compléter le travail des journalistes. Avez-vous un exemple?
4: Je souhaiterais décerner un immense coup de chapeau au travail d'analyse de Caroline Fourest de Franc-Tireur sur LCI le mardi soir aux côtés de David Poujadas et Ruth Elkrief. Mardi 15 septembre, c'est peut-être la scène la plus émouvante et la plus utile de la télévision française qu'il nous a été donné de voir depuis le 7 octobre avec la diffusion de la chanson de Boy George « We Will Dance Again ». Dès les premiers mots, nous sommes au cœur de The Fact Breaker. « You said genocide, I say war. Vous dites génocide, je dis guerre. »
0: Et merci Jean-François, on se retrouve très vite pour une nouvelle chronique The Fact Breaker.
4: À très bientôt Kevin.
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1: Il est 7h, excellent réveil sur Radio J, Shavua Tov. Nous sommes le 20 septembre 2026. Tout de suite, le journal d'Israël avec les studios Kalita.
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1: Et nous retrouvons notre correspondant en Israël, Daniel Haïk. Boker Tov, Daniel. Daniel, m'entendez-vous, pardon? Boker Tov, Daniel. Nous serons donc dans un petit instant donc en duplex à Jérusalem avec Daniel Haïk, notre correspondant des studios Kalita pour bien évoquer les derniers développements de l'information en direct de Jérusalem à la veille de Yom Kippour. À la veille de Yom. Eh bien, dans un petit instant, hein, on me fait signe en régie que nous rétablissons le contact avec Daniel Haïk dans un petit instant, ce journal d'Israël. Et puis à 7h30, ce sera bien évidemment Daniel Haïk encore pour la revue de la presse israélienne. Un petit moment, du coup, pour vous rappeler les horaires, peut-être en Ile-de-France, début du jeûne à 19h35 ce soir et il se terminera demain à 20h38 le jeûne. Et oui, on me dit que nous avons Daniel Haïk. Boker Tov, Daniel.
3: Boker Tov, Kevin.
1: Alors Daniel, avec un développement important, la veille de Yom Kippour, le président Herzog a annoncé qu'il graciait l'ex-soldat Elor Azaria.
3: Oui, effectivement, 10 ans après cette affaire qui avait ébranlé la société israélienne, le président de l'État d'Israël a annoncé hier soir, à la veille de Yom Kippour, sa décision d'effacer le casier judiciaire du soldat qui avait été accusé et reconnu coupable d'avoir éliminé un terroriste alors que celui-ci était déjà à terre et blessé. Azaria avait été à l'époque condamné à 18 mois de prison, mais il n'en avait purgé que 9. Ce faisant, le président de l'État a donné suite à la requête officielle déposée par Elor Azaria à la présidence de l'État. On a justifié cette décision par le temps qui a passé, par le fait qu'Azaria a purgé sa peine et payé son dû à la société, par le fait qu'il a reconnu son erreur et par sa décision de vouloir ouvrir une nouvelle page de sa vie. La présidence a également reconnu avoir tenu compte de l'esprit de ces journées, c'est-à-dire de la proximité de Yom Kippour et de l'importance du tikkun et de la réconciliation. Enfin, en agissant de la sorte, le président a tenu compte, dit-on, de recommandations en ce sens du ministre de la Défense, mais contre la recommandation de l'armée israélienne.
1: Et Daniel, cette décision a provoqué plusieurs réactions dans la classe politique israélienne.
3: Oui, tout d'abord la réaction du principal intéressé, Elor Azaria. Je suis rempli de joie après avoir appris que le président de l'État a décidé de fermer mon casier judiciaire. Azaria a également remercié le ministre de la Défense et justement ce dernier, Israël Katz, s'est félicité de la décision du président Herzog à la veille de Yom Kippour. C'est une bonne décision humaine et digne qui reflète l'état d'esprit de pardon qui permet d'ouvrir une nouvelle page. Et puis le ministre de la Sécurité nationale, Itamar Ben Gvir, a également salué la décision du président. Et il a même suggéré à Yitzhak Herzog de gracier également le premier ministre Binyamin Netanyahu.
1: Et puis les Émirats Arabes Unis ont démenti avoir prévenu Benjamin Netanyahou de l'imminence d'une attaque du Hamas avant le 7 octobre.
3: Oui, c'est un site émirati, un site d'information officiel qui a publié vendredi un communiqué qui indique que les questions de sécurité sont traitées à des échelons de compétences et pas obligatoirement au niveau des dirigeants. Ce site réfute donc la thèse selon laquelle Mohamed Ibn Zayed se serait entretenu directement avec Benjamin Netanyahou avant le 7 octobre, des menaces que ferait peser le Hamas sur l'État d'Israël.
1: La guerre entre l'Iran et les États-Unis, c'est l'Iran qui pose ses conditions à l'arrêt des combats.
3: Oui, l'Iran a annoncé avoir fait parvenir ses conditions pour mettre fin à sa guerre avec les États-Unis. C'est Mohsen Rezaei, le secrétaire général du Conseil suprême de sécurité iranien, qui l'a annoncé. Rezaei a expliqué que ces conditions comprenaient trois volets. L'arrêt des hostilités sur l'ensemble des fronts, le déblocage des avoirs iraniens gelés et la levée du blocus naval américain des ports iraniens. Mais en marge de ces conditions, le Mohsen Rezaei a menacé toute attaque contre l'Iran entraînera une riposte contre les bases et intérêts américains dans la région. Une riposte, a-t-il dit, avec une force accrue. Nous attendons maintenant une réponse des Américains. Fin de citation.
1: De son côté, l'amiral Brad Cooper, qui commande la CENTCOM américaine, a détaillé l'action de ses forces dans le détroit d'Ormuz.
3: Oui, il a affirmé que les forces militaires déployées dans le détroit d'Ormuz avaient garanti au cours des derniers mois l'acheminement de plus de 2000 pétroliers qui ont transporté plus d'un milliard de barils de pétrole, mais que durant la même période, aucun baril de pétrole n'avait réussi à quitter le moindre port iranien.
1: Au sud Liban, deux soldats israéliens ont été blessés par un engin explosif.
3: Oui, cela s'est produit vendredi soir dans la zone de sécurité. Deux soldats israéliens qui circulaient à bord d'un véhicule du génie militaire ont été blessés par l'explosion d'une charge. En représailles, Tsahal a bombardé des positions du Hezbollah au sud Liban, en particulier sur des positions opérationnelles sur lesquelles les terroristes préparaient des attentats. Et ces bombardements sont d'ailleurs poursuivis durant la nuit dernière.
1: Et puis des dizaines de milliers de fidèles se sont rendus hier soir devant le mur occidental pour les derniers offices de Slichot avant Kippour.
3: Oui, et selon la Fondation pour le patrimoine du Kotel, ce sont même plus de 150 000 personnes qui se sont rendues hier soir sur l'esplanade du mur occidental. Parmi ces fidèles, le Premier ministre Benjamin Netanyahou et son épouse Sarah, qui sont apparus au balcon des personnalités derrière des vitres blindées. Le Premier ministre n'a pas pris la parole. Étaient également présents les deux grands rabbins d'Israël, le grand rabbin du Kotel qui a fait une bénédiction spéciale pour les soldats. Et puis, autre invité important, plusieurs ex-otages comme Bar Cooperstein, qui était encore l'année dernière à la même époque, à l'époque de Kippour, dans les geôles du Hamas.
1: Merci Daniel Haïk, on vous retrouve dans 25 minutes pour la revue de la presse israélienne.
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1: Vous êtes bien sur Radio J et pour poursuivre cette matinale, quoi de mieux que de retrouver Olivia Catan, présidente de SOS Autisme. Bonjour Olivia.
4: Heureuse de vous retrouver pour ma nouvelle chronique sur l'autisme. Aujourd'hui, j'aimerais vous parler d'une expression que les parents d'enfants autistes connaissent très bien, la prise en charge. Une expression formidablement rassurante, prise en charge. Rien qu'en l'entendant, on imagine qu'une fois le diagnostic posé, quelqu'un va arriver chez vous et prendre le relais. Vous accompagner dans les démarches, trouver les bons professionnels, coordonner les différentes séances avec les thérapeutes, vous expliquer quoi faire. Mais dans la réalité à la française, c'est un peu différent. Car lorsqu'un enfant est diagnostiqué autiste, beaucoup de parents découvrent qu'ils ne sont pas les bénéficiaires de la prise en charge. Ils en sont les uniques organisateurs. Sans formation, sans salaire et souvent sans mode d'emploi. Alors commence alors le grand jeu de pistes. Trouver une orthophoniste, un psychomotricien, un psychologue. Trouver un ergothérapeute. Puis découvrir qu'il n'y a plus de place avant au moins un an, ou plus de place dans votre département, ou plus de place du tout. Puis arrive la demande de reconnaissance du handicap de votre enfant auprès de la MDPH, Maison départementale des personnes handicapées. Une créature administrative qui vous demande de remplir des dossiers interminables, vous inflige régulièrement des renouvellements et toujours davantage de papiers à produire. Tant de justificatifs et de comptes rendus à fournir. Tant de commissions à attendre désespérément pour obtenir le Graal, la fameuse notification MDPH qui lui ouvre enfin ses droits. Une entité agronomique qui ne répond jamais au téléphone et qui vous laisse avancer les frais liés à la prise en charge pendant des mois avant que les aides ne soient enfin débloquées. Jusqu'à 18 mois selon les départements et ma propre expérience. Alors certains parents finissent même par découvrir les joies du recours administratif, les frais d'avocat, les subtilités du droit du handicap. L'État français met beaucoup de cœur à complexifier le parcours des familles, oubliant sans doute qu'au milieu des dossiers, il y a aussi un enfant autiste dont il faut s'occuper au quotidien. Après ce parcours administratif harassant, les parents deviennent les gestionnaires du planning thérapeutique de leur enfant. Secrétaire, coordinateur, comptable, chauffeur, car il faut souvent traverser toute la ville d'une séance à l'autre. Avec un enfant dans la voiture qui peut parfois s'agacer, s'angoisser et faire une crise, histoire de mettre à rude épreuve votre courage des dents exemplaires. Ils sont aussi avocats lorsque l'école publique refuse d'accueillir leur enfant, faute d'accompagnant. Lorsqu'il faut plaider sa cause face à un enseignant ou à une institution qui rechigne à appliquer simplement les aménagements nécessaires, pourtant prévus et officiellement validés. Car en France, l'inclusion des personnes handicapées à l'école fait encore débat, alors que dans d'autres pays, leur présence est une réalité depuis des décennies. Mais le travail d'aidant n'est jamais terminé, car même lorsque la prise en charge et la scolarisation sont enfin en place, les parents doivent continuer à stimuler leur enfant à la maison. Mettre en place les stratégies, reprendre les exercices, faire face à de nouveaux troubles du comportement, de nouvelles stéréotypies des TOC qui débarquent, des problèmes de sommeil ou d'alimentation qui s'aggravent, sans oublier à l'âge adulte, une panoplie de comorbidités qui peuvent se mettre en travers de sa route. Et le plus difficile dans tout ça, c'est d'essayer malgré tout de rester parent. Car à force de jouer tous les rôles, on finit parfois par perdre de vue son rôle fondamental, celui de simple parent. Et puis il y a les frères et sœurs, le couple travaille enfin, quand il en reste. Car dans de nombreuses familles, l'un des parents, souvent la mère, finit par réduire son activité professionnelle ou par y renoncer complètement. Il y a la question de l'argent, évidemment, qui se pose et qu'on occulte souvent parce que, contrairement à ce que laisse penser l'expression prise en charge, une part importante de l'accompagnement d'un enfant autiste n'est pas remboursée par la sécurité sociale, mais financée exclusivement par les familles. L'avenir d'un enfant autiste dépend donc encore trop souvent des revenus de ses parents, ce qui est profondément injuste. Alors où est donc cette fameuse égalité des chances promise par les textes de loi que les responsables politiques nous brandissent fièrement à chaque élection ? Au-delà du slogan, soyons clairs, en France, elle reste tristement illusoire.
1: Merci Olivier Catan et à très vite sur l'antenne de Radio J.
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1: Vous êtes bien sur Radio J, c'est l'heure de retrouver Xavier Nataf et sa chronique culture. Ce dimanche, Xavier, votre chronique nonobstant est consacrée à l'exposition de Piotr Barsony, Jewish Pop, un artiste qui mérite d'être connu. Bonjour Xavier.
5: Bonjour Kevin et bonjour à tous. Il y a sur l'affiche un homme en noir, chapeau sur la tête, barbe longue, tenant une petite fille par la main. Un juif orthodoxe et son enfant, une image presque ancienne, comme sortie d'un album de famille. Et puis il y a du jaune, beaucoup de jaune, des lumières, des transparences, quelque chose qui ressemble à la vie contemporaine. C'est ça l'œuvre de Piotr Barsony, c'est cette collision de deux mondes. Aujourd'hui, je vous parle d'une exposition Jewish Pop. Piotr Barsony est mort cette année. Il était né à Toulouse en 1948. Peintre, dessinateur, auteur de bande dessinée, illustrateur, écrivain, architecte de formation, scénariste, parolier, pendant plus de 50 ans, il aura circulé entre les disciplines avec une certaine méfiance de toutes les étiquettes. Il avait peut-être de qui tenir. Son père, Moïsès Ézéchiel, était un juif hongrois né en Transylvanie en 1915. Un homme élevé dans le judaïsme orthodoxe qui découvre le communisme, s'engage dans les brigades internationales puis dans la résistance au sein de la MOI. Chez les Barsony, le XXe siècle n'est donc pas exactement une abstraction. Piotr racontait que son père lui avait transmis le respect absolu du livre et des études. Dans les années 70-80, il fréquente la bande dessinée et la presse, publie dans Pilote, crée pour l'Écho des Savanes Marc Edito, journaliste mondain, narcissique et cynique, prétexte idéal pour regarder les médias et les petites comédies du pouvoir. Puis la peinture prend davantage de place. Il peint sur des supports translucides, du polyester, du rhodoïde, parfois sur les deux faces. Les couleurs traversent les images. Le dessin vient de la bande dessinée, mais aussi de la publicité, de la télévision. Michel-Ange peut y croiser Basquiat ou Moebius sans que personne ne semble particulièrement surpris. Et puis il y a les femmes, beaucoup de femmes. Barsony les peint, les dessine, les regarde. Elles sont libres, sensuelles, parfois provocantes. Et puis, il y a sa judéité. Pas une judéité décorative, pas davantage une peinture religieuse. Chez Barsony, être juif relève de la mémoire, de la filiation, de l'histoire, mais aussi d'une façon très contemporaine d'habiter tout cela. C'est précisément le principe de cette exposition Jewish Pop. Faire entrer des signes de la tradition juive dans la couleur, le graphisme et l'imagerie populaire. Le passé n'est pas placé sous vitrine, il continue à circuler. Et cette exposition possède une histoire particulière. Quelques années après la mort de son père, Barsony commence à peindre le monde de l'enfance paternelle. Un travail intime, il ne pensait pas l'exposer. Et puis arrive le 7 octobre 2023, et il décide de montrer ses images. Sur le texte qui accompagne l'exposition, il écrit avoir voulu montrer ce que certains voulaient effacer. Alors revient cette silhouette, un juif orthodoxe et son enfant. Un jour, Barsony montre la peinture à son ami Laurent. Il lui demande pourquoi il peint tel sujet. Laurent regarde longtemps le tableau et lui répond « Mais c'est toi et ta fille ?» Barsony écrit simplement « Tu crois ?» Le petit « Tu crois ?» raconte peut-être mieux son rapport à la judéité que de longs discours. Il croit peindre son père, il croit peindre la Transylvanie, il croit peindre un juif orthodoxe disparu depuis longtemps. Et puis quelqu'un regarde le tableau et lui dit « Non, c'est toi !» La transmission fonctionne parfois ainsi, à retardement. Voilà Kevin, l'exposition Piotr Barsony, Jewish Pop, est présentée à la Mémoire Magnétique, 21 avenue du Maine, dans le 15e arrondissement de Paris. Une exposition qui se tiendra jusqu'au 10 octobre. Et sur l'affiche toujours, cet homme en noir qui tient une petite fille par la main, un père que l'on peint et dans lequel un jour, on finit par se reconnaître.
1: Merci beaucoup Xavier Lataf, à très vite sur Radio J.
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1: Il est 7h15 et toute l'info en 2 minutes, c'est avec vous, Éléonore Claude, bonjour.
6: Bonjour à tous. Ce matin, sur le front libanais, on apprend que 2 soldats israéliens ont été légèrement blessés hier. Un engin explosif du Hezbollah a donc touché un véhicule du génie. Tzahal a donc riposté. De son côté, c'est la FINUL qui prépare son départ et qui cherche à trouver qui reprendra ses missions sur place. Des diplomates de l'ONU redoutent notamment la perte de leurs yeux et de leurs oreilles dans le sud du pays. Mais les négociations se poursuivent toutefois entre les différentes parties libanaises, israéliennes et américaine. Un nouveau cycle de discussion est prévu début octobre. Législative en Israël, justement, le Likoud veut empêcher des expatriés de voter à l'approche d'un scrutin serré pour Benjamin Netanyahou. Des milliers d'Israéliens de l'étranger ont déjà réservé leur vote, rapporte CNN. Le Likoud veut les en empêcher. Selon le parti, il s'agirait d'une opération, je cite, financée par l'étranger pour endommager l'intégrité de l'élection. C'est effectivement l'AID, une ONG américaine, qui est derrière cette démarche. 6 djihadistes français sont jugés dès aujourd'hui en Irak. Ils font partie d'un groupe de 47 Français transférés en 2025 depuis la Syrie. Parmi eux figure Adrien Guial, qui a revendiqué au nom de l'État islamique l'attentat de Nice le 14 juillet 2016. Il avait fait, je vous le rappelle, 86 morts. Les avocats demandent à Paris de les rapatrier de toute urgence. Ils risquent la peine de mort et dénoncent l'opacité de la procédure. Et enfin, selon le projet de budget transmis vendredi, la dette publique devrait atteindre 121,7% du PIB en 2025. C'est un nouveau record, donc. Le gouvernement mise surtout sur une hausse des prélèvements obligatoires à 44,2% du PIB pour réduire le déficit à 5%, malgré la promesse d'une stabilité fiscale du Premier ministre Sébastien Lecornu.
1: Merci Éléonore, on vous retrouve tout au long de cette matinale. La météo de ce dimanche 20 septembre, ce matin, ciel est bien chargé de la Bretagne aux Hauts-de-France avec quelques faibles ondées. Ailleurs, le soleil domine. Il fait 16 degrés à Paris ce matin, cet après-midi. Bel été au sud de la Loire, sous un grand soleil. Au nord, les nuages se morcellent. Quelques averses faibles au nord de la Seine. Les températures de saison au nord, 3 à 4 degrés au-dessus des normales saisonnières, plus au sud. 20 degrés à Lille, 24 à Paris, 29 à Bordeaux et Lyon, 30 degrés à Toulouse. Et 31 à Montpellier. Ce soir, eh bien, le temps sera calme et très doux au sud. Quelques nuages résiduels vers l'est. Enfin, en Israël, le ciel est bleu. Une chaleur généralisée. Dans la capitale Jérusalem, on attend des températures entre 17 et 29 degrés au plus fort de la journée. Puis cet après-midi, on attend 30 degrés à Tel Aviv et jusqu'à 34 degrés à Eilat.
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2: Vous êtes bien sur Radio J, belle matinée à vous toutes et tous qui êtes avec nous. Eh bien, quoi de mieux pour poursuivre cette matinale que de retrouver la chronique du journaliste écrivain Guy Konopnicki. Bonjour Guy.
3: Bonjour. Je crois n'avoir jamais ressenti à ce point le besoin de cette journée particulière de la vie juive qui nous incite à nous élever quand chaque jour, depuis bientôt 3 ans, nous subissons un harcèlement particulièrement dégradant. Une journée sans entendre une actrice médiocre déverser sa haine. Une journée sans les entendre tous répéter en boucle que les Juifs et Israël sont responsables de tous leurs maux. Ce qui semblait impensable, au moins depuis 1945, devient notre quotidien. Les Juifs sont redevenus des boucs émissaires, pointés du doigt comme responsables de tous les maux. Les responsables de l'augmentation du prix du carburant sont connus, s'écrit l'inévitable Mélenchon, lorsque les Houthis du Yémen prennent le contrôle du golfe d'Aden, menaçant de bloquer le détroit de Bab el-Mandeb après celui d'Hormuz. Comme si la guerre du Yémen avait été déclenchée par Israël, alors même qu'elle oppose depuis 2004 les rebelles Houthis armés par l'Iran au gouvernement reconnu du Yémen, soutenu par l'Arabie Saoudite, avec le concours de nombreux pays, dont la France, qui ne ménage pas ses efforts pour vendre des armes aux Saoudiens. Cette guerre civile de 20 ans prolonge plus de 2 siècles de conflits religieux entre chiites et sunnites du Yémen, conflit que 150 ans d'occupation britannique n'ont jamais réussi à éteindre. La seule intervention historique d'Israël au Yémen date de 1949. C'est l'opération Tapis Volant qui a permis d'évacuer les juifs yéménites qui se trouvaient menacés depuis le retrait des troupes britanniques, immédiatement suivi en 1947 par le pogrom d'Aden qui ne fit jamais qu'une centaine de morts. C'est l'Iran qui a relancé la guerre en 2004, la guerre civile du Yémen, en armant la rébellion dirigée par la famille Houthi, car c'est une famille. L'Arabie Saoudite a réagi en intervenant directement après le 7 octobre 2023 dans le cadre d'une offensive générale déclenchée par le Hamas et suivie par le Hezbollah libanais. Les Houthis du Yémen ont tiré des missiles en direction d'Israël qui a riposté. Alors, Israël n'avait pas le droit de riposter en étant bombardé par les Houthis? Mais non, Israël est responsable d'un éventuel blocage des navires qui empruntent le détroit de Bab el-Mandeb et les routes maritimes qui mènent au canal de Suez. Personne ne songe à s'interroger sur l'absence de réaction ou la faiblesse de réaction des puissantes présentes militairement dans la région, dont la France n'est pas la moindre. Une fraction yéménite qui ne dispose pas d'aviation et dont les moyens maritimes sont les plus limités peut donc menacer les intérêts vitaux des Européens, mais aussi ceux de l'Égypte et de nombreux pays d'Afrique et d'Asie qui dépendent de cette voie. La seule réponse serait d'ajouter à la condamnation d'Israël, comme si les Houthis allaient lâcher prise quand tout le monde aura condamné Israël. Israël est aussi responsable de la guerre d'Iran, bien sûr. Il aurait donc fallu ne pas riposter à l'agression coordonnée par le régime de Téhéran et laisser les mollahs se doter tranquillement de l'arme nucléaire. Certes, l'allié américain a conduit les opérations d'une manière bien étrange, en n'intervenant pas quand le peuple iranien se soulevait contre le régime islamiste, puis en alternant la menace, le feu et les négociations, tandis que Donald Trump annonçait, dans toutes les phases, une victoire totale et imminente. L'échec des États-Unis, qui a déclenché la crise pétrolière, ne doit pas grand-chose à Israël, dont les interventions ont été efficaces, et tout aux incohérences de la politique de Donald Trump. Israël est responsable de tout. Sa faute est de ne pas se laisser détruire et tout simplement d'exister. En cette veille de Kippour, alors je veux dire qu'Israël n'a rien à se faire pardonner. Ni sa riposte à Gaza après le 7 octobre, ni le spectaculaire démantèlement du Hezbollah et les opérations du Liban pour sécuriser la Galilée, et ni d'avoir contribué à affaiblir le régime iranien. Non qu'il n'y ait pas eu de faute, mais il appartient au peuple israélien et à lui seul de définir sa politique, ce qu'il fera en octobre en élisant ses députés. Le pardon est une affaire qui concerne chacun d'entre nous, mais il n'y a pas de pardon pour les barbares du 7 octobre et pour les politiciens et les idéologues qui, depuis ce jour, vivent de l'antisémitisme. Shana Tova, je vous retrouve après les fêtes de Soukhot.
2: Merci Guy Konopnicki. Shana Tova, vous aussi Guy, on vous retrouve donc après les fêtes de Soukhot, comme vous le dites, avec grand plaisir.
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2: Vous êtes bien sur Radio J, merci de votre fidélité. Avant de retrouver Pascal Sunshine, je vais vous redonner les horaires de Kippour, hein, en tout cas pour ce qui concerne les horaires en Île-de-France. Donc ce dimanche, début du jeûne et allumage des bougies avant 19h35. Et puis ça va se terminer donc demain, lundi 21 septembre, à la tombée de la nuit. Fin du jeûne à 20h38. Voilà, et bien comme chaque jour à cette heure-ci, il est l'heure de retrouver notre correspondante à Jérusalem, Pascal Sunshine, pour son Zoom Israël. Bonjour Pascal.
4: Bonjour Kevin.
2: Alors Pascal, Israël se prépare à entrer dans la fête de Kippour avec un dispositif sécuritaire renforcé sur tous les fronts.
4: Oui, aucune alerte spécifique, il faut le préciser, mais une vigilance sur tous les fronts. À la veille de Kippour, Tzal a renforcé tout son dispositif. L'aviation va rester en état d'alerte durant toute la fête. La marine renforce ses patrouilles en Méditerranée et en mer Rouge. Du côté de l'armée de terre, des bataillons et des unités commando supplémentaires de plusieurs brigades ont déjà été déployés en Judée-Samarie. Dispositifs maintenus dans les zones de sécurité au sud Liban, dans la bande de Gaza et sur le Golan syrien. À Gaza, Tzal poursuit d'ailleurs ses opérations d'élimination ciblée contre des terroristes du Hamas, alors que l'organisation palestinienne continue ses efforts de réarmement. Au sud Liban, hier, deux soldats de Tzal ont été légèrement blessés dans l'explosion d'une charge piégée contre leur véhicule. En riposte, les forces israéliennes ont effectué une série de frappes contre des infrastructures du Hezbollah, notamment dans le secteur de Nabatieh. Tzal a soigneusement élaboré son dispositif de défense pour toute la période des fêtes et mis l'accent sur la défense des frontières et à l'intérieur des agglomérations. Au haut commandement des trois régions militaires qui couvrent l'ensemble du pays, un officier supérieur restera d'astreinte pour toute la durée de Kippour. Même consigne pour le Pikoud HaOref, le commandement de la défense civile de Tzal, où au moins un général devra être présent en permanence. Même les unités de jeunes recrues encore en cours de formation ont été placées en état d'alerte pour être prêtes à intervenir en cas de nécessité. Depuis plusieurs semaines, le chef d'état-major avait d'ailleurs ordonné une série d'exercices surprises pour évaluer le niveau de préparation et de réactivité de l'ensemble des forces de Tzal, mais aussi de sa chaîne de commandement. Un dispositif supérieur d'ailleurs à celui mis en place pour la fête de Kippour de l'an dernier, même si, il faut le répéter, il n'y a aucune alerte spécifique, que ce soit sur les fronts du Hamas ou du Hezbollah, ou même face à l'Iran, malgré évidemment l'escalade en cours, notamment entre l'Arabie Saoudite et les milices houthis pro-iraniennes au Yémen. Mais tous les fronts restent ouverts et requièrent donc une absolue vigilance. Il faut que les Israéliens puissent marquer cette journée de Kippour dans la sérénité qui s'impose. Hier soir, plus de 100 000 personnes étaient encore au Kotel pour participer aux dernières slichot, les prières de repentance d'avant Kippour. Dans quelques heures, tout le pays sera à l'arrêt et les Israéliens seront des millions, comme leurs frères de diaspora, à prendre le chemin des synagogues pour une journée de jeûne et de prière. Gmar Chatima Tova à tous.
2: Merci Pascal Sunshine. Bonne fête également à vous aussi. Bonne fête de Kippour. On vous retrouve sur l'antenne de Radio J dans le 6-9 d'Ilana Ferradian dès mardi. Merci Pascal. Merci à vous aussi, chers auditeurs, d'être avec nous sur Radio J. Et très bon réveil à toutes et à tous. Vous écoutez la matinale week-end. Nous sommes ensemble jusqu'à 9h en ce dimanche 20 septembre 2026. Et puis, si vous n'avez pas le temps de rester jusqu'au bout de ce morning, pas de panique. Hein, vous pouvez réécouter cette émission à tout moment en podcast sur radioj.fr et retrouver les chroniques et interviews en vidéo sur notre chaîne YouTube d'ailleurs. 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C'est bien là le meilleur moyen de ne rien manquer. Restez avec nous sur Radio J, bien juste après 6h30, on retrouve la revue de la presse israélienne avec les studios Kalita et Daniel Haïk.
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0: 7h30, bon réveil, nous sommes le dimanche 20 septembre 2026. Tout de suite, la revue de la presse israélienne avec les studios Qualita.
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0: Et nous retrouvons notre correspondant en Israël, Daniel Haïk. Daniel, nous allons entamer cette revue de la presse par l'événement diffusé hier soir en direct sur toutes les chaînes de télévision.
2: Oui, effectivement, Kevin, il s'agit bien sûr de la diffusion des dernières slichot avant Yom Kippour, des slichot qui ont été récitées hier soir à partir de minuit sur l'esplanade du mur occidental, avec, selon les organisateurs, plus de 150 000 personnes sur place. Les chaînes de télévision israéliennes, la 11, la 12, la 13 et la 14, ont diffusé en direct ces slichot à l'intention des millions d'Israéliens qui n'ont pas pu se rendre hier devant le Kotel. Des ultimes slichot qui ont clôturé un mois et 10 jours de soirée exceptionnelle avec, selon les organisateurs, près de 2 millions de fidèles qui ont fait le déplacement à Jérusalem. Ces slichot sont devenus un impressionnant phénomène de société dans la société israélienne et le reflet de sa quête identitaire et de son retour vers une identité.
0: Et ce matin, les quotidiens israéliens et les sites d'information ne s'y trompent pas.
2: Oui, le Israel Hayom publie sur la moitié de sa première page ce matin une photo de l'esplanade du Kotel lors des slichot en mentionnant simplement Kippour 5787, tandis que le Yediot Aharonot lui a choisi la moitié supérieure de sa première page pour ses slichot, et lui aussi il nous montre une immense photo aérienne de l'esplanade du Kotel. Ce n'était pas hier soir mais dans la nuit de jeudi à vendredi, avec un titre spirituel: ouvre-nous la porte, Petach Lanouchar, apprends-nous la compassion et ouvre notre cœur à l'heure de la Neila. Il a un extrait d'une nouvelle chanson de la poétesse israélienne Rachel Shapira. Le Yediot Aharonot d'ailleurs nous présente en page 3 un projet dans lequel justement Rachel Shapira, mais aussi Noam Betan, notre représentant à l'Eurovision cette année, le Rav Shai Engelman, blessé au combat à Gaza, et Elia Cohen, l'ex-otage, écrivent un piyout, un poème ou une prière qui reflète leurs sentiments en cette veille de Yom Kippour.
0: Et puis Daniel, également en première page du Yediot Aharonot, une photo poignante qui fait le lien entre les deux plus terribles guerres d'Israël.

0: Après avoir mentionné cette journée de Kippour sous des angles de solennité, de joie, mais aussi de deuil, les journaux et les médias nous ramènent à la réalité diplomatique, sécuritaire et politique.
1: Oui, le Israélium annonce en manchette ce matin, à la suite de ce qu'il appelle l'effet américain, savoir la passivité de Donald Trump face aux menaces qui pèsent sur l'Arabie Saoudite, et Israël envisage une série d'alliances complémentaires. En sous-titre, le journal explique qu'au sein de la défense nationale israélienne, on a préparé une stratégie nouvelle qui consiste à renforcer les liens économiques et sécuritaires avec l'Inde et avec l'Allemagne. Et oui, le Israélium rappelle qu'après Kippour, Benjamin Netanyahou s'envolera vers les États-Unis pour participer à l'Assemblée générale des Nations Unies. Et pour l'instant, il faut le noter, aucune rencontre avec Donald Trump n'a encore été prévue.
0: Le site N12 se fait l'écho de l'une des explications à la crise actuelle entre Israël et la Grande-Bretagne.
1: Oui, le site d'information N12 relate que 4 semaines avant que la Grande-Bretagne n'annonce des sanctions économiques contre Israël, une conversation téléphonique très tendue s'est tenue entre le chef de la diplomatie israélienne Gideon Saar et son homologue britannique et juif Ed Miliband. Selon une enquête du New York Times, au cours de cette conversation, Miliband aurait réclamé de Gideon Saar qu'Israël ne construise pas dans la zone E1 près de Maale Adumim. Saar aurait alors apporté sa garantie, mais une semaine plus tard, Israël annonçait la construction de plusieurs milliers de logements dans cette zone E1, ce qui aurait fait bondir de colère Miliband. Dans l'entourage de Gideon Saar, on dément et l'on affirme que Saar a promis que la situation ne changerait pas sur le terrain avant les élections israéliennes.
0: Page électorale à présent, la chaîne 12 a diffusé hier soir son club de la presse avec pour invité principal le député arabe-israélien Ahmed Tibi.
1: Oui, ce dernier y est allé de sa petite révélation, de son scoop. Il a affirmé qu'avant même la formation d'un quelconque gouvernement, les partis arabes israéliens ont l'intention de profiter de leur représentativité pour favoriser l'élection d'un nouveau président de la Knesset. C'est un développement important car le président de la Knesset peut être désigné avant la formation d'un gouvernement et surtout, ensuite, il est inamovible, on ne veut plus le changer. Tibi a repoussé les estimations selon lesquelles le renforcement des partis arabes risque d'affaiblir le groupe de Gadi Eisenkot et il a promis un taux de participation qui sera selon lui élevé dans le secteur arabe israélien.
0: Et puis sur la chaîne 13, lors d'un débat en perspective des élections, un journaliste a expliqué quelle doit être la stratégie de Gadi Eisenkot.
1: Oui, dans cette table ronde, le journaliste Raviv Drucker, qui est l'un des journalistes les plus anti-Netanyahou dans le paysage médiatique israélien, a demandé pourquoi Gadi Eisenkot ne parlait pas dans sa campagne d'un État palestinien. Un autre journaliste, lui aussi connu pour ses positions à gauche, Razi Barkaï, lui a répondu « Eisenkot ne doit pas parler d'État palestinien avant le 27 octobre prochain, date des élections. Il doit convaincre les électeurs du Likoud, pas toi ou moi. Son objectif, c'est de jouer le bunker et de faire passer des mandats de la droite vers la gauche. » En d'autres termes, ces deux journalistes encouragent Gadi Eisenkot à ne pas dire tout à fait toute la vérité à l'électorat israélien quant à ses intentions après les élections.
0: Et puis ce matin, dans le Yediot Acharonot, un titre qui fait honneur à la jeune génération.
1: Oui, Yossi Yoshua, le correspondant militaire du Yediot Acharonot, rend un hommage appuyé à ce qu'il appelle la génération 5787, une génération israélienne qui est gonflée de dévouement pour la société israélienne et pour l'armée en particulier, avec des données impressionnantes. Sachez qu'il existe actuellement 69 programmes de Mechinot, d'années préparatoires au service militaire, qui rassemblent plus de 6700 élèves. La demande de ces jeunes pour servir dans des unités combattantes atteint des sommets inégalés.
0: Et Daniel, nous terminerons en survolant plusieurs éditoriaux qui nous ramènent à une forme d'examen de conscience avant Kippour.
1: Oui, ce sont tous surtout ce matin des éditoriaux que l'on peut lire dans le Israélium, comme celui du rabbin Tamir Granot qui évoque la nécessité d'une réconciliation au sein de la société israélienne, une réconciliation qui doit commencer par le respect mutuel et par la confiance. Orna Neutra, qui comme le rabbin Granot a perdu un fils au combat durant la guerre, évoque la notion de responsabilité qui ne doit pas s'arrêter au niveau des soldats, mais doit être aussi respectée par les leaders politiques. Et enfin, Emouna Elon, elle considère que les élections apportent un flux de mépris réciproque et que c'est donc le moment d'opérer un restart sociétal à la veille de Yom Kippour. Khatima Tova,
0: à vous aussi Daniel, et on vous retrouve donc dès mardi sur l'antenne de Radio J.
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5: Bienvenue à tous ceux qui nous rejoignent sur Radio J. Merci à tous ceux qui sont déjà avec nous en ce beau dimanche. Et oui, les beaux dimanches, c'est justement la chronique que nous allons écouter tout de suite, la chronique culture de Christophe Barbier. Bonjour Christophe.
6: Bonjour Kevin, bonjour à tous. En ce beau dimanche, je vous propose des allers-retours entre le théâtre et la librairie. Commençons au théâtre. La Révolution, on le sait, dévore ses enfants. Jamais le roman ne l'exprima mieux qu'avec Victor Hugo et son 93. Alors que la terreur détruit les consciences, la guerre de Vendée massacre les corps et détruit tous les principes. Entre le seigneur de Lantenac et son neveu Gauvin, qui partagent l'amour de leur terre et le même sang, la lutte est impitoyable. Le plus âgé commande les hordes de Chouan. Le plus jeune est à la tête des colonnes de la République. Chacun veut tuer l'autre. Tous deux savent que ce sera un crime inexpiable. Au-dessus de toute compassion, car au-delà de tous les sentiments. Qu'y a-t-il ? L'honneur. Le roi est Dieu, répond l'aristocrate. Au-delà de tous les sentiments, il y a la République, la Convention et la loi, réplique le révolutionnaire. Par les entrelacs des rebondissements d'une guerre civile, pire, d'une guerre fratricide, Victor Hugo nous entraîne dans une aporie, c'est-à-dire une équation philosophique insoluble. Pour en sortir, une seule issue, la mort, en sacrifice. Marion Bierry mène ses 6 acteurs au grand galop, le galop qui s'y est à l'époque reconstitué. C'était tous les jours tempête, disait Hérault de Séchelles. Elle va au plus simple, la narration de l'intrigue, la traque dans le bocage breton, avec sur le fil des événements les perles amères des pensées les plus fondamentales. La reconnaissance d'un élève pour son maître, l'amour paternel d'un maître pour son élève, le sens de la justice, le prix des idées, le poids du passé, la loyauté personnelle et le devoir politique, la pitié et l'intégrité. Il y a un dilemme cornélien à chaque tableau, sur la scène du Poche Montparnasse, où les formules hugoliennes sonnent justes et font mouche. Avec quelques panneaux de bois nimbés de couleurs par Marguerite d'Anguille des Déserts, et habilement éclairés, on est dans une forêt, sur un bateau, ou dans un château assiégé. La roue du destin écrase toute vie sur son passage, la moissonneuse révolutionnaire fauche les hommes comme des blés mûrs. C'est effroyable et nécessaire, comme l'est toujours la grande histoire. C'est la même implacable machine, c'est le même ogre avide qui tue Max Jacob 150 ans plus tard. Nous voici dans la librairie. Mélange de politique déshumanisée, d'idéologie totalitaire et de goût du sang. Dans Max Jacob et le jeune SS, publié chez Flammarion, Philippe Douroux nous donne un récit simple et sans emphase, agrémenté de digressions qui finissent par tisser une biographie du poète. En 1941, Max Jacob rencontre dans un dîner un jeune homme de 17 ans, Jacques Évrard, qui lui présente ses poèmes. Séduit par l'auteur autant que par ses vers, à la fois amoureux et soucieux d'aider son cadet, Max Jacob compose en quelques heures « Conseil à un jeune poète ». Le 26 juin 1944, alors que l'offensive alliée de la victoire est lancée, Jacques Évrard s'engage dans la Légion des volontaires français, la LVF, qui devient dans la Waffen-SS la division Charlemagne. Mauvais soldats mouillés au combat et aux atrocités sur le front de l'Est, tandis que la Wehrmacht s'effondre inexorablement. Le 5 mars précédent, Max Jacob, lui, est mort à Drancy, sourd aux appels de ses amis qui tentaient tout pour l'en sortir. Une sorte de suicide? Un martyr? L'épuration sera bonne fille avec Évrard, le nazi de la 25e heure, qui deviendra chirurgien. Philippe Douroux connaît bien ces desperados de la collaboration. Son père était aussi membre de la LVF et il entra dans Berlin pour protéger le Führer dans les derniers jours du Reich. Du dîner des poètes à Montargis en 1941, il ne reste rien que des cendres. Retour au théâtre. Il y a des spectacles qui plaisent parce qu'ils ne sont pas spectaculaires. On ne jouait pas à la pétanque dans le ghetto de Varsovie et de ceux-là. Eric Feldman, pendant près d'1h30, quitte à peine le fauteuil en osier où il parle d'une petite voix, modeste et effrayée. Sa pensée est tout aussi peu assurée, qui multiplie les digressions, les hésitations, les interrogations sémantiques, les souvenirs incongrus. La trame n'en est pas moins profonde. L'histoire de sa famille, grand-père, père, divers oncles, qui tous ont connu la guerre, la fuite, les cachettes, la déportation, le ghetto de Varsovie. En creux, à bas bruit, il éclaire des replis de la tragédie et la marque indélébile qu'elle laisse sur les êtres. Ce spectacle, qui a rencontré la saison dernière un grand succès critique et populaire, est repris au théâtre Montparnasse, devant un public attentif, captivé. Je dois avouer, et je devais être ce soir-là l'un des seuls, que je suis resté à l'extérieur de ce spectacle, que je ne me suis pas laissé emporter par l'émotion intime qu'il propose. Réticence de spectateurs trop rationnels, difficulté d'un texte très personnel à l'identité très prononcée. Quand le narrateur se lève, danse et chante, anime ses souvenirs, il m'a semblé entrer en plongée profonde dans son patrimoine mémoriel. Comme un promeneur sur la rive regarde s'éloigner un bateau sur le fleuve, j'ai contemplé Eric Feldman, indifférent et respectueux à la fois. Mais vous, sans doute, je n'en doute pas en effet, vous saurez vous jeter à l'eau avec lui. Retournons vers la librairie, sans quitter le théâtre. Pierre Arditi a publié avant l'été ses mémoires, le souvenir de presque tout. Pierre Arditi est un insomniaque, un grand angoissé de la mort. La mort, c'est comme quand tu dors, mais tu ne rêves plus, lui a dit sa mère quand il avait 7 ans. Il se souvient des jours où il lisait Tintin, de Belmondo, Cassel et Briali croisés dans la rue. Il s'émeut aujourd'hui des enfants qui donnent la main à leurs parents. Il s'attendrit en songeant à quelques baisers échangés entre garçons, et oui. Il s'amuse du premier article qui évoqua, en bien, sa prestation dans une pièce. Le critique l'avait appelé dans son article René Harpini au lieu de Pierre Arditi. Il s'énerve face à la suite de l'évolution de la cuisine moderne trop chiche. Il raconte comment il dormit dans le lit de Clémenceau. Il incarnait pour un téléfilm. Il eut eu cette autorisation unique. Il avoue aussi, œnologue maladroit, avoir cassé un jour dans sa cave un magnum de grand cru. Puis, s'être mis à genoux pour laper quelques gouttes du divin breuvage. Tout cela est décousu, touchant, humble, humain. Humain comme l'est Pierre Arditi. Librairie et théâtre, pour finir. Le 25 septembre 1946, paraît pour la première fois un hebdomadaire qui va devenir précieux à tous les Parisiens, occasionnel ou permanent. Il s'appelle « Cette semaine ». Mais se rebaptise quelques années plus tard « L'officiel des spectacles ». Son fondateur, Jean-Philippe Richemont, a alors 20 ans et son père, Pierre, est patron de presse. En 1946, Paris a faim de spectacles, même si les distractions n'ont pas vraiment cessé pendant l'occupation. Durant 64 ans, Richemont dirige cet hebdomadaire de tous les plaisirs culturels de la capitale. Théâtre, cinéma, musique, danse, cabaret, beaux-arts, exposition, musée. Sa force, c'est le service pratique. Adresse, horaire, tarif, durée, résumé, numéro de téléphone, c'est le viatique pour une bonne soirée. Seule la Covid interrompt la parution de l'officiel des spectacles, comme elle suspend toute la vie culturelle. En 2022, à 96 ans, Jean-Philippe Richemont disparaît. Mais l'officiel continue et fête aujourd'hui, donc, ses 80 ans. Bien sûr, avec Internet, avec les réseaux sociaux, les alertes et les pushs sur nos smartphones, l'officiel a vu sa puissance fondre sous les projecteurs. Mais il n'a rien perdu de son charme quand nous le feuilletons, le cœur battant, pour découvrir les nouveaux spectacles. Avant de vous quitter, je vous signale que la Fabrique du citoyen, les Grecs et la Politéia d'Aristote à Auguste, un livre de Christelle Muller dont je vous ai parlé avant l'été, eh bien je vous signale que ce livre a remporté le Grand Prix du livre d'histoire à Blois. 93 de Victor Hugo est au Théâtre de Poche Montparnasse, Max Jacob et le jeune SS de Philippe Douroux est publié chez Flammarion, On ne jouait pas à la pétanque dans le ghetto de Varsovie est au Théâtre Montparnasse, Le souvenir de presque tout de Pierre Arditi est publié au Cherche Midi. Quant à l'officiel des spectacles, vous le trouverez dans tous les kiosques. À très bientôt pour un nouveau Beau Dimanche.
5: Merci à Christophe Barbier. Oui, Christophe, à très bientôt pour un nouveau Beau Dimanche.
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5: Vous êtes bien sur Radio J, merci de votre fidélité. Dans un petit instant, nous allons retrouver Yehuda Lankri, ancien ambassadeur d'Israël à l'ONU et en France, au micro d'Éléonore Claude. Et puis, juste après 8h, on me fait signe que c'est bon, Yehuda Lankri est avec nous. Je vous laisse donc à vous le micro, Éléonore.
7: Bonjour Yehuda Lankri.
8: Bonjour.
7: Je suis ravie de vous retrouver en cette rentrée. Alors, on va commencer peut-être par le dossier iranien, puisque Téhéran a annoncé poser à nouveau 7 conditions pour ouvrir les négociations, la fin de la guerre sur tous les fronts, le dégel des fonds iraniens notamment. Une nouvelle fois, le régime des Mollahs prolonge les négociations pour gagner du temps. La question qu'on se pose, c'est y aura-t-il finalement une issue, puisqu'on a l'impression que Téhéran est prêt à tout, à ruiner son pays pour ne pas céder.
8: Et d'après Donald Trump, l'Iran souhaiterait des négociations et la fin du conflit aussi rapidement que possible. Mais en tout cas, à juger les actes iraniens, on sent bien, comme vous l'indiquez, qu'il y a une escalade de la part des Iraniens et qu'ils ne tiennent pas à des négociations aussi rapidement que Donald Trump l'envisage. Je pense que le Détroit d'Ormuz est le point clé de ces négociations, de la solution du conflit américano-iranien.
7: Et également le Détroit de Bab el-Mandeb, on y reviendra avec la menace Houthi. Mais donc, est-ce qu'un scénario de reprise israélienne est sur la table si les négociations s'enlisent encore cet automne, ou alors en tout cas de frappe américaine, peut-être?
8: Oui. Israël est toujours en état d'alerte, quelle que soit la situation à l'heure actuelle des Iraniens et des Américains se trouvent. Nous sommes sur le qui-vive, nous avons été attaqués par l'Iran en avril 24, nous avons répondu à ces attaques, nous sommes toujours en état d'alerte. Israël ne recherche pas nécessairement de guerre, les Américains sont présents sur la scène, et toute action israélienne sera coordonnée étroitement avec les Américains.
7: Oui, donc ces relations américano-israéliennes qui sont toujours au beau fixe. J'évoquais tout à l'heure notamment le détroit de Bab el-Mandeb qui a été pris par les Houthis, puisque l'actualité c'est aussi l'intensification des frappes Houthis sur l'Arabie Saoudite qui manque d'intercepteurs et qui sollicite ses alliés. Est-ce qu'Israël aurait vocation à participer à cette défense ouvertement ou même en coulisses?
8: Peut-être qu'en coulisses, oui, il y a toujours des discussions en arrière-plan. Mais Israël ne se présente pas comme une partie au conflit actuel qui anime les Houthis par rapport à l'Arabie Saoudite. Je pense que l'Arabie Saoudite devrait, avec ses coalitions régionales des pays du Golfe, peut-être bien la Jordanie, essayer de se mesurer à cette épreuve Houthi. Qui, il faut le dire, est assez offensive et laisse peu de chance à une négociation sérieuse entre l'Arabie Saoudite et les Houthis.
7: Et puis, on l'a vu, c'est Benjamin Netanyahou qui écourte son voyage aux États-Unis au cœur de ce conflit au Proche-Orient. et qui ne rencontrera finalement ni Donald Trump, ni Elon Musk, qu'il était pourtant censé rencontrer. Comment vous interprétez ce choix? Je le rappelle, à quelques semaines des élections législatives en Israël, est-ce que c'est un choix diplomatique ou est-ce que c'est une simple question d'agenda politique?
8: Bon, la situation sécuritaire est fébrile. Nous sommes en Israël, évidemment, très attentifs aux évolutions régionales. Le Premier ministre doit l'être, d'abord et avant tout. Ce qui lui importe, c'est le message qu'il sera délivré à l'Assemblée générale aux Nations Unies. Un exercice où il excelle, en règle générale. Je pense qu'il mettra l'accent sur les menaces, l'Iran toujours, avec ses alliés, les trois H, le Hamas, le Hezbollah et les Houthis. Donc, écourter le voyage en faisant l'économie d'un déplacement au Texas chez Elon Musk, ça n'est pas si important que cela. Le fait qu'il ne puisse pas rencontrer Donald Trump n'est pas dramatique non plus, étant donné que la coordination se fait aux échelles les plus pertinentes, militaires notamment. Et le téléphone sonne entre Netanyahou et Daniel Trump, Donald Trump.
7: Un maintien des relations donc, on l'a vu aussi cette évocation hein, de la part des Iraniens qui mentionnaient notamment le dégel des fonds iraniens, ça a déjà été mentionné il y a un peu plus d'un mois, des premiers dégels de sanctions ont eu lieu, pourtant les Iraniens continuent de demander plus de dégel, ils demandent également l'arrêt des hostilités sur tous les fronts, mais aucune mention du programme nucléaire ou du programme balistique qui était pourtant au cœur des demandes américaines, israéliennes au début du conflit, qui ont un peu disparu, qui ont été rementionnées au cours de l'été. Et là, on n'en entend plus du tout parler. Est-ce que ça reste l'axe majeur des négociations actuellement?
8: Ça reste l'axe majeur. Il faut dire que le vecteur économique est un vecteur puissant entre les mains de Donald Trump et qu'il ne renoncera pas à ce vecteur aussi longtemps que la guerre est en cours avec l'Iran. Donc tout dépendra aussi du leadership iranien qui est fortement divisé intérieurement entre les modérés comme le président Massoud Pezeshkian et les extrémistes qui souhaitent mener une guerre sans fin contre les États-Unis et Israël.
7: Un horizon de négociation est possible, donc assez rapidement. En tout cas, les États-Unis l'espèrent. Un autre acteur dans la région, c'est qui se montre, hein, qui se fait sentir, c'est la Turquie, bien sûr, qui souhaite négocier la levée des sanctions liées au S-400, qui se positionne d'ailleurs comme médiatrice désormais sur l'Ukraine, entre la Russie et l'Ukraine. Donc, est-ce que on pourrait évoquer cette émergence d'une nouvelle architecture régionale avec de nouveaux médiateurs au détriment peut-être du rôle traditionnel des États-Unis?
8: La médiation turque n'est pas nouvelle, elle n'émerge pas aujourd'hui. Depuis déjà le début du conflit en février 22, la Turquie s'était distinguée comme médiateur entre Moscou et Kiev, notamment pour sécuriser ses intérêts, les voies maritimes dans la mer Noire, le commerce dans la mer Noire, et ce faisant essayer d'atteindre un degré de conflit aussi amoindri que possible, sinon degré zéro. Mais la Turquie, qui a des ambitions régionales qu'elle ne cache pas, profitera de cette situation encore pour proposer ses bons offices.
7: Est-ce que c'est compatible avec les intérêts israéliens dans la région, puisque la Turquie se place en ennemi de plus en plus ostensiblement?
8: Israël a un problème avec la Turquie, notamment un problème avec le président turc, qui n'a pas caché son aspiration à mener une invasion islamique d'Israël. C'était déjà il y a 2 ans, ça a été annoncé avec fracas et il continue à y travailler. Donc nous gardons un œil bien ouvert sur la Turquie et ses agissements. Le Premier ministre israélien lui a répondu en diverses occasions. Ça semble se passer ou se calmer ces derniers temps. Probablement, il y a l'action apaisante des États-Unis qui considèrent la Turquie comme un allié, comme un membre de l'OTAN. Et Israël aussi, cela se passe de commentaires.
7: Merci beaucoup Yehuda Lankri. Je le rappelle, vous êtes ancien ambassadeur israélien en France. On vous retrouve bientôt, mais pas dimanche prochain, puisqu'il y a bien sûr, il me semble, Sukkot qui arrive. Donc à bientôt Yehuda Lankri, merci.
8: Au revoir.
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3: Bonjour et bienvenue dans la matinale week-end sur Radio J. Il est 8h, bon dimanche et bon réveil. Nous sommes le 20 septembre 2026, nous sommes ensemble jusqu'à 9h. C'est l'heure de retrouver Éléonore Claude pour le nouveau journal. Bonjour Éléonore.
4: Bonjour Kevin, bonjour à tous.
3: L'armée annonce avoir éliminé un commandant du Hamas impliqué dans les massacres du 7 octobre.
4: L'homme a été tué à Gaza la semaine dernière. Il était connu en tant que commandant de l'aile militaire du mouvement terroriste. Ça l'indique d'ailleurs qu'il participait récemment à la pose d'engins explosifs contre des soldats israéliens.
3: À la veille de Yom Kippour, le président Yitzhak Herzog gracie Elor Azaria.
4: Et 10 ans après l'affaire qui avait ébranlé la société israélienne, l'ancien soldat accusé d'avoir tué un terroriste déjà blessé à terre voit donc son casier judiciaire effacé. Correspondante à Jérusalem, Daniel Haïk.
5: À la présidence de l'État, on a justifié cette décision par le temps qui a passé, par le fait qu'Azaria a purgé sa peine et payé son dû à la société, par le fait qu'il a reconnu son erreur et par sa décision de vouloir ouvrir une nouvelle page de sa vie. La présidence a également reconnu avoir tenu compte de l'esprit de ces journées, c'est-à-dire de la proximité de Yom Kippour et de l'importance du tikkun et de la réconciliation. Enfin, en agissant de la sorte, le président a tenu compte, dit-on, de recommandations en ce sens du ministre de la Défense, mais contre la recommandation de l'armée israélienne.
4: Daniel Haïk, notre correspondant à Jérusalem, Israël Katz salue d'ailleurs une décision humaine et digne.
3: Sur le front libanais maintenant, 2 soldats israéliens ont été légèrement blessés.
4: Puisqu'un engin explosif du Hezbollah a touché un véhicule du génie de l'armée hier, ça l'a donc riposté. Et puis pendant ce temps, c'est la Finul qui prépare son départ du pays. Elle doit désormais trouver celui qui reprendra ses missions sur place. Mais les négociations se poursuivent toutefois. Un prochain cycle de pourparlers sous médiation américaine reprendra début octobre.
3: L'Iran pose 7 conditions pour ouvrir les négociations avec Washington.
4: Et réclame notamment la fin de la guerre sur tous les fronts, le dégel des fonds iraniens ainsi que la levée du blocus naval dans le détroit d'Ormuz. Les consultations se poursuivent avec les médiateurs qataris et pakistanais. L'Iran attend la réponse de Donald Trump qui, de son côté, craint une escalade rapide après l'intensification des frappes houthis, notamment sur l'Arabie Saoudite au cours de la semaine. Et puis, de son côté, Benjamin Netanyahou a finalement décidé d'écourter son voyage aux États-Unis. Il ne rencontrera pas Donald Trump ni Elon Musk.
3: La Turquie cherche à lever les sanctions américaines liées au S-400.
4: Le chef de la diplomatie turque affirme qu'Ankara et Washington travaillent d'ailleurs sur des idées créatives pour lever ces sanctions imposées à la Turquie. En juillet, déjà, des médias évoquaient une possible revente des S-400 à un pays du Golfe pour convaincre les États-Unis de vendre leurs avions de chasse des F-35 à Ankara. Et puis en parallèle, Ankara espère se placer en médiateur du conflit ukrainien désormais et enjoint Moscou et Kiev de cesser les attaques en mer Noire largement contrôlée par la Turquie. La Turquie attend donc toujours une réponse.
3: Six djihadistes français sont jugés à partir d'aujourd'hui en Irak.
4: Ils font partie d'un groupe de 47 Français transférés en 2025 de Syrie, parmi eux figurent notamment Adrien Guial. Il avait revendiqué au nom de l'État islamique l'attentat de Nice le 14 juillet 2016, attentat qui avait fait 86 morts. Les avocats demandent à Paris de rapatrier les hommes de toute urgence. Ils risquent la peine de mort et dénoncent l'opacité de la procédure.
3: En Allemagne, Friedrich Merz joue aujourd'hui sa survie politique au régional.
4: Et oui, 2 semaines après le score historique de l'extrême droite en Saxe-Anhalt, c'est aujourd'hui que Berlin et le Mecklembourg-Poméranie-Occidentale votent pour le chancelier Friedrich Merz, très impopulaire en ce moment. L'enjeu est donc une question de survie politique. Selon les sondages, l'AfD est crédité de 37% dans le Mecklembourg-Poméranie-Occidentale, là où la CDU plafonne à 7%.
3: Emmanuel Macron met les chefs de partis français en garde contre la menace russe.
4: Il les a donc réunis à l'occasion d'une réunion d'urgence vendredi soir. Le président a alerté sur une intensification des sabotages en Europe. Sabotages qui peuvent désormais viser des cibles civiles. Cela concerne notamment des déraillements de trains entre Caen et Rouen, des sabotages aux Pays-Bas, des incendies suspects dans le Vaucluse ou encore ce fameux drone explosif à Leipzig en Allemagne. Le président a annoncé un plan de protection des infrastructures critiques sans pour toutefois attribuer publiquement ces faits à Moscou, car les récents mouvements à la frontière polonaise inquiètent le président ukrainien Volodymyr Zelensky. Écoutez-le justement.
1: Notre adversaire, c'est la Russie, pour l'Ukraine, pour l'indépendance, pour la démocratie. Et si c'est pour la démocratie, pour l'Europe, alors c'est aussi un ennemi commun pour la Pologne. Et dans des cas comme celui-ci, nous avons besoin d'unanimité, pas seulement avec la Pologne, mais aussi avec toute cette Europe. En premier lieu avec la Pologne, parce que nous sommes de grands voisins et nous devons être amis.
4: Le président ukrainien Volodymyr Zelensky.
3: Merci Eleonore, on vous retrouve à 8h15 pour un nouveau rappel des titres de l'actualité. Allez, la météo de ce dimanche 20 septembre. Ce matin, une perturbation atténuée laisse un ciel chargé de la Bretagne à la Normandie et Hauts-de-France avec quelques faibles ondes éparses. Ailleurs, le soleil s'impose sans trop de difficultés. Fraîcheur modérée au lever du jour sous le soleil clair. Il fait 16 degrés à Paris actuellement. Cet après-midi, bel été au sud de la Loire avec un grand soleil et de la chaleur. Sur le tiers nord, les nuages se morcellent progressivement. Quelques averses faibles circulent encore au nord de la Seine. Des températures de saison aux normes et 3 à 4 degrés au-dessus des normales, plus au sud. Côté température, cet après-midi, on attend 20 degrés à Lille et Cherbourg, 21 à Brest et Rouen, 24 degrés à Paris, 25 à Nantes et Strasbourg, 29 à Bordeaux et Lyon, 30 degrés à Toulouse. Et puis la température la plus élevée, c'est 31 degrés aujourd'hui à Montpellier. Ce soir, l'ambiance sera calme et douce au sud. Au nord, quelques résidus nuageux glissent encore vers le Grand Est. Enfin, en Israël, eh bien, le ciel est bleu. Il fera beau et chaud toute la journée sur l'ensemble du pays. Dans la capitale Jérusalem, les températures fluctueront entre 17 et 29 degrés. Elles seront chaudes cet après-midi. Au plus fort de la journée, on attend 29 degrés à Haïfa, 30 degrés à Tel Aviv, 31 degrés à Beersheba et jusqu'à 34 degrés à Eilat.
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3: Avec nous ce matin. Vous êtes bien sur Radio J et comme chaque dimanche, il est l'heure de retrouver notre passionnée et spécialiste des sports, Anna Fellous. Bonjour Anna.
7: Bonjour Kevin.
3: Alors, quel bonjour, magnifique.
7: Oh là là.
3: Et oui, la grande forme, j'entends ça, on entend ça. Alors Anna, on en parle depuis quelques jours. Hein. Kylian Mbappé quitte Nike après plusieurs années pour rejoindre On. Et derrière ce changement, il y a quelque chose de plus important.
7: Bon, moi, je vous dis la vérité, hein. C'est complètement, enfin, c'est juste passionnant. Passionnant, parce que, en fait, en apparence, on parle de t-shirts et de chaussures. Mais quand on regarde ça plus en profondeur, on parle de pouvoir. Parce que si Mbappé ne change pas de chaussures, il change surtout de modèle économique. On le rappelle, hein, Mbappé est associé à Nike depuis qu'il a 9 ans, 20 ans donc, c'est sa plus longue relation, c'est pas rien. On annonce dans la foulée son entrée dans le monde du football avec les premières chaussures en 2027. C'est dans 3 mois, hein. C'est vraiment demain. Donc venez, on repart un petit peu en arrière. On, c'est une marque née dans le running, donc dans la course à pied, qui s'est ensuite développée dans le tennis. Roger Federer en est devenu actionnaire. Déjà, on annonce la couleur. Et puis maintenant, il y a la marque qui s'attaque au numéro 1, donc au sport numéro 1 du monde. Et là, on fait appel à Kylian Mbappé, champion du monde, star du football, capitaine de l'équipe de France, superstar mondial. On sait que Nike avait proposé à Mbappé un contrat à 20 millions par an. Donc, c'est le plus gros contrat à l'image de celui de LeBron James. Donc, aujourd'hui, on ne sait pas le montant du contrat que On a fait signer à Kylian Mbappé, mais on sait que l'accord comprend une partie en capital. Et en fait, c'est ça qui est hyper intéressant. C'est beaucoup plus intéressant pour Kylian Mbappé qu'un simple salaire. À la manière de Roger Federer il y a quelques années, Kylian Mbappé participe à la création de valeur de la marque.
3: Et puis Anna, il y a un autre nom dans cette histoire, Thierry Henry.
7: Thierry Henry, c'est le côté qui rend cette histoire encore plus intéressante. Vous voyez, on monte un petit peu dans l'échelle. Oui. Thierry Henry est arrivé avant Kylian Mbappé. Il travaille à la marque depuis 2025, en secret, sur son entrée dans le football. Donc, en coulisses, il a donc participé à la réflexion sur les produits, la stratégie, les relations avec les athlètes. Les rumeurs disent qu'il a largement participé à convaincre Mbappé de signer à On et la manière dont On va rentrer dans l'univers football. Il est officiellement aujourd'hui Director of Football, le directeur du football. Donc, On travaille sur cette stratégie de football depuis un moment et Kylian Mbappé en est le cœur. Enfin, il n'est pas vraiment le seul, en fait. La footballeuse américaine Sydney Joy Schertenleib, qui joue au Barcelona, à Barcelone, dans l'équipe féminine, a rejoint également la marque. Donc, en fait, on est sur une stratégie 360 degrés. Et en fait, c'est ça qui change tout. La marque, elle peut acheter la technologie, faire de la pub, mais elle ne peut pas s'acheter une culture football. Elle doit apprendre le football. Thierry Henry, il est là pour ça. Parce que franchement, bon, les plus grandes stars du foot qui peuvent concurrencer Titi, elles sont pas nombreuses. Thierry Henry, pour rappel, c'est champion du monde, champion d'Europe, Ligue des champions, médaille d'argent olympique en tant que sélectionneur des jeunes espoirs français, consultant football dans une des plus grosses émissions dédiées au foot. Et encore, je vous donne un quart de son palmarès. Donc la liste, elle est très très longue. Si Mbappé apporte l'audience, Thierry Henry apporte l'expertise, et la crédibilité. Et l'association de Mbappé au capital, on n'est déjà plus dans un partenariat classique, on est dans l'association de destin. Et si vous me demandez mon avis,
3: oui,
7: ça en jette.
3: Oui, je demande. Oui, ça en jette. Ah, vous avez raison. Oui, ça en jette et pas qu'un peu. Et Anna, c'est le modèle qu'on voit avec de rares sportifs comme Michael Jordan.
7: Oui, alors pour comprendre l'origine de ce qui se passe aujourd'hui, on doit inévitablement revenir à l'origine. Michael Jordan, on revient toujours au basket, vous voyez. En 1984, Nike signe Jordan alors qu'il n'est que rookie dans sa première année professionnelle et donc au tout début de sa carrière. Le contrat était déjà de 500 000 $ par an pendant 5 ans, ce qui, à l'époque, c'est sensationnel. Et puis voilà qu'arrive Air Jordan. Rien que la première année, Nike vend 126 millions $ de paire, c'est énorme. Et c'est le tournant, en fait. Jordan n'est plus seulement un sportif qui porte la marque, il devient la marque. Et c'est le tournant du sponsoring sportif. En 2026, quand un joueur a une chaussure à son nom, c'est banal. Mais c'est Jordan qui a fait inventer ce modèle. Et le sportif n'est plus seulement une égérie, il est le produit. Et dans le cas de Jordan, il devient l'entreprise.
3: Et ce parcours se retrouve dans d'autres athlètes aujourd'hui, Anna?
7: Oui, par exemple, Stephen Curry et Under Armour. Alors, Under Armour, c'était une jeune marque qui a misé sur Stephen Curry alors qu'il n'était pas encore la superstar qu'il est devenu plus tard. En 2020, naît la Curry Brand. Et là, Curry devient beaucoup plus qu'un ambassadeur. Il est acteur dans le développement de la marque et il est naturellement président de la Curry Brand. Il est beaucoup plus qu'un ambassadeur. Et en 2025, ils se séparent. En 2026, Stephen Curry annonce son partenariat avec la marque chinoise Li Ning. Alors, ça vous dit peut-être rien en tant qu'Européen pour le moment, mais on parle d'un géant. Un géant chinois, peut-être le plus grand équipementier chinois. Donc ensemble, ils veulent développer les produits, la marque et les initiatives autour de la culture sportive. On dépasse complètement le monde du basket. Le nom Stephen Curry est devenu une marque. Il peut changer de marque sans repartir de zéro parce qu'il amène avec lui son influence, sa communauté.
3: Donc Anna, on passe du sportif ambassadeur au sportif entrepreneur.
7: Exactement. Et autre exemple, Serena Williams. Ici, on peut parler d'un espace de création. En 2019, elle participe au lancement du Serena Williams Design Co. Oh, c'était dur à dire.
3: Vous l'avez fait avec brio.
7: Ça, c'est bon. C'est un programme destiné à faire émerger de jeunes designers et à travailler sur des collections inspirées par son univers. Donc Serena devient autre chose qu'une championne de tennis, elle devient directrice artistique, une entrepreneuse. Et si la performance se mesure par le nombre de titres, la légende se mesure aussi par la capacité à raconter une histoire, créer une communauté, toucher un public en dehors de son sport.
3: Et les marques peuvent acheter facilement de la publicité, une identité, ce n'est pas aussi simple.
7: Oui, et c'est pour ça que la signature d'Mbappé chez On est particulièrement intéressante. C'est la porte d'entrée dans le football. Ce n'est pas comme Adidas, Puma ou autre. Ici, Mbappé va travailler directement avec les équipes produits pour développer et tester les futures chaussures de football. D'ailleurs, il n'arrête pas de poster des vidéos et des photos depuis l'usine de On. On n'est plus juste dans la représentation, on est dans la fabrication de l'histoire de la marque. Le sport est devenu un laboratoire stratégique. Parfois, un sportif est tellement puissant commercialement qu'il peut emmener une marque avec lui. Ils sont rares à avoir ce pouvoir. Michael Jordan, on en parlait, Roger Federer, Serena Williams, Stephen Curry. Au final, la vraie puissance, c'est quand la technologie rencontre la visibilité et la crédibilité. Ici, Mbappé apporte le visage, Thierry Henry apporte le football au sens technique du terme et On apporte l'innovation. Donc on assiste sûrement à la naissance d'une autre marque de football, un géant en plus. Le sportif ne porte plus seulement l'image de la marque, parfois c'est lui qui l'emmène quelque part et là tout le monde y gagne.
3: Merci beaucoup Anna Fellous pour cette chronique ô combien passionnante. On a appris énormément de choses. Je vous dis à dimanche prochain. Non, à dans deux semaines. Fête oblige. Voilà, dans deux semaines. Merci pour cette chronique et toutes vos chroniques sont à retrouver sur radioj.fr.
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3: Radio J, il est 8h15 et 8h15, eh bien c'est l'heure du rappel des titres avec Éléonore Claude. Bonjour Éléonore.
4: Bonjour Kevin, bonjour à tous. En Samarie, ce matin, deux terroristes ont été arrêtés tandis que les affrontements se poursuivent avec les ultranationalistes. Les deux hommes ont avoué avoir déclenché un incendie près du village de Bourka sans faire de victimes toutefois. Et puis dans le même secteur, les attaques d'extrémistes israéliens se poursuivent avec l'incendie récent d'une ambulance. Une journaliste palestinienne a été arrêtée. Elle était soupçonnée de liens avec l'Iran, originaire de Beitine en Judée-Samarie. Elle est donc soupçonnée d'incitation au terrorisme, de soutien à une organisation hostile et de commerce avec l'ennemi. La police rapporte qu'elle est également correspondante d'une chaîne de télévision soupçonnée de lien avec le régime des Mollahs. Et puis une bonne nouvelle, un voyage dans le temps avec la découverte de tombes en Égypte qui n'ont pas été identifiées comme juives, mais le site où elles sont placées a un nom qui signifie la butte des Juifs. Elle abritait d'ailleurs une communauté juive aux époques hellénistiques et romaines. Des archéologues égyptiens ont donc mis à jour ces tombes rupestres dans le delta du Nil.
3: Merci Éléonore, à tout à l'heure 8h30 pour un nouveau point complet sur l'actualité.
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3: Comme tous les matins, il nous parle d'Israël. C'est bien évidemment la chronique Micro-Sion avec Xavier Nataf.

0: Connaissez-vous Maurice Fischer, le premier ambassadeur d'Israël en France ? Le 24 janvier 1949, l'homme d'État français Maurice Schumann établissait par un échange de lettres avec Maurice Fischer, le représentant du gouvernement provisoire d'Israël à Paris, les relations diplomatiques entre les deux pays. Maurice Fischer devenait le premier ambassadeur d'Israël en France. Né en Belgique, il a été également ambassadeur en Italie et ministre en Turquie. Maurice Fischer a immigré en Palestine mandataire en 1930 et a combattu dans les forces françaises libres pendant la Seconde Guerre mondiale. Cette fameuse lettre, qui concluait un échange de notes entre le Quai d'Orsay et Fischer, par laquelle la France exigeait la reconnaissance de son statut de puissance protectrice d'une centaine d'institutions religieuses, d'éducation et hospitalière, et sa propriété sur divers domaines nationaux à Jérusalem et à Abu Ghosh, était concise et dans un style peu chaleureux. Par cette lettre, le ministère des Affaires étrangères français reconnaissait Israël de fait. Ces accords, d'ailleurs, valent encore aujourd'hui ce qui fait de la France, par le biais de son consulat, la gardienne des lieux saints de Jérusalem. Un statut qui donne lieu à l'arrivée de chaque nouveau consul à une cérémonie pittoresque en habit d'apparat, plutôt éloignée des standards laïques prévalant à Paris.
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3: Après Xavier Nataf, c'est le rabbin Chaim Nissenbaum pour un jour une mitzvah sur Radio J. Bonjour Rav.
4: Bonjour à tous. La Torah nous fait obligation d'apporter en offrande à Dieu les premiers fruits de chaque année. Bien sûr, ce commandement n'était applicable qu'en Israël et à l'époque du Temple. Mais ce qui retient notre attention aujourd'hui, c'est l'obligation complémentaire qui nous est faite au moment de cette offrande de prononcer une déclaration solennelle qui se trouve dans le texte de la Torah. Cette déclaration commence par les mots « Un araméen a voulu détruire mon père » et se termine par « Les premiers fruits de cette terre dont tu m'as fait présent, Dieu ». Les détails relatifs à ce commandement se trouvent dans le traité talmudique Bikurim. Dans notre tradition, les paroles ont une force, un poids, et cette vérité apparaît également dans le cas que nous analysons ici. En effet, lorsque Dieu nous a donné toutes ses bénédictions, qu'il a fait produire à notre terre une multitude de fruits délicieux, alors nous lui apportons comme en témoignage en remerciement ses prémices de nos récoltes. C'est le moment où la joie emplit les maisons, la récolte rentrée. Il importe alors que notre pensée s'emplisse de reconnaissance. On réalise cela en se souvenant de tous les bienfaits dont Dieu nous a gratifiés jusqu'à présent. C'est le sens de cette déclaration qui rappelle que notre ancêtre Yaakov fut délivré des complots de son ennemi Lavan, que le peuple juif fut asservi en Égypte et comment il fut libéré par Dieu à la suite des grands miracles que Dieu y opéra. Enfin, nous lui demandons de continuer à l'avenir à nous bénir. Il est impressionnant de voir, à la simple occasion d'une fin de récolte, le juif se réinscrire à l'intérieur de son histoire, histoire éternelle depuis Yaakov. Bonne journée à tous.
3: Et bonne journée à vous aussi, Rav. On vous retrouve dès mardi sur l'antenne de Radio J.
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3: Merci d'être avec nous ce matin sur Radio J. Il est l'heure de retrouver Vladimir Fedorovski au micro de Léonore Claude.
6: Bonjour Vladimir Fedorovski.
7: Quel plaisir de vous retrouver, Léonore.
6: Alors, je le rappelle à nos auditeurs, même si maintenant vous avez une voix qui leur est bien connue, vous êtes ancien diplomate russo-ukrainien, mais également écrivain prolifique, et vous nous présentez votre 59e livre à paraître en septembre, c'est « Il était une fois la tsarine, Catherine II » aux éditions Balland.
7: Catherine II entre en jeu. Une petite princesse qui fait un long voyage de plusieurs semaines, elle débarque à Saint-Pétersbourg avec les intrigues, etc., et on l'a prédestinée de se marier avec l'héritier de trône qui était le neveu de la tsarine en place, qui était Elisabeth. Le garçon était disgracieux. Il était désenchanté. Elle a 14 ans, il a 15 ans, mais disgracieux, avec le visage marqué.
6: Mal aimable, paraît-il.
7: Mal aimable, qui d'ailleurs détestait les Russes, qui méprisait les Russes.
6: Il venait de Prusse.
7: Il aimait le Prusse, il aurait voulu être officier en Prusse, on lui a prédestiné d'être empereur.
6: Et d'ailleurs, il ne s'en cachait pas à la cour, il a tout fait pour saboter le projet.
7: Elle vient, mais elle regarde Catherine. Elle fait c'est ce qui est étonnant. Je vais vous dire, les voyages forment souvent les gens. Quand elle voyage à travers, c'était un long voyage avec les petites Alpes, elle était frappée par l'étendue de ce pays. Et l'étendue et les paysages, qui sont les paysages vraiment très contrastés. C'est étonnant qu'elle a commencé à esthétiquement aimer
6: la
7: Russie. Et elle se prenait son rôle au sérieux. Quand elle vient, elle était formée, c'est intéressant sa formation, elle était prise en main par le personnage qu'on a raconté précédemment, Armand de Lestock, et elle l'a formée vraiment comme une vraie Russe. Tout d'abord, elle adopte la religion, et elle commence à connaître la langue russe, elle commence à en parler.
6: Il faut dire qu'elle-même, toute seule, vous le racontez dans un autre roman, vous parlez un peu de Catherine, elle apprenait le russe, elle se relevait la nuit également, enfin, elle est très investie dans cette acclimatation, cette intégration.
7: Une volonté inébranlable
6: de s'intégrer.
7: Mais. Après, finalement, Elisabeth meurt et son mari hérite. Mais le mari était disgracieux, il était vache avec lui.
6: Pierre.
7: Finalement, ils ont été vaguement cousins, très éloignés. Mais Pierre, tout d'abord, c'était pas un mariage d'amour. Pierre était ailleurs, il a pris quelques maîtresses en titre. Elle était un peu blessée comme ça, évidemment, comme disent les Françaises.
6: Elle
7: a envoyé tout de suite, elle a payé la monnaie de sa pièce, puis elle a pris à côté de lui en polonais. Il faut le dire qu'il l'a fait. Après, il va faire, il s'appelait Poniatowski. J'ai connu très bien cette famille.
6: Mais il faut dire qu'à l'époque, la Russie n'est pas très appréciée des pays les plus occidentaux. Et donc, c'est pour ça qu'il y a du mal à trouver aussi une épouse pour le jeune
7: Évidemment,
6: Pierre III.
7: Évidemment, non, c'était pas du, pour les tsars à l'époque, c'était pas évident de trouver
6: une épouse.
7: C'est pour ça qu'ils ont pris une petite princesse désargentée, et finalement. Mais dans son cas, il y a deux aspects. Il y a un aspect d'une vraie réflexion sur le destin de la Russie. Deuxième aspect, c'est un aspect de la volonté de faire. Et troisième aspect, je tiens à vous dire, ça c'est très intéressant, c'est un héritage en quelque sorte d'Elisabeth. L'intérêt d'État, et il disait, il n'y a pas d'homme qui nous manque, c'est l'utilisation des hommes qui manque. Et elle a donné un exemple étonnant de l'utilisation des hommes qui s'entouraient. Finalement, il a créé une vraie équipe du pouvoir. Mais encore un aspect où il a été beaucoup dénigré. Parce que dans la grande histoire, on la présente vulgairement comme Messaline qui a accumulé ses conquêtes, qui a mélangé l'amour et la politique, etc. Au contraire, il distinguait l'amour à la politique, mais il faut dire qu'elle a donné des leçons pour beaucoup de gens aujourd'hui. Il n'y avait jamais d'ex. Pour elle, ex, c'est toujours ses collaborateurs. Et il faisait le favoritisme en tant que système. C'est un système très, très intéressant. Elle a associé ses rapports.
6: Ses bras droits,
7: ses amants.
6: Vous pensez notamment à Narychkine et à Bestouyev?
7: Absolument, mais je vais vous dire, plus que ça, je tiens à corriger, dans le livre, je suis obligé de raconter ces personnages qui sont devenus, souvent je connaissais leur famille, qui sont devenus des personnages de premier plan de la Russie éternelle, des grands ministres, etc. Mais simplement pour mettre un peu bémol dans l'histoire inventée, on présente Messaline comme une mangeuse d'hommes, vous comprenez, croqueuse d'hommes. Ça ne s'est passé pas comme ça. Il a eu moins d'amants qu'une Française moyenne. J'ai pris juste, vous comprenez, je connaissais tous ces gens-là, mais c'est des gens d'une valeur exceptionnelle qu'elle devient. Parce que quand elle était désespérée, quand son mari en titre, qui restait l'empereur très, très très longtemps, qu'il voulait l'enfermer dans le monastère, qu'est-ce qu'elle fait? Elle prépare encore un coup d'État, encore une fois, avec les stocks, et encore une fois. Mais qu'est-ce qu'elle fait? Elle regarde à travers la fenêtre, elle voit un officier de la garde impériale, et finalement, elle le prend comme coéquipier, il lui fait son coup d'état, il s'appelait Orlov, il réussit un coup d'état, elle devient une tsarine, il va régner plus de 30 ans en Russie, en changeant complètement la Russie. Et chaque étape de changement est liée avec ça. Je tiens à vous raconter et réconforter en quelque sorte tous les gens qui nous écoutent. Il disait, les vraies histoires d'amour, c'est toujours après 40 ans. Et elle a rencontré l'homme de sa vie, il s'appelait Potemkin, après 40 ans, un poète, un philosophe, un grand chef de guerre. En fait, elle fait son coup d'état, l'ovation de la garde impériale, elle se retourne, qui est-ce? C'est le lieutenant Potemkin, il fait quelques pas, il est trop beau pour être lieutenant, qu'on le nomme capitaine, et après il oublie. Et après, il sombre aux gens d'aujourd'hui. Elle a décidé de payer la monnaie de sa pièce. Vous savez, elle a fait une femme tordue, elle l'a placée en haut de l'escalier de l'Ermitage. Extraordinaire. Escalier blanc.
6: Tout de marbre blanc, son
7: amant Volage. Et elle convoque ce jeune lieutenant devenu capitaine et entre-temps devenu général. L'autre, il vient tout enflammé. Quoi de neuf? À Palais. Et l'autre, il répond, Orlov, il répond, rien, il fait quelques pas, je descends, vous montez. Et ensemble, ils sont devenus des grands personnages qui ont changé le pays à tel point. Et j'en termine avec Catherine, quel symbole. L'autre jour, Poutine, vous imaginez bien quel clin d'œil. Il vient à Saint-Pétersbourg, qu'est-ce qu'il fait? Le pèlerinage au tombeau de la grande Catherine, une gerbe. La Russie va fêter 300 ans de sa naissance avec beaucoup de faste l'année prochaine. Et je dois vous dire que il dit merci Catherine pour votre héritage. Voilà l'actualité.
6: Et bien merci beaucoup à Vladimir Fedorovski pour ce portrait de Catherine II, la grande Catherine, qui est la petite la femme du petit-fils de Pierre le Grand, hein, qui n'est même pas de la famille royale par le sang à l'origine, qui était une simple paysanne illettrée, comme vous l'avez très bien expliqué en début d'épisode. Merci Vladimir Fedorovski. On se retrouve pour un prochain épisode. On va continuer sur cette lignée avec les grandes tsarines qui ont marqué la Russie.
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3: Il est 8h30, Shavuatov, bonjour et bienvenue sur Radio J. On est ensemble jusqu'à 9h, nous sommes le dimanche 20 septembre 2026. Tout de suite, l'essentiel de l'information. Bonjour Eleonore.
6: Bonjour Kevin, bonjour à tous. À la une de l'actualité, c'est Téhéran qui pose ses conditions à Washington. Pour ouvrir les négociations, l'Iran en exige 7, dont la fin de la guerre sur tous les fronts, le dégel de ses fonds ainsi que la levée du blocus naval. Les consultations se poursuivent, elles, en parallèle avec les médiateurs du Qatar et du Pakistan. Mais les Iraniens attendent toujours une réponse de Donald Trump. Et le président américain redoute de son côté une escalade rapide dans le Golfe, notamment après cette intensification de frappes outils contre l'Arabie Saoudite. Hier, une raffinerie d'Aramco a été touchée et des explosions ont été entendues dans la capitale. Et puis, dans le même temps, Benjamin Netanyahou a décidé de raccourcir son séjour aux États-Unis. Il ne rencontrera finalement ni Donald Trump ni Elon Musk. Un point sur les législatives israéliennes. Le Likoud veut empêcher des expatriés de voter à l'approche d'un scrutin serré pour Benjamin Netanyahou fin octobre. CNN rapporte donc que des milliers d'Israéliens d'étrangers ont déjà réservé leur vote. Mais le Likoud veut les en empêcher. Selon le parti, il s'agirait d'une opération, je cite, financée par l'étranger pour endommager l'intégrité des élections. C'est effectivement l'EID, une ONG américaine, qui est derrière cette démarche. En France, Charles Sapin renonce finalement à intervenir venir sur France Inter. Le directeur adjoint de Valeurs Actuelles a donc annoncé que la direction avait signifié la suppression de son édito du dimanche matin. Un débat lui aurait été proposé à la place, mais il refuse d'entrer dans un cercle vicieux. Radio France prend acte. Ce n'est une victoire pour personne. Son arrivée était contestée par le personnel depuis fin août et une nouvelle grève est prévue dès lundi, selon Le Monde. Et enfin, selon le projet de budget transmis vendredi, la dette publique française devrait atteindre 121,7% du PIB en 2027. C'est un nouveau record. Le gouvernement mise surtout sur une hausse des prélèvements obligatoires pour réduire le déficit à 5%, malgré la promesse d'une stabilité fiscale du Premier ministre Sébastien Lecornu, mais c'est une adoption qui reste pour le moment incertaine.
3: Merci Éléonore Claude, vous restez avec nous, on vous retrouve dans un petit instant pour notre invité.
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3: Vous êtes bien sûr à Radio J, il est 8h35. Nous sommes avec Rina Bassiste, journaliste et rédactrice en chef à Al Monitor. Elle est spécialisée dans le Moyen-Orient et on la retrouve à votre micro, Éléonore Claude.
4: Bonjour Rina Bassiste.
5: Bonjour Éléonore, bonjour Tov.
4: Merci d'être à notre micro. Alors ce matin, on va commencer avec le Liban, puisqu'on a entendu la FINUL prépare son retrait. Certains diplomates parlent de perte des yeux et des oreilles de l'ONU dans le sud du pays. Est-ce qu'il y a, selon vous, une volonté israélienne de voir cette présence internationale se retirer, ou bien c'est plutôt subi, puisqu'on le voyait, hein, la présence de la FINUL au sud du Liban commençait à s'amenuiser de plus en plus?
5: Bon, disons que Israël était d'une certaine façon le moteur derrière cette décision de l'ONU pour que la FINUL parte de façon absolument définitive à la fin de cette année, le 31 décembre, ça doit être fait. La décision a été menée par les États-Unis, bien sûr, parce qu'elle était décidée au Conseil de sécurité, Israël n'est pas membre. Mais ça fait des années qu'Israël appelle à ça, qu'Israël explique en fait que la FINUL n'a jamais rempli son mandat, qui a été à la pacification du sud du Liban, de désarmer Hezbollah, de faire partir en fait Hezbollah de cette région. Donc pour Israël, il ne faudra pas la FINUL, et Israël est aussi contre d'autres formes des forces internationales, même s'il y a une compréhension, je pense, en Israël, qu'il y aura quelque chose, il y aura une présence internationale après le retrait de la FINUL, mais effectivement, il faudra maintenant négocier cette forme et quels seront les mandats de cette nouvelle force.
4: Oui, c'est ce que vous évoquez. La question, c'est plus simplement le départ de la FINUL, mais qui va hériter de ses missions sur le terrain? Peut-être qu'on ne sait pas encore quelle forme cela peut prendre, mais concrètement, qui pourrait reprendre ce rôle de surveillance? L'armée libanaise seule, un mécanisme américain, peut-être une force mixte?
5: Non, il y a plusieurs éléments là-bas. Il y a d'abord l'armée libanaise qui va s'en charger à un certain moment de démolir toutes les infrastructures de Hezbollah, de faire partir les militants de Hezbollah de certaines régions. On a vu le début, il y a deux projets pilotes dans ce sens qui sont en cours. Le gouvernement de Beyrouth espère bien sûr élargir ces projets de pilotes à plus de villages.
4: Oui, ça, les transferts de zones.
5: De l'autre côté, exactement, les transferts de zones. De l'autre côté, il faudra sûrement un mécanisme pour surveiller tout cela, pour surveiller le désarmement de Hamas et le fait que les militants de Hamas sont chassés de la région. Donc là, on peut envisager un mécanisme avec les Américains, bien sûr, à la tête. Israël n'est pas très intéressé de voir la France dans ce mécanisme par rapport au mécanisme qui existait, justement, depuis les dernières cessez-le-feu novembre 2024. Et puis, on sait très bien, il y a cette crise diplomatique très profonde avec Paris. Donc, ça n'est pas trop intéressé que Paris participe à ce mécanisme. Mais après, il y a la question d'une force internationale. Et là, il y a actuellement, c'est quelque chose qui est négocié. On va discuter, négocier, c'est peut-être mais, grandement, mais discuter à l'Assemblée générale de l'ONU. Parmi les membres du Conseil de sécurité et d'autres pays, il y a cette initiative italienne, ou franco-italienne si vous voulez, de mettre en place un nouveau FINUL. On ne sait pas encore, on n'a pas encore les paramètres, ce n'est pas encore décidé. Donc la proposition franco-italienne,

0: et pour l'instant, juste l'opposition des principes, comment ça va mise en place, et personne ne le sait pour l'instant.
1: D'accord, donc peut-être quelque chose, attendre le prochain cycle de pourparlers qui aura lieu début octobre sous médiation américaine. Un autre dossier ce matin, c'est bien sûr l'Iran, hein, puisque Téhéran pose à nouveau 7 conditions pour reprendre les négociations avec Washington. On l'a déjà évoqué ce matin, le dégel des fonds iraniens, la fin de la guerre sur tous les fronts, la levée du blocus naval. Benjamin Netanyahou a écourté d'ailleurs son voyage américain, il ne rencontrera pas Donald Trump ni Elon Musk. Pour Yehuda Langri qu'on a eu ce matin, cela ne veut rien dire des relations israélo-américaines qui sont toujours au beau fixe. Qu'est-ce que vous en pensez, vous?
0: Il y a plusieurs questions là, parce que d'abord, bien sûr, la question iranienne, vous avez mentionné trois sur, a priori, cette condition que l'Iran a mis pour arriver à un accord avec les États-Unis. Donc, vous avez mentionné trois. On ne connaît pas les autres quatre conditions. On ne sait même pas à qui exactement les Iraniens ils ont transféré cette proposition si elle existe réellement. Avoir dit tout cela, le premier Sabine Netanyahu a écouté son voyage. Il va vraiment aller à New York juste pour quelques heures, histoire de lui passer son discours à l'Assemblée générale de l'ONU. Il ne va pas voir le président américain. Il va peut-être voir le secrétaire d'État Marco Rubio, mais même ça, ce n'est pas sûr. Est-ce que ça reflète les relations très compliquées en ce moment entre lui et le président américain? C'est sûr, Benjamin Netanyahu n'est pas du tout une priorité pour le président Trump, qui n'a pas cherché à les voir. Est-ce que c'est la seule raison pour laquelle il a écouté son voyage? Je ne pense pas. On a quand même une situation sécuritaire compliquée, mais surtout, on est au plein milieu d'une campagne électorale, et ça sera plus, d'une seule mauvaise œil si le Premier ministre commence à avoir toutes sortes de rendez-vous avec des dirigeants américains, et sachant qu'on ne sait pas comment ça va se passer après le 27 octobre. Donc la logique est qu'il arrive là-bas, il présente son discours, il retourne en Israël pour s'occuper justement de cette campagne électorale. Et en tous les défis sécuritaires, on sait que la situation est trop fragile en ce moment.
1: Peut-être la fin de cet entretien, les outils, puisque on l'a vu, des nouvelles frappes sur Aramco, une raffinerie, des frappes qui ont été évoquées sur la capitale d'Arabie Saoudite de la part des rebelles. Donc cela s'intensifie. Pendant ce temps, la Turquie négocie la levée des sanctions liées au S-400. Elle essaye de se poser en médiatrice maintenant sur le conflit ukrainien. Est-ce que vous voyez une recomposition des alliances régionale avec de nouveaux acteurs qui peut-être concurrencent les États-Unis sur le terrain?
0: Mais c'est très intéressant, Eleanor, parce qu'on a bien vu ces derniers mois, il y avait des tentatives justement de la Turquie d'imposer d'une certaine façon sa présence à Gaza, soit dans cette force internationale de stabilisation, soit pour les projets de la reconstitution de la bande de Gaza. Israël oppose de façon absolument farouche à ça. Donc, cette tentative-là. Après, bien sûr, cette alliance de mecs, et que pour l'instant, on peut dire, en tout cas, du regard saoudien, c'est un échec, parce que cette alliance avec les Saoudiens, avec la Turquie et avec le Pakistan, n'est pas du tout Riyad à se protéger. Vous avez bien mentionné les dernières frappes de Poutine. On a de publications ce matin comme s'il y avait des dépôts de carburant peut-être pas loin de l'aéroport international de Riyad qui était frappé, sans qu'on aura exactement ni détails ni confirmation. Donc on va bien, on a pensé il y a 2-3 jours que les batailles se calment un petit peu, ce n'est pas du tout le cas. Et la Turquie est membre très important de cette alliance des mecs, et pour l'instant, il n'y a que des paroles, il n'y a pas d'actes. Donc là, on se demande, la Turquie multiplie ses déclarations, et il y a ces déclarations justement d'un candidat du ministre des Affaires étrangères sur l'Ukraine et la Russie, comme si la Turquie va mettre sur la table une proposition de négociation, en tout cas sur ce qui se passe dans la mer Noire.
1: Oui.
0: Je ne sais pas si cette proposition est vraiment sérieuse, c'est encore une tentative justement de la part d'Ankara de se montrer ou se proclamer comme une sorte de force régionale qui pèse aussi sur la scène internationale.
1: Peut-être comme un arbitre, hein, parce qu'on l'a vu, hein, les alliances turques sont très étonnantes. Il y a à la fois ces bonnes relations avec Donald Trump et la potentielle vente de F-35 et en même temps ce manque d'aide aux autres pays de la région. Mais un acteur qui demeure toutefois vraiment un ennemi pour Israël.
0: Oui, effectivement. D'abord, des déclarations, c'est très facile à faire. La Turquie se pose comme l'allié de tout le monde, bien sûr, sauf Israël. L'allié de la Russie, l'allié de l'Ukraine, l'allié de l'Arabie Saoudite, l'allié de Palestiniens à Gaza, etc., etc. Et de l'autre côté, il y avait voilà, justement des déclarations encore très hostiles vis-à-vis Israël et surtout vis-à-vis la première ministre Benjamin Netanyahu. Donc là, on est dans une situation qui ne s'améliore pas du tout. Même si Israël avait quand même une volonté, justement, vous savez, ces dernières 2-3 ans, il n'y a pas d'ambassadeur israélien à Ankara, et pareil pour l'ambassade turque à Tel Aviv. Il y avait énormément de remplaçants qu'Israël a envoyé chaque fois à Ankara comme chargé d'affaires. Là, il y a une volonté israélienne de mettre quelqu'un, un chargé d'affaires, pas un ambassadeur, mais qui va rester de façon un peu plus permanente, si vous voulez, mais là encore, on voit que ça passe pas très bien. Donc, aucune amélioration, pardonnez-moi, dans ces relations internationales pour les prochains mois, je crois.
1: Merci beaucoup, Rina Bassiste. Je le rappelle, vous êtes rédactrice en chef d'Almonitor, une revue spécialisée sur le Proche-Orient, le Moyen-Orient. Merci beaucoup et à la prochaine fois.
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3: Vous êtes bien sur Radio J. Je vous propose de poursuivre cette matinale avec la chronique de Dov Maimon, directeur de recherche au Jewish People Policy Institute de Jérusalem, au micro d'Ilana Ferradian vendredi dernier.
4: Dov Maimon, chercheur au Jewish People Policy Institute of Jérusalem. Dov, bonjour. La tension entre Israël et l'Europe ne cesse de monter, mais vous dites qu'au-delà des désaccords politiques, il y a peut-être quelque chose de plus profond. Deux manières différentes d'affronter les mêmes questions. Alors, qu'est-ce que vous voulez dire par là ?
5: Oui, je crois que derrière les désaccords, il y a des visions du monde qui s'opposent. L'Europe et Israël ne voient pas le monde de la même manière parce qu'ils n'ont pas la même histoire. Et je crois qu'Israël et l'Europe sont confrontés aux mêmes grandes tensions, ne placent pas toujours le curseur au même endroit. On va essayer de faire un peu de l'ordre. On va prendre deux exemples. Le premier, ça va être individu et collectif. Alors, évidemment, les sociétés occidentales ont eu marre de vivre un peu les uns sur les autres dans les villages, etc. Ils sont allés vers plus d'individualité, accomplissement personnel, être heureux. Mais un individu ne vit pas que de ça. Il a besoin aussi d'un projet sociétal partagé. Alors, mais ils ont quand même gagné les droits, l'autonomie de l'individu. Et c'est une grande victoire, bien sûr, c'est une place. Mais en Israël, c'est différent. En Israël, il y a beaucoup de place pour le collectif, notamment la famille, la communauté, l'armée, la nation, le projet sociétal partagé. Et depuis 7 octobre, cela est devenu encore plus visible. Des centaines de milliers d'Israéliens ont interrompu leur travail, leurs études, leur vie familiale pour servir dans l'armée ou alors pour aller faire du volontariat. C'est un besoin collectif. On est un petit peuple, mais une grande famille. Et cela produit une solidarité très forte. Et puis, évidemment, il y a une autre phase. S'il y a trop de collectifs, ça peut écraser l'individu. Et l'individu, alors là, il n'existe plus. Alors, donc, en Israël, on n'est pas au même endroit. Le curseur n'est pas au même endroit.
4: Et ce collectif israélien repose aussi sur une identité nationale très forte. Or, l'Europe, après les catastrophes du XXe siècle, a appris à se méfier des identités nationales trop puissantes. Est-ce qu'on peut être très particulier et rester universel?
5: C'est exactement la deuxième tension, le particulier et l'universel. Une partie de la pensée européenne considère que pour accéder à l'universel, il faut prendre de la distance avec ses appartenances, la nation, la religion, l'histoire particulière. C'est déjà chez saint Paul, dans la lettre aux Galates, je ne suis ni juif, ni grec, ni homme libre, ni femme, ni homme, etc. On abandonne nos identités, comme chez John Lennon, et on devient tout à coup, tout est possible. Et c'est vrai que les religions, les ethnicités, les nations, le nationalisme mettent de l'huile sur le feu des conflits. Mais d'un autre côté, on a besoin d'un projet pas sociétal partagé. C'est ça qui donne du sens à notre vie. On dépasse notre simple individualité, notre singularité pour aller vers quelque chose de plus grand. Alors Israël explore une autre possibilité que cette idée de l'Europe où on abandonne nos appartenances. Et là, au contraire, c'est la langue, le calendrier, le mémoire, un projet national. C'est vrai qu'on est revenu sur notre terre, donc on est, comme tous les peuples qui reviennent sur notre terre, on admire notre identité et en même temps, on a participé au monde global, évidemment, etc. Alors, est-ce que ça veut dire qu'on n'est pas universel? Je crois pas, au contraire, parce que dans le projet juif, en fait, c'est toujours cette idée sur le socle du particularisme qu'on construit l'universel. On a d'abord, quand j'ai une identité très forte, alors je me sens pas menacé par l'autre, et c'est comme ça que je me sens plus heureux, etc.
4: Tout cela nous ramène finalement au rapport au temps. Est-ce que l'une des différences les plus profondes, peut-être, d'offre n'est pas la manière dont Israël et l'Europe vivent leur propre passé?
5: Oui. Et c'est peut-être la tension la plus profonde, le passé et l'avenir. En effet, c'est la troisième. En Europe, le passé est souvent quelque chose qu'on étudie, qu'on commémore, mais qu'on cherche à dépasser. En Israël, il est plus présent. C'est la langue, les fêtes, le nom de Dieu, le débat public. On parle une langue dans les textes fondateurs de plusieurs millénaires. Cela produit une extraordinaire continuité. Évidemment, ça construit un danger. On peut être enfermé dans le passé, on peut être enfermé dans le futur. On voudrait vivre ici et maintenant, et on peut être opprimé, prisonnier de notre passé, prisonnier de notre futur. Mais je voudrais éviter une opposition trop simple entre Israël et l'Occident. Qu'on a vu deux, trois tensions ici. En fait, c'est pas comme ça que ça se passe. Au sein de l'Occident lui-même, nous avons des divisions. Je rencontre des centaines de personnes qui adorent Israël. Et de la même façon qu'ils ont de la fascination pour Israël qui a revenu sur sa terre et qui célèbre son identité, ils disent « Ah, moi j'aimerais bien qu'en France, on revient un peu à notre francité, etc. et qu'on devient d'être simplement la culture de la consommation ou autre chose. » Et donc il y a une critique de l'hyper-individualisme, il y a une critique de ça, donc il y a des gens qui sont fascinés par Israël et par ce projet juif, il y en a d'autres qui le détestent. En fait, on est dans le même débat. On est tous dans les mêmes tensions dialectiques. On essaye simplement, chacun met le curseur différent. Il y a des avantages et des inconvénients partout. Évidemment, mon choix, moi, il est clair. C'est celui de dire, vivons avec un passé, vivons dans le présent avec un passé qui nous nourrit et qui nous donne direction pour l'avenir. Bonne fête à tous.
3: Et c'était donc Dov Maïmon, directeur de recherche au Jewish People Policy Institute de Jérusalem, au micro d'Ilana Ferradion vendredi dernier. 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
3: Vous êtes bien sur Radio J, et oui, vous avez l'habitude, avant de nous quitter, avant la fin de ce 6-9, et oui, vous reconnaissez ce petit jingle, c'est bien évidemment votre chronique C'est bon pour la santé avec le docteur Serge Rafal. Bonjour Serge.
6: Bonjour Kevin.
3: Alors Serge, ce soir c'est Kippour, vous souhaitiez donc par conséquent nous rappeler ce matin et bien nous parler du jeûne et d'une forme particulière, le jeûne intermittent, très en vogue actuellement, mais qui pourrait s'avérer moins bénéfique que prévu pour la santé, si l'on en croit les dernières études scientifiques.
6: Avant de parler du jeûne intermittent, Kevin, je voudrais vous dire quelques mots sur le jeûne. Alors, à l'origine, des sens spirituels exprimant une valeur sacrée, purification, facilitation de la rencontre avec Dieu, maîtrise des passions, détournement des réalités matérielles, j'y reviens bien sûr plus loin. Le jeûne est devenu de nos jours un acte thérapeutique, hein, parfois une aide à l'amaigrissement, la lutte contre les maladies inflammatoires et cardio-métabolique, l'amélioration de la tolérance d'une chimiothérapie, et parfois aussi un geste sociopolitique, hein, les grèves de la faim, la réponse à une société de l'abondance et de la surconsommation.
3: Voyons peut-être d'abord l'aspect médical, Serge.
6: Oui, nous mangeons globalement trop dans les pays occidentaux. Certains vont donc à l'occasion se priver volontairement afin d'aider l'organisme à se nettoyer, se purifier, se régénérer, se détoxifier. Notion très à la mode, même si je la trouve quelque peu surannée. la détox, hein, comme on l'appelle, à laquelle je n'adhère pas vraiment, le foie s'auto-nettoie très bien tout seul, date d'une époque révolue où la théorie des miasmes prévalait en médecine. La privation temporaire de nourriture purifiait, pensait-on, l'organisme. Elle était censée activer les pouvoirs d'auto-guérison en s'appuyant sur la mise au repos du tube digestif. De là à imaginer que celle-ci enclenche un processus de réparation cellulaire ou qu'elle accélère l'évacuation de toxines, il y a un fossé que j'ai du mal à franchir. Le jeûne a surtout, s'il se prolonge, des inconvénients et des dangers, en particulier pour le cerveau et les muscles, obligeant l'organisme à puiser dans ses réserves afin de maintenir la glycémie normale et préserver le capital protéique.
3: On dit, Serge, que le jeûne allongerait l'espérance de vie.
6: Pas sûr, Kevin, même si certains animaux comme les baleines ou les tortues vivent plus que centenaires en restant de longues semaines sans s'alimenter. La restriction alimentaire a fait ses preuves en favorisant la perte de poids à court terme, en améliorant le diabète de type 2, en réduisant le risque de maladies cardiovasculaires, en freinant le vieillissement. Mais à ce jour, aucune étude contrôlée n'a validé chez l'homme le rôle du jeûne sur l'allongement de l'espérance de vie. Ces bienfaits supposés reposent sur des extrapolations faites à partir de l'animal, je l'ai dit, ou de données recueillies dans certaines communautés comme les Mormons, mais elles semblent entachées de nombreux biais.
3: Vous faites fi, Serge, des centenaires d'Okinawa ?
6: Non, Kevin, ils ne sont pas dans le jeûne, mais dans la restriction qui, elle, bien sûr, est bénéfique. Ils ne mangent qu'à 80% de leur faim et ingèrent 40% de calories de moins que les Américains et 20% de moins que les autres Japonais. Et c'est vrai que ce pays vient de franchir la barre des 100 000 centenaires contre 37 000 chez nous, qu'ils font moins d'accidents cardio et cérébrovasculaires et de cancers. Mais n'oublions pas qu'à côté de l'alimentation riche en oméga 3, qui joue bien entendu un rôle essentiel, le lien social avec le respect et même le culte des ancêtres sont très présents et probablement influents et même primordiaux.
3: Vous pouvez nous parler du semi-jeûne dit intermittent?
6: Oui, là, indiscutablement, le vent en poupe, il consiste le plus souvent à s'abstenir de manger 16 heures de suite, soit entre 20 heures et midi le lendemain, c'est-à-dire qu'il consiste à ne plus rien ingérer après le dîner, pendant la nuit, et à ne pas petit déjeuner, mais des variantes existent. Il serait, dit-on, intéressant pour la perte de poids à court terme en brûlant les graisses et en plaçant l'organisme en cétose. Il réduirait le cholestérol, les triglycérides, la glycémie à jeun, régulerait l'insuline, inhiberait les réactions inflammatoires excessives et serait par conséquent actif sur de nombreuses pathologies. Nous avons vu la semaine dernière le rôle délétère de l'inflammation. Nous émettons quelques réserves pour les cardiaques, les femmes enceintes et allaitantes, les insuffisants rénaux et tous ceux qui doivent prendre des médicaments à heure fixe. Il est déconseillé pour les diabètes de type 1, le diabète autrefois dit insulino dépendant.
3: Et il s'avérerait effectivement dangereux, Serge ?
6: Pas à court terme, mais à long terme. En effet, d'après une étude récente publiée par l'Association des cardiologues américains, il augmenterait le risque cardiovasculaire et la mortalité des malades atteints d'un cancer qui gagnent, eux, à étaler leur repas sur les 24 heures et à éviter à tout prix la dénutrition et la fonte musculaire qu'on appelle la sarcopénie. Nous poserons d'ailleurs la question au professeur David Kayat que nous recevons en novembre dans le magazine.
3: Et le jeûne de Kippour qui démarre ce soir, Serge ?
6: Oui, on y vient enfin. Les personnes malades pour lesquelles il peut représenter danger, les femmes enceintes venant d'accoucher ou qui allaitent, les enfants de moins de 9 ans sont dispensés du jeûne. Son principal danger est celui d'une déshydratation qui peut être aggravée par la chaleur, ce qui est un petit peu le cas en ce moment. Il peut être responsable de vertiges, de fatigue, d'un mal de tête, de soif ou de faim, bien sûr, mais rien de bien grave. En cas de malaise, il faut le rompre et ingérer par petites gorgées bouchées de l'eau et des sucres rapides sous forme de gâteaux ou de pain.
3: En conclusion, Serge ?
6: Je suis, vous l'avez compris, Kevin, plutôt réservé sur les jeûnes plus ou moins prolongés ou intermittents, mais pas sur le jeûne court de Kippour, moment spirituel précieux qui nous rassemble et nous pousse à l'introspection, l'élévation et la purification de l'âme. Bonne fête à vous, bonne fête à tous.
3: Merci Serge, bonne fête à vous aussi. On vous retrouve à 10h, hein, Serge Raphaël. Vous recevrez dans votre magazine Monsieur Pierre Veille, ingénieur agronome, le créateur de la filière bleu-blanc-cœur, issu de ses travaux sur les liens entre la santé des sols et celle des humains. Voilà, la matinale touche à sa fin, mais la journée continue sur Radio J, donc on reste branché. À suivre, bien évidemment, Frédéric Aziza dans Les Enfants de la République, avec son rendez-vous hebdomadaire. Son invité aujourd'hui sera la comédienne Macha Meryl, et puis toujours et encore Frédéric Aziza dans le forum Radio J, son invité, le député PS et candidat à la présidentielle, à la primaire, pardon, socialiste, Jérôme Gage. Voilà, Soukot et Simchat Torah oblige, pas de morning les deux week-ends prochains. Je vous donne donc rendez-vous dimanche 11 octobre pour un nouveau 6-9 week-end sur Radio J. Et on se quitte en musique avec Osher Cohen et Hachem Yevarech Otra. Non, que Dieu vous bénisse. Non, n'avons plus le temps. Donc je vous dis bon dimanche à toutes et à tous sur Radio J. Chag Sameach et bon jeûne de Kippour.
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0: 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Il est midi.
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2: Bonjour à tous, à la une de l'actualité, c'est Téhéran qui impose 7 conditions pour rouvrir les négociations avec Washington. L'Iran réclame la fin de la guerre sur tous les fronts, le dégel des fonds iraniens ainsi que la levée du blocus naval parmi ces 7 conditions. Les autres ne sont toujours pas connues. Les consultations se poursuivent toutefois avec les médiateurs qataris et pakistanais. Et l'Iran attend d'ailleurs une réponse de la part de Donald Trump. De son côté, le président américain craint, lui, une escalade rapide après l'intensification des frappes houthis sur l'Arabie saoudite. Car justement, dans le Golfe, les frappes s'intensifient en direction de l'Arabie saoudite. Les rebelles houthis disent avoir visé des sites sensibles à Riyad et des installations pétrolières d'Aramco à Yanbu hier. Et ce, quelques heures seulement après que des habitants ont signalé des explosions dans la capitale saoudienne. Sur le front libanais, 2 soldats israéliens ont été légèrement blessés hier par un engin explosif du Hezbollah qui a touché leur véhicule du génie. Tsahal a donc riposté. Et puis la Finule, elle prépare son départ et doit trouver qui reprendra ses missions sur place. Des diplomates de l'ONU redoutent notamment la perte de ce qu'ils estiment être leurs yeux et leurs oreilles dans le sud du pays. On écoute justement l'analyse de Rina Bassiste, rédactrice en chef d'El Monitor, ce matin sur Radio J.
3: Pour l'instant, je pense en Israël qu'il y aura quelque chose. Il y aura une présence internationale après le retrait de la Finule. Mais effectivement, il faudra maintenant négocier cette forme et quels seront les mandats de cette nouvelle force.
2: Rina Bassiste, rédactrice en chef d'El Monitor et journaliste ce matin sur Radio J. Les négociations se poursuivent donc avec un nouveau cycle de pourparlers prévu début octobre. Le chef de la diplomatie turque a qu'Ankara et Washington travaillent désormais sur des idées créatives pour lever les sanctions imposées à la Turquie. Cela concerne notamment la levée de sanctions américaines sur les S-400 et puis en juillet déjà des médias turcs évoquaient leur possible revente à un pays du Golfe. Objectif, convaincre les États-Unis de leur céder des F-35, des avions de combat. On écoute justement l'analyse de Yehuda Lankri, ancien ambassadeur israélien en France, ce matin sur Radio J.
4: Israël a un problème avec la Turquie, notamment un problème avec le président turc. Qui n'a pas caché son aspiration à mener une invasion islamique d'Israël. C'était déjà il y a 2 ans, ça a été annoncé avec fracas et il continue à y travailler. Donc nous gardons un œil bien ouvert sur la Turquie et ses agissements. Le Premier ministre israélien lui a répondu en diverses occasions. Ça semble se passer ou se calmer ces derniers temps. Probablement, il y a l'action apaisante des États-Unis qui considèrent la Turquie comme un allié, comme un membre de l'OTAN et Israël aussi.
2: Yehuda Lankri, ancien ambassadeur israélien en France ce matin sur Radio J. En parallèle, justement, Ankara se place sur un nouveau dossier et espère se placer désormais en médiateur du conflit ukrainien. Il a enjoint Moscou et Kiev de cesser les attaques, notamment concernant la mer Noire. Mais la Turquie est toujours en attente d'une réponse des deux parties. Un peu de législative israélienne, puisque le Likoud souhaite empêcher des expatriés de voter à l'approche d'un scrutin serré pour Benjamin Netanyahou fin octobre. Des milliers d'Israéliens de l'étranger ont donc déjà réservé leur vote, rapporte CNN. Le Likoud veut pourtant les en empêcher. Selon le parti, il s'agirait d'une opération, je cite, financée par l'étranger pour endommager l'intégrité de l'élection. C'est effectivement l'AID, une ONG américaine, qui est derrière la démarche de ce vote par correspondance. Cette nuit, Moscou a été visée par des centaines de drones. La région de Kiev a également été touchée car au moins 2 personnes ont été tuées en Russie ainsi qu'une importante raffinerie qui a été endommagée. Le gouverneur Andrei Vorobyov fait donc état de 249 drones ukrainiens abattus. Côté ukrainien, justement, une mère et ses 2 jeunes enfants ont été tués dans la nuit par une attaque de drones russes non loin de Kiev, selon les secours ukrainiens. Et puis enfin, en France, Emmanuel Macron met les chefs de parti français en garde contre la menace russe. Il les a réunis vendredi soir en urgence. Le président a alerté sur l'intensification des sabotages en Europe. Ils peuvent désormais viser des cibles civiles, mais aussi le cyber. On considère notamment des déraillements de train entre Caen et Rouen, des sabotages aux Pays-Bas, des incendies suspects dans le Vaucluse ou encore l'explosion d'un drone à Leipzig en Allemagne. Le président français a donc annoncé un plan de protection des infrastructures critiques sans pour autant attribuer publiquement ces faits à Moscou.
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3: Bonjour et bienvenue au forum Radio J, dont vous êtes l'invité, Jérôme Gage. Bonjour.
4: Bonjour.
3: La chasse aux milliards est donc lancée. Sébastien Lecornu annonce un plan de 54 milliards d'économies dans le cadre de son budget 2027. Alors, dans la ligne de mire du Premier ministre, les retraités et les fonctionnaires mis à contribution, les ministères mis au régime sec, encore certaines allocations comme les APL appelées à être gelées. Un budget 2027, à l'issue incertaine, le Parti Socialiste va-t-il préférer, comme Marine Le Pen, l'option d'un budget imparfait mais opérationnel, plutôt qu'une loi spéciale, ou est-il d'ores et déjà décidé à le censurer? Un budget aussi sur fond donc de campagne présidentielle, vous êtes candidat à la primaire socialiste, et dans cette perspective, vous venez de publier un livre en forme de programme présidentiel, La République c'est nous, aux éditions de l'Observatoire. Alors, à 7 mois du scrutin, l'élection est-elle déjà jouée? Mais pour commencer, Jérôme Gage, un mot sur l'état du pays. Est-ce que, comme Gabriel Attal, vous dites que tout est parti en live après la dissolution 2024, qui a contribué, dit-il, à quasiment flinguer l'économie française?
4: Incontestablement, cette dissolution était une folie. Mmh. Elle était un risque politique majeur, puisque le Rassemblement national a accru sa représentation. Et surtout, elle était un signal de flottement, d'incertitude, d'indécision, qui a été perçu comme tel. D'ailleurs, n'oubliez pas, on parle beaucoup des taux d'intérêt. Mmh. Le moment où il y a un décalage entre les taux d'intérêt appliqués à la France et à l'Allemagne, c'est au moment de la dissolution. Donc, parce que ça a été, y compris après les résultats où il n'y a pas de majorité, une impossibilité, dans un premier temps, à construire les nécessaires compromis. Et oui, c'était une décision irrationnelle, irresponsable et dangereuse pour l'économie et pour les éléments politiques de la vie française.
3: Alors on va avancer, l'économie, la flambée du prix d'essence à la pompe. Emmanuel Macron a réuni vendredi donc les chefs de parti, à propos notamment de la flambée des prix du pétrole. Il estime qu'avant de dépenser le maximum d'argent, il faut se mobiliser pour traiter les causes, c'est-à-dire les conséquences de la guerre lancée par la Russie contre l'Ukraine, et aussi les conséquences de la guerre en Iran, qui ne dépendent pas, dit-il, de décisions prises par le gouvernement ou par la France. Est-ce qu'il a raison?
4: Incontestablement, la crise sur les marchés pétroliers, elle est liée à la conjonction double, si je veux dire, de ces deux conflits.
3: C'est Mélenchon, votre ami, qui dit, c'est la faute à...
4: Non, Mélenchon n'est pas mon ami.
3: Je sais, c'est une blague.
4: Oui, mais c'est la faute à Nathalie. Jamais vos auditeurs peuvent prendre au mot la parole de Frédéric Aziza.
3: Il dit, c'est la faute de Donald Trump et de Benjamin Netanyahu. Il a raison.
4: Il oublie Vladimir Poutine, quand même, dans la responsabilité.
3: Les deux sont responsables ou pas?
4: Non mais tous ceux qui sont engagés dans des guerres dont l'issue politique et militaire d'abord est totalement incertaine plongent l'économie mondiale dans le chaos. Donc oui, là le président de la République a raison de dire que il faut d'abord que ces conflits cessent, que le détroit d'Hormuz soit réouvert, celui de Bab el-Mandeb aussi, puisqu'il est maintenant menacé par les Houthis au Yémen. Mm. On a des élections, et c'est ça qui est très préoccupant, c'est qu'il ne va pas se passer grand-chose jusqu'aux élections de mid-term aux États-Unis.
3: Novembre.
4: Et donc, c'est un peu un discours honnête et lucide sur le fait de dire une grande partie... ce qui des répercussions sur les Français échappe au propre gouvernement. Alors français.
3: On avance. Et Emmanuel Macron s'étonne aussi du fait que, je le cite, ce sont les mêmes qui demandent de bloquer les prix ou de dépenser plus, qui disait il y a 15 jours, je cite toujours le président de la République, vous avez beaucoup trop fait de manière irresponsable ces dernières années. Est-ce que quelque part, il n'a pas raison du fait justement des contraintes aussi des finances publiques?
4: Non mais les finances publiques, elles sont contraintes, mais qui est aux responsabilités depuis 10 ans? On avait un Mozart de la finance qui devait, je vous rappelle, amener le taux de chômage au plein emploi à la fin de son quinquennat en 2027 et qui devait ramener à moins de 3% le déficit à l'horizon au début 2028 et maintenant
3: donc on paye la politique d'Emmanuel Macron.
4: Donc à un moment donné, il faut être honnête sur les conséquences des choix ou des non-choix qu'on a fait. Il y a des choix de politique économique qui ont été faits par Emmanuel Macron qui amènent à cette situation. Il y a du contexte international, il y a eu des crises sanitaires, il y a eu la sécheresse, il y a eu des événements exogènes, mais il y a des choix politiques qui ont été menés par Emmanuel Macron et qui nous mettent dans le mur.
3: Prix de l'essence à la pompe. Comment il faut répondre à la flambée des prix de l'essence à la pompe? C'est quoi la solution? Être ciblé? Taxation des marges des distributeurs, baisse des taxes et de la TVA. Et Marine, Le Pen considère, elle l'a dit vendredi, que Macron risque de bloquer l'économie s'il n'accepte toujours pas de baisser la TVA. C'est juste ou pas?
4: Ce qui est certain, c'est que en France, on a un problème dont on se rend compte au moment de crise de cette nature. C'est que quand vous allez faire le plein à la pompe, en réalité, vous payez des impôts pour moitié. C'est très atypique en Europe. Les taux d'impôts
3: qui contribuent au financement du modèle social.
4: Non, mais je suis d'accord. Mais dans ce cas-là, il faut mettre sur la table le fait de financer différemment par d'autres taxes, par d'autres cotisations qu'en allant faire son plein, parce qu'il y a une dimension injuste pour des gens pour lesquels la voiture est absolument indispensable pour faire leurs courses, pour aller voir leurs proches, pour aller au travail. Et donc ça, c'est le sujet qu'il faudra traiter à froid, à chaud. Il faut utiliser tous les outils. Oui, il faut des aides ciblées aux professionnels qui ont besoin de la voiture. Les pêcheurs, les transporteurs, les aides-soignantes, les infirmières, ça, elles sont pas suffisantes, elles ont été prolongées. Moi, je propose de les doubler.
3: Ou les Français qui sont en besoin.
4: Qui sont des aides ciblées, ou ceux qui sont
3: moins privilégiés.
4: Avec des niveaux... Mais il faut que ce soit plus simple pour pouvoir y accéder. Mais il faut pas se priver des autres outils. Et il y a deux autres outils. Le premier, c'est qu'on va voir cette année exploser les marges des distributeurs de pétrole, enfin de gazole et
3: d'essence. On nous dit que les distributeurs gagnent 5 centimes.
4: Mais c'est en temps normal. Mais dans la période avec la contraction sur le raffinage, moi je ne redonne que deux chiffres. C'était les marges 41 euros par tonne. On estime à 340 euros par tonne
3: en cette fin d'année.
4: Et donc il y a un moment donné. Un effort aussi qui doit être demandé de ce côté-là. Et
3: moi,
4: je n'hésite pas à poser la question, y compris des taxes que j'évoquais tout à l'heure. Alors, la TVA, c'est problématique parce que c'est une perte de recettes extrêmement brutale. Mais il y a une autre taxe qu'on oublie qui s'appelle la taxe intérieure sur la consommation des produits énergétiques. Il faudrait peut-être, qui elle est un niveau fixe, 68 centimes par litre, contrairement à la TVA qui est 20% en fonction du prix du litre. Je pense que celle-là, on devrait la rendre flottante. C'est-à-dire que quand les prix flanchent, s'emballent, on baisse ce niveau de l'assise pour maintenir le niveau des rentrées fiscales. Hélène Jospin avait expérimenté ce dispositif, comme Michel Rocard avait expérimenté un décret pour bloquer les marges des distributeurs. Il l'avait fait en août 90, au moment de la guerre du Golfe, pour dire, à ce moment-là, les marges ne peuvent pas exploser.
3: Et là, vous demandez à Emmanuel Macron, Sébastien Lecornu, de bloquer la marge des distributeurs.
4: Bloquer les marges, une taxe intérieure flottante, des aides ciblées plus importantes et demain, quand on sera sorti de cette crise, se dire qu'il faut taxer différemment la consommation d'essence parce qu'elle est pénalisante pour une grande partie. Je pense qu'on devrait pouvoir baisser de 20 à 30 centimes le prix du litre.
3: Alors Emmanuel Macron qui demande aussi dans ce contexte de rester très uni face à la situation notamment géopolitique avec ses conséquences en France. Est-ce que vous y souscrivez? Est-ce que c'est possible à quelques mois d'une présidence?
4: Écoutez... au nom de l'intérêt général, de l'amour de ce pays, évidemment qu'on doit rester unis et que les facteurs de division, quand on est dans un contexte de crise internationale, il y a quand même la guerre sur le territoire européen. Et quand j'entends certains dans le débat public dire qu'il faut couper le robinet de l'aide à l'Ukraine, ça c'est les gens du Rassemblement National.
3: Et Emmanuel Macron qui vendredi a dit que la menace russe était avérée et qu'il fallait peut-être s'attendre, d'après ce qu'il dit...
4: Dans l'Union nationale, moi je fais partie des gens responsables qui considèrent que l'augmentation du budget de la défense est nécessaire. J'étais il y a quelques semaines en Finlande et en Estonie, là où les troupes françaises de l'opération Lynx, il y a près de 400 militaires français, au sein des troupes de l'OTAN, ça se prépare à un test de sécurité, à une intervention hybride. C'est-à-dire, la menace russe, elle n'est pas virtuelle, elle a commencé en Ukraine, et si nous n'avons pas la fermeté, alors elle continuera en Pologne, sur les pays baltes, sur le territoire européen,
3: en France.
4: Et donc en France, évidemment. Alors, c'est hybride, ouais. C'est de l'ingérence.
3: Pour l'instant, c'est
4: de peser ouais. sur les élections. Mais c'est aussi la menace du hacking. Moi, je viens d'un département, l'Essonne. Il y a quelques années, l'hôpital a été à l'arrêt pendant des semaines parce que le site internet avait été hacké. Enfin, tout l'hôpital avait été hacké par des proxys russes et ça a été clairement identifié. Donc, bien sûr qu'il y a une menace. Ces gens-là ne nous veulent pas du bien.
3: Il y a un parti russe en France.
4: Ces gens-là ne nous veulent pas du bien. Il y a en France des gens qui sont historiquement complaisants avec Vladimir Poutine.
3: À qui vous pensez ?
4: Écoutez, quand j'entends les déclarations de Marine Le Pen, évidemment, historiquement, cette relation de nationalisme à nationalisme, mais il y a aussi, évidemment, des choses hallucinantes entendues dans la bouche de Jean-Luc Mélenchon quand il considère que la révision des frontières, y compris après une intervention militaire et une occupation en Ukraine, peut être mis sur la table et que ce n'est pas donc, indécent de l'envisager.
3: RN, LFI, les partis...
4: Pour des motifs différents.
3: Les partis de la Russie,
4: il y a, je ne vais pas parler de partis de la Russie, mais il y a des gens qui ont une complaisance coupable avec le régime de Vladimir
3: Poutine.
4: Alors,
3: on avance dans ce contexte. Il y a la perspective du budget 2027, donc avec la réponse de Sébastien Lecornu qui a été annoncée jeudi. Le déficit devrait monter à 5,4% du PIB en 2026, soit loin des 5% visés. Et pour éviter un nouveau dérapage, le Premier ministre annonce 54 milliards d'euros d'économies en 2027. Est-ce qu'il y a vraiment une autre solution ?
4: Moi, je fais partie de ces responsables politiques qui sont lucides sur l'état des finances publiques, mais qui n'exonèrent pas ceux qui en sont responsables. Acte 1. Que je suis trop soucieux de l'argent public, j'ai été président d'un département et quand je présidais le département de l'Essonne, chaque matin je me posais la question, est-ce qu'un euro d'impôt qu'on a prélevé est bien dépensé dans les services publics qu'on finance ? Donc faire des économies n'est pas pour moi un gros mot.
3: Voilà, 54 milliards d'économies, c'est possible, c'est souhaitable, c'est justifié ou pas ?
4: Je complète le raisonnement, faire des économies c'est toujours nécessaire à la condition que ça ne vienne pas enrayer la croissance économique. Alors, si vous voilà. Et la deuxième chose, c'est qu'il y ait de la justice fiscale, c'est-à-dire que ceux qui financent l'impôt, ce soit juste et qu'il n'y en ait pas certains qui échappent au paiement de l'impôt. 54 milliards. Alors, pour être tout à fait honnête,
3: c'est 10 milliards de plus que ce que proposait François Bayrou.
4: Pour être tout à fait honnête, c'est 14 milliards de baisse de dépenses et 40 milliards de réduction du rythme d'augmentation des dépenses, notamment dans le champ de l'assurance maladie. La barre est très haute. La barre est très haute. Et je vous le dis sincèrement, je ne suis pas convaincu qu'elle tienne jusqu'au bout. Je pense
3: dans le cadre du débat,
4: Un signal qu'a envoyé Sébastien Lecornu, notamment aux marchés financiers, pour éviter une crise de la dette et une pression des marchés financiers qui constituerait une sorte d'étranglement lent de nos marges de manœuvre. Quand on dépense 70 milliards de remboursement de la dette, eh ben on ne peut pas financer les services publics dont on a besoin, l'université, l'hôpital, la santé, l'école, etc.
3: On va préciser les choses, quand vous dites la barre est très haute, mais pour éviter que pour éviter un problème, une crise financière, ça veut dire que si en cas de crise financière, c'est le FMI qui arrive en France.
4: C'est pas le FMI, mais c'est la BCE. Et c'est en réalité, c'est pas une crise où on va être mis sous tutelle. C'est le fait que le niveau des taux d'intérêt sera tellement important que nous aurons zéro marge de manœuvre. C'est-à-dire pour rembourser, si on doit payer 100 milliards d'euros de charges d'intérêt chaque année, c'est le budget de l'éducation nationale et le budget de la défense réunis quasiment. Donc vous voyez bien qu'on a un problème, on n'aura pas de marge de manœuvre pour financer les besoins qui continuent à exister dans le pays. Donc oui, il va falloir avoir des décisions courageuses, mais dans le courage, il y a à préserver les classes moyennes, les classes populaires, et à remettre de la justice fiscale. Et là où j'ai un problème avec les annonces de Sébastien Lecornu, c'est que met à contribution un peu toujours les mêmes. Les retraités sur la table, on oublie, il annonce par exemple que la surtaxe de l'impôt sur les sociétés pour les très grosses sociétés, celles qui font d'un milliard, qui avait été mis en place depuis deux ans, qui est de 8 milliards, et vous avez vu, ils ne se sont pas cassés la figure, ils peuvent le faire parce que pour
3: partout d'entre eux,
4: je pense qu'il faut rester à 8 milliards. Enfin, vous savez, au premier trimestre, on a distribué, ces grandes entreprises ont distribué 41 milliards de dividendes.
3: Donc
4: franchement, il y a de la marge de manœuvre, et avant de mettre à contribution uniquement les retraités, uniquement les classes moyennes ou les classes populaires, ou telle catégorie de la population, si l'effort, vous parliez d'intérêt et d'union nationale, s'il y a une situation...
3: C'est le président
4: Oui, mais vous me posiez la question. S'il doit y avoir union nationale, il faut que chacun contribue à la mesure des moyens dont il
3: dispose. Vous souhaitez cette union nationale ?
4: Je préfère que les hauts patrimoines... Mais bien sûr que je souhaite l'union nationale, parce que moi je suis un républicain.
3: Avant la présidentielle, pour qu'on puisse régler ce problème de éventuellement
4: mais
3: de la dette
4: et
3: du
4: budget. Vous savez, vous me posiez la question de quel budget il faut faire. Il faut que le budget de Sébastien Lecornu soit un budget réversible. Il ne faut pas qu'il mette sur la table des mesures sur lesquelles on ne peut pas revenir en arrière. C'est le rendez-vous démocratique du printemps prochain qui permettra de trancher les questions qui manifestement n'ont pas été tranchées par Sébastien Lecornu et Emmanuel Macron.
3: On va parler plus précisément de ce que propose Sébastien Lecornu, mais ça veut dire, quand je vous entends, que l'option d'une motion de censure qui déboucherait sur une crise politique vous paraît peut-être pas souhaitable, pas politiquement acceptable à quelques mois de la présidentielle.
4: Écoutez, moi j'essaie d'être cohérent. Ouais. L'année dernière, le Parti Socialiste, et d'ailleurs tous les dirigeants du Parti Socialiste, Olivier Faure était à la table des négociations avec moi, à Matignon, avec Sébastien Lecornu, avec les ministres de l'économie et les ministres de la santé, nous avons fait le choix, en responsabilité, de négocier pour pouvoir avoir un budget 2026.
3: Mais un an plus
4: nous
3: tard.
4: Avons obtenu la suspension de la réforme de retraite, le repas à 1 euro pour les étudiants, une augmentation de la prime d'activité et le retrait de quelques mesures qui étaient très problématiques et qui pénalisaient, par exemple, sur les franchises ou sur quelques autres mesures. Moi, j'essaie d'être cohérent. Un an après, et un des arguments...
3: Un an après, il y a 7 mois de la présidentielle. Hein.
4: Un des arguments était de dire... Il faut de la stabilité institutionnelle pour justement que le pays puisse se préparer à ce rendez-vous démocratique. Donc moi, je vous le dis, je suis pas de ceux qui ont le réflexe pavlovien de dire on censure, on censure, on censure. Le texte est mis sur la table, on va voir dans le débat parlementaire comment les choses se passent. Mais moi, arriver dès le début octobre et de dire on va censurer, alors là on met le pays dans le mur. Là, on aura une attaque sur les marchés financiers. Là, on aura une augmentation des taux d'intérêt et un risque... économique, financier et institutionnel, qu'il n'est pas raisonnable de prendre. Moi, je ne veux pas jouer aux apprentis sorciers. Pour autant, je veux mettre la pression, créer le rapport de force pour que Sébastien Lecornu rééquilibre ce qui manque singulièrement dans sa proposition de budget. Et on l'a pas encore vu, le texte.
3: Pas question d'annoncer une motion de censure dès maintenant, mais est-ce que vous l'excluez totalement?
4: Moi, ce n'est pas ma préférence, pour les raisons que je viens de vous indiquer. Maintenant, si... Et l'idée folle de Sébastien Lecornu de dire je fais un budget sacrificiel avec les mesures les plus dures, les plus insupportables pour des grandes parties de la population, je pense que ce n'est pas raisonnable pour appréhender le débat présidentiel.
3: Sur les 54 milliards d'économies annoncées, vous pensez que il est possible d'aller jusqu'à quel niveau d'économie?
4: Mais vous savez, moi régulièrement, je fais des propositions dans le livre que vous avez eu la gentillesse de mentionner sur un sujet qui me tient à cœur, qui est la sécurité sociale, qui est quand même plus que le budget de l'État, presque 700 milliards de dépenses. Je dis qu'on peut faire des économies parce que chaque euro n'est pas.
3: Non, mais je vous dis sur
4: efficace.
3: Les 54 milliards, combien on peut économiser combien pour que ça
4: vous
3: soit
4: savez,
3: juste?
4: Moi, je préfère que sur les 54 milliards, nous soyons sur un effort de maîtrise de 15, 20, 25 milliards d'euros et que dans le même temps, on puisse aussi dégager des recettes et que l'effort soit partagé. Des recettes et des économies. Et là, on aura la justice fiscale.
3: Pour parvenir.
4: Alors, je sais pas s'il faut aller jusqu'à 50 milliards. Mais dans cet ordre de grandeur. Nous, vous savez, on a fait un contre-budget avec un effort autour de 40 milliards d'euros, mais qui est partagé entre des dépenses et des recettes et qui permet de réduire le déficit.
3: On avance sur les retraites. Donc, Sébastien Lecornu annonce 6 milliards d'économies sur les retraites. En quoi, comme l'affirme la gauche, c'est injuste? Pourquoi les retraités devraient-ils être exemptés des efforts qui sont demandés aux salariés du pays?
4: Écoutez, je viens de vous dire que moi, j'ai l'honnêteté, la lucidité de dire que si des efforts doivent être faits, ils doivent être partagés. Mmh. Et donc, commencer le débat, comme c'est le cas depuis des semaines, en mettant en pâture les retraités, les seuls retraités, comme si tous les retraités étaient des nantis, que ça, les retraités, il y a des situations très variables. Mmh. Voilà, il y a 20% des retraités qui ont une pension de retraite supérieure à 3 000 euros. Ouais. Et il y a 15% des retraités qui ont... Je ne sais pas, mais ce que je dis, c'est que si on pose la question, on la pose dans un package global, dans lequel on parle de la taxation des hauts patrimoines, des grandes entreprises, des exonérations de cotisations sociales que les entreprises touchent, sans contrepartie. Mmh. Je ne comprends pas pourquoi, quand une entreprise maintient au SMIC pendant 3 ans un salarié, elle continue à toucher des exonérations. Il faut mettre des contreparties.
3: Donc ça
4: quand on
3: du
4: donne des aides aux entreprises. Et moi, je propose une solution diversifiée de financement de la protection sociale dans lequel chacun fait un effort, y compris les retraités, mais on ne commence pas par les retraités. Alors, et c'est pas tous les retraités, évidemment.
3: On va préciser les choses. Les pensions de retraite constituent le premier poste des dépenses publiques en matière de protection sociale, de l'ordre de 340 milliards d'euros, c'est bien ça, soit 13,5% du produit intérieur brut et 40,5% des prestations de protection sociale. Ce qui nous renvoie, vous savez à quoi? À la suspension de la réforme des retraites imposée par vous, par le Parti Socialiste, il y a un an. Est-ce qu'on paye pas aujourd'hui une mesure que la plupart des économistes, dont le prix Nobel Philippe Aguillon, juge désastreuse.
4: Alors, d'abord, il faut donner les chiffres. Vous avez précisé la suspension de la réforme des retraites en 2026. Elle n'a coûté que 1,3 milliard d'euros.
3: Et ça va coûter 6 milliards par an.
4: Non, si elle était suspendue ad vitam aeternam. Pourquoi est-ce qu'on a fait la suspension de la réforme des retraites? Parce que cette réforme était rejetée, elle était injuste et elle a été insuffisante.
3: Et pourquoi alors
4: Elle était rejetée, injuste, insuffisante. Insuffisante, ouais. Et elle n'aurait rien réglé. Donc moi, je souhaite qu'on mette sur la table que l'élection présidentielle soit le moment où on parle des retraites et plus largement de l'ensemble de notre modèle social et de protection sociale.
3: Parce que le problème, c'est le problème peut-être le point fort de la France, c'est le modèle social français. Comment faire pour le maintenir?
4: Vous avez dit une chose. Vous avez dit on a un modèle. C'est vrai qui est plus généreux que d'autres pays.
3: Voilà. Alors on va préciser les choses sur la retraite. Hein. Donc la plupart des partis de gauche proposent un départ à la retraite à 62 ans, voire 60 ans pour LFI, même ERN propose 62-60 ans. C'est la mesure phare des projets présidentiels de leurs candidats. Alors, quand en Espagne, en Allemagne, au Danemark, en Italie, aux Pays-Bas, on part à 67 ans. En Belgique, en Autriche, en Finlande, à 65. Pourquoi et en quoi la France pourrait aller à contresens de l'histoire, compte tenu notamment de la progression de l'espérance de vie?
4: Alors, vous savez, la France, elle va déjà à contresens, mais on ne le dit jamais. En France, c'est le pays d'Europe où la part des retraités qui vit en dessous du seuil de pauvreté est la plus faible. C'est déjà trop, mais il y a 8% des retraités qui vivent en dessous du seuil de pauvreté. Dans les pays que vous avez mentionnés, la moyenne, c'est 15%. En Allemagne, qu'on prend souvent en exemple, c'est 17 à 18% des retraités qui vivent en dessous du seuil de pauvreté. Ce qu'on veut dire, c'est que notre système qu'on qualifie de généreux, en réalité, il permet de sortir de la pauvreté un plus grand nombre de retraités. Donc, faut pas qu'on jette le bébé avec l'eau du bain en disant on va s'aligner, ok. Mais donc, dans ce cas-là, vous assumez qu'il va y avoir des retraités pauvres qui vont devoir aller bosser, remplir des caddies dans les supermarchés ou faire la sortie des écoles avec des panneaux. Moi, c'est pas mon modèle.
3: Alors, on précise les choses aussi, parce qu'il faut, il faut qu'on avance. En 1982, quand François Mitterrand a mis en place la retraite à 60 ans, l'espérance de vie, elle était de 78 ans chez les femmes, 70 ans chez les hommes. Elle est aujourd'hui de 85 ans chez les femmes, 80 ans chez les hommes. Ce qui conduit votre ami, votre camarade, François Hollande, a proposé l'indexation de l'âge de départ à la retraite sur l'espérance de vie. Est-ce que ça va pas dans le sens de l'histoire, justement?
4: Mais un autre chiffre qu'il faut que vous donniez, c'est qu'il y a une différence d'espérance de vie de 13 ans entre une femme cadre supérieur et un ouvrier du bassin minier ou de l'ensemble bassin minier
3: dans le
4: Nord. Donc, bien sûr qu'il faut tenir compte de cette différence d'espérance de vie.
3: Et
4: la proposition que je fais consiste à tenir compte davantage de la nature des métiers exercés et de la pénibilité. Moi, je n'ai aucun problème à me dire que je peux travailler jusqu'à 68 ans ou jusqu'à 69 ans, et j'espère pouvoir continuer à travailler jusqu'à ce moment-là. Simplement, je veux avoir cette latitude et ce choix. Par contre, une personne qui porté des charges lourdes, qui a été exposée à des produits chimiques ou à des vibrations mécaniques ou à du travail de nuit, admettez qu'il faut qu'elle puisse partir plus tôt. Et donc, il faut moduler le montant, la durée des annuités de cotisation en fonction de la pénibilité des métiers exercés.
3: Vous avez entendu qu'Olivier Faure, votre ami, a dit que c'était un programme de François Hollande à la Fillon, programme de droite. Notamment quand il parle de la retraite et aussi de l'idée d'une TVA sociale, la mise en place d'une TVA sociale.
4: Je trouve pas ça très élégant de la part d'Olivier Faure de donner une caractéristique qui, dans la bouche d'un premier secrétaire de gauche, est un peu infamante quand on s'adresse à un ancien président de la République. J'ai eu des désaccords avec François Hollande. Je suis pas d'accord avec la totalité des propositions qui met sur la table. Mais je pense que si on pouvait s'épargner des qualificatifs qui consistent à donner des bons points ou des mauvais points, toi t'es de gauche, toi t'es de droite, je pense qu'il faut d'abord balayer devant sa porte pour savoir si on est la gauche utile ou si on est la gauche soumise.
3: On va reparler, la gauche utile et la gauche soumise. En ce qui concerne le gel envisagé des APL, un rapport de l'IGF et de l'IGAS propose d'intégrer les revenus des parents dans le calcul des aides au logement versées aux étudiants rattachés à leur foyer fiscal, avec à la clé 4,2 milliards d'économies. Est-ce que c'est une mesure de justice sociale ou pas?
4: Ça fait partie des mesures qui peuvent être regardées. Soit l'étudiant est autonome fiscalement.
3: Ouais.
4: Et dans ce cas-là, c'est un foyer fiscal et c'est ses propres revenus qui sont en général sont faibles. Si c'est un étudiant qui est rattaché à un foyer fiscal et qui donc ouvre parts ou des demi-parts auprès de ses parents, il n'est pas incongru de tenir compte du revenu fiscal des parents. C'est une logique d'équité qui ne me choque pas.
3: Sébastien Lecornu propose aussi un délai de carence pour le versement de certaines allocations non contributives aux étrangers, comme ce qui est déjà imposé à un Français vivant à l'étranger. C'est choquant ou pas?
4: Alors ça, c'est la mesure dont le c'est pas ça qui fait des économies gigantesques. Ouais. C'est quelques dizaines ou centaines de millions d'euros. C'est une mesure politicienne. C'est un signal qui est envoyé probablement au Rassemblement National en disant nous allons pouvoir vous envoyer cette petite cette petite douceur. Et je dis faites attention parce que c'est toujours on commence comme ça et puis après on sait pas s'arrêter. En France, quand vous travaillez en France, que vous soyez un citoyen français ou un étranger en situation régulière, vous ouvrez droit
3: mais la
4: aux
3: comparaison
4: bénéfices.
3: Avec les Français vivant à l'étranger,
4: vous ouvrez droit aux bénéfices des prestations de sécurité sociale dès le début. La question qui se pose, c'est pour ce qu'on appelle les prestations non contributives.
3: Ouais,
4: mais je trouve que l'appréhender par ce petit bout de la lorgnette, c'est aussi voilà, c'est vraiment ça fait trop politicien.
3: Il gèle aussi du point d'indice des fonctionnaires.
4: Alors ça, c'est un vrai sujet.
3: Est-ce que c'est vraiment un scandale, comme le dit Sophie Binet, qui annonce une mobilisation XXL?
4: Non mais si on est attaché au service public, on est attaché à la qualité des services publics. Mmh. Les fonctionnaires voient leur pouvoir d'achat rogné année après année puisque leur rémunération ne progresse pas. Et vous voyez, c'est assez paradoxal parce que tous les candidats à l'élection présidentielle quasiment, d'Edouard Philippe à Gabriel Attal, moi-même ou d'autres ou Raphaël Glucksmann, ont dit que la question par exemple de la rémunération des enseignants en France était un problème.
3: Bien sûr.
4: Parce qu'elle est une des plus faibles en Europe, que donc on n'attire pas les meilleurs, pardon de le dire. Quand on est aussi mal payé en début de carrière après avoir fait des études.
3: Et en fin de carrière,
4: Et aussi en fin de carrière. Rendez-vous compte, il y a 30 ans, un enseignant qui débutait, il débutait à environ deux fois le niveau du SMIC de l'époque. Aujourd'hui
3: il a peine au niveau du SMIC.
4: Il a 15%.
3: Il a 1700 euros.
4: 10% de plus que le SMIC.
3: Un vrai scandale.
4: Mais ça, c'est un scandale parce que ça a des conséquences durables. Comment on explique?
3: C'est un manque de respect total.
4: Pour les enseignants et pour l'avenir de ce pays. Parce que pourquoi on n'a pas de résultats?
3: Après, il faut trouver le financement.
4: Pourquoi on publie plus dans les études de recherche universitaire? Donc je dis qu'il y a une contradiction d'un côté à dire faut augmenter le salaire des enseignants et en même temps leur geler le point d'indice à eux et à tous les autres.
3: Alors, la flambée des prix du carburant, le contexte social alimente la colère sociale. Est-ce qu'il faut craindre un retour des gilets jaunes et puis cette mobilisation annoncée du 17 septembre, du 29 septembre, je crois, 17 octobre? Est-ce que c'est un risque ou pas de crise sociale? Est-ce que vous souhaitez?
4: C'est un pays politique et c'est un pays inquiet. C'est un pays qui doute, c'est un pays qui a peur. Alors qu'il a des potentialités, de l'énergie, des talents, des solidarités qui sont formidables. Mais la colère, elle alimente les populismes. Elle alimente le dégagisme. Elle alimente ce qui va nous mettre dans le mur parce que cela ne propose à rien d'autre que des solutions inopérantes. Donc, il faut entendre ces colères et la responsabilité des représentants des corps intermédiaires comme des représentants politiques, c'est d'apporter des réponses. Elles sont douloureuses parce que personne ne veut sortir de son couloir.
3: Mais s'il y avait un
4: La droite ne veut pas toucher au haut patrimoine, au haut revenu, aux grandes entreprises qui pour certaines payent moins que la PME ou la TPE du coin. Ça, c'est pas normal. Je le dis à chaque fois, c'est pas normal que le Starbucks qui vous vend un café et des muffins, il paye moins d'impôts que la boulangerie qui vous vend un café en face parce qu'ils ont localisé leurs bénéfices en Irlande où ils payent là-bas moins d'impôts.
3: Mais est-ce qu'il faut craindre une crise sociale avant la présidentielle? Est-ce qu'il y a des manifestations dans la rue, des gilets jaunes sur les ronds-points? Vous gênerez eux?
4: En tous les cas, moi, je relayerai et je soutiendrai les mots d'ordre. Les gilets jaunes, on va se parler franchement. Il y avait une colère qui était légitime, mais il y a eu des dévoiements et des dérapages, des propos et des attitudes violentes qui ont posé problème à tous ceux qui sont attachés à l'ordre républicain et à la dispute apaisée, ce qui est mon cas. Donc moi, je pense que le bon moment pour trancher les débats de ce pays, c'est dans 6 mois, c'est l'élection présidentielle. Et c'est pour ça que je suis candidat.
3: Et c'est pour ça aussi que vous dites pas de censure.
4: C'est aussi pour ça que je dis que c'est pas la bonne manière d'appréhender cette élection présidentielle, parce que s'il y a censure plus crise sociale, alors là, l'économie française sera à l'arrêt. Elle l'est déjà pas mal, on est presque au bord de la récession. Les marchés financiers ne nous feront plus confiance, donc le coût des crédits sera plus important, donc on aura encore moins de marge de manœuvre.
3: Et le prochain président,
4: c'est pas un cadeau d'être le prochain président de la République.
3: Dans ce contexte,
4: c'est vraiment pas un cadeau.
3: Il va falloir
4: à ce moment-là qu'il y ait des gens de bonne volonté, j'espère en faire partie, qui disent voilà ce qu'on peut faire dans l'intérêt du pays. Personne peut avoir raison tout seul, mais il faut écouter les attentes sociales, la colère populaire. Et maintenir aussi des éléments d'efficacité économique. On doit pouvoir faire le compromis entre les deux.
3: Alors vous êtes député, au passage, le projet d'Yael Braun-Pivet du nouveau pavillon d'accueil à l'Assemblée nationale, est-ce qu'il mérite les critiques?
4: On passe du coq à l'âne.
3: C'est
4: une dépense publique. J'ai vu des messages très agressifs sur le thème. Dans la période, on n'a pas d'argent pour faire ce type de dépenses. Écoutez, moi je l'ai découvert, je suis pas au bureau de l'Assemblée nationale. Il a été adopté à l'unanimité des membres du bureau, donc toutes les formations politiques, y compris celles qui
3: hurlent aujourd'hui.
4: Moi, je vais vous parler en tant qu'utilisateur. Ouais. Voilà. Moi, toutes les semaines, c'est un principe, comme je suis élu de banlieue, j'accueille des groupes, des scolaires, des lycées, des clubs du troisième âge, des associations sportives pour visiter l'Assemblée nationale. Et comme on a beaucoup augmenté, on est à plus de 200 000 visiteurs par an à l'Assemblée nationale, des visites organisées par les députés, les conditions d'accueil sont dégueulasses.
3: Donc,
4: quand il pleut, ils attendent dehors, donc qu'il faille améliorer, je sais pas si c'est ce bâtiment qu'il faut faire, si le bien, etc., mais ça me paraît pas illégitime de dire que cette maison du peuple, elle doit être ouverte à tout le monde, que les conditions d'accueil doivent être plus favorables. Aujourd'hui, c'est pas
3: donc
4: le cas.
3: Donc, Yael Braun-Pivet ne mérite pas toutes les critiques dont elle fait l'objet.
4: Évidemment pas.
3: Évidemment pas quoi?
4: Évidemment qu'elle ne mérite pas toutes ces critiques. D'autant plus que je le dis. Enfin, d'une certaine manière, c'est une décision démocratique qui a été prise par le bureau de l'Assemblée nationale dans lequel toutes les sensibilités politiques sont représentées et ont voté.
3: Sensibilité politique, on vient à la primaire. Du Parti socialiste. D'abord, donc, vous êtes candidat. D'abord, au cas de Philippe Brun, écarté de la primaire, après des accusations d'une ancienne collaboratrice, comment vous avez pris cette

0: chose dont je ne sais pas ce que c'est et qui serait de caractère pénal. Donc c'est le point d'équilibre entre le respect de la présomption d'innocence et la parole des victimes, mais entre les deux, il y a la manière dont on a géré ça. Et je trouve que la direction du Parti Socialiste a été vite en besogne.
1: Et Olivier Faure a voulu, le tuer politiquement, l'empêcher d'être candidat à la primaire.
0: Non, enfin, ça me paraît très dingue que ce soit ça.
1: Mais ça vous paraît possible?
0: Non, moi, ce qui me choque, c'est que, puisque je lis dans la presse qu'il y avait des alertes qui étaient posées depuis, y compris le début de l'été,
1: le mois d'avril, hein.
0: Je ne comprends pas que la question n'ait pas été tranchée en amont, y compris pour préserver la jeune femme, pour préserver Philippe Brun, pour préserver le Parti Socialiste et la primaire elle-même, de pas avoir essayé de traiter cette situation plus rapidement. S'il y a une alerte depuis le mois de juillet et qu'on n'est pas capable d'objectiver s'il y a un problème ou pas un problème, c'est une sorte de lenteur coupable. Et je trouve qu'on les instances et les commissions concernées ont fait preuve de retard coupable.
1: Est-ce que cette mise à l'écart de Philippe Brun, elle n'entache pas la primaire?
0: Mais vous voyez, déjà, on passe du temps à parler de cette situation.
1: Minutes, hein,
0: ouais. Non, je comprends, mais c'est pas un reproche, c'est normal.
1: C'est l'actualité.
0: C'est un événement, et c'est une voix qui ne va pas pouvoir s'exprimer dans la primaire.
1: Il est mort politiquement ou pas? Parce qu'il y a l'initiative dans quelques mois.
0: Je trouve que c'est extrêmement violent. A fortiori, encore une fois, sans que lui-même dise « je ne sais pas de quoi je suis accusé », il n'y a pas de plainte qui a été déposée au pénal, et il y a une jeune femme qui manifestement a exprimé une souffrance et a dénoncé des faits. Donc il faut qu'on puisse respecter ces différents éléments, mais je veux pas,
1: mais vous savez,
0: on se rappelle de ce qui est arrivé à Julien Bayou, qui a été écarté, dont la vie politique a totalement été arrêtée, et qui quelques temps après a été blanchi et judiciairement et par les instances internes.
1: Est-ce que ça entache la primaire?
0: Ben, écoutez, moi je vais tout faire pour que cette primaire elle soit un succès, et d'ailleurs je profite du micro que j'ai devant vous pour tordre le cou à deux idées.
1: Lesquelles?
0: Tout le monde peut venir participer à cette primaire. Voilà, il n'y a pas besoin d'être adhérent du Parti Socialiste ou de Place Publique. Si vous sentez le cœur à gauche, ou si vous voulez pouvoir choisir la gauche digne, la gauche respectable, celle que j'incarne, je suis laïque, je suis universaliste, je refuse la brutalisation, j'ai assumé une rupture totale avec la France insoumise, je suis pro-européen mais exigeant sur la construction européenne. Bref, si vous vous dites, il y a des nouvelles têtes qui sont dynamiques, qui ont envie, qui sont claires dans leurs valeurs, eh ben venez participer à cette primaire. C'est un site internet qui s'appelle choisir2027.fr. Vous vous inscrivez avant le 5 octobre, c'est très important, et il y aura un vote les vendredis 9 et samedi 10 octobre par un vote électronique.
1: Alors, on va avancer. La primaire avait joué sur quoi d'ailleurs? Sur la personnalité des candidats?
0: Oui.
1: Sur le social?
0: Oui.
1: Le régalien? Ou les rapports avec LFI, j'en
0: ai parlé. Les quatre éléments que vous venez de mentionner, mon général, si j'ose dire. Oui, la personnalité, le style, le tempérament. Moi, je viens avec ce que je suis. J'ai une expérience d'élu local. Je sais ce que c'est que, je vous l'ai évoqué tout à l'heure, gérer un budget, construire des compromis avec les forces vives d'un territoire. J'ai été et je suis un parlementaire qui a des convictions solidement ancrées à gauche, mais je l'ai rappelé tout à l'heure, qui est capable de construire des compromis. Ben, tous, dans la primaire, n'ont pas la même histoire, la même expérience.
1: Et les mêmes
0: idées. Premier point. Et les mêmes idées. Deuxième point, sur le social et sur le régalien. Les deux, le président de la République, il doit pouvoir incarner des sujets essentiels sur la sécurité, la défense, sur la diplomatie, la politique étrangère. Et je m'inscris, moi, dans cette tradition gaulo-mitterrandienne d'indépendance de la France au service
1: du rayonnement de l'Europe. On va avancer. Olivier Faure, il considère que Jean-Luc Mélenchon est un concurrent, mais pas son ennemi, contrairement à l'extrême droite, et il n'exclut pas la possibilité que la France insoumise soutienne sans participation son gouvernement, parce que lui, il pense qu'il peut être élu président de la République. Il dit aussi qu'il n'a pas de souvenir que quiconque ait refusé le NFP, donc l'alliance avec Mélenchon, en 2024. Qu'est-ce que vous lui répondez?
0: Sur le dernier point, c'est qu'il a la mémoire...
1: Le dernier point, on précise les choses parce que nos auditeurs n'ont peut-être pas entendu.
0: Quand il dit qu'il n'a pas le souvenir que qui que ce soit ait refusé l'alliance avec le NFP et donc avec la France insoumise, en juillet 2024, quand il y a eu la dissolution, j'ai pris mes responsabilités au regard des dérives de la France insoumise. J'ai dit plus jamais la France insoumise.
1: Vous étiez le seul.
0: Et j'étais le seul dans cette situation. Il y a un autre collègue député qui a fait de même. Mais moi, la différence, c'est que je me suis retrouvé avec une candidature soutenue par la France insoumise face à moi. Donc moi, j'ai pris mes responsabilités. J'ai pris le risque.
1: Et donc, pourquoi il dit...
0: J'ai fait preuve de courage. Parce que...
1: Et Faure, qu'est-ce qu'il fait alors là?
0: Mais parce que il veut embarquer, y compris Raphaël Glucksmann, qui en effet, à ce moment-là, lui, s'est assis à la table des négociations et a été présent dans le NFP. Il veut pointer la contradiction d'un Raphaël Glucksmann. Bon, voilà, si c'est ça la campagne, ça va pas être très, très glorieux. Moi, en tous les cas, je suis clean. Voilà, moi,
1: et pas fort.
0: J'ai pris ma position et sur le premier point...

0: fonctionner, à savoir qu'il est prêt à faire une alliance.
1: C'est vous un l'avez
0: point,
1: entendu, ça hein.
0: C'est un point de désaccord.
1: À plusieurs reprises. Hein.
0: À plusieurs reprises, il a dit, on verra après l'élection présidentielle et je ne ferme pas la porte à un accord de législative.
1: Comme Mitterrand avec les commissaires en 80.
0: Je vais vous dire, les choses sont extrêmement claires.
1: Ouais.
0: Si vous voulez avoir la certitude qu'il n'y aura jamais d'accord de législative avec la France insoumise, ou quelque accord que ce soit, alors venez voter pour moi à la primaire. Et je vous en supplie, venez le faire en masse. Parce qu'après, vous allez le regretter. Après, vous allez vous dire, c'est dommage, il y avait des gens à gauche qui, eux, étaient clairs dans le rapport avec la France insoumise. Donc, venez me filer ce coup de main. Ça vous prend 30 secondes. Sur ce sujet-là, comme sur d'autres,
1: on va en parler.
0: Venez soutenir une position courageuse et une position claire.
1: En quoi Olivier Faure fait-il, comme vous l'avez tweeté il y a deux jours, je crois, ou il y a trois jours, du mal à la gauche républicaine?
0: Mais parce que quand on fait de la godie, rappelez-vous, mars 2026, il y a quelques mois, avant les élections municipales, après les phrases au relent antisémite de Mélenchon, et d'ailleurs le communiqué du PS dit, en raison de ces phrases au relent antisémite, il n'y a pas d'accord au municipal avec la France insoumise. J'applaudis, enfin, je suis plus tout seul à dénoncer.
1: Et après on a vu autre chose.
0: Et trois semaines après, il laisse passer les accords locaux qui ont été construits sur les municipales. Ouais. Ça, c'est pas un chef. Ça, c'est pas c'est quelqu'un qui dit, ben, c'est quelqu'un qui s'adapte, qui regarde ailleurs, qui est préoccupé plus par la sauvegarde d'un appareil.
1: Donc là, vous parlez bien d'Olivier Faure.
0: Hein, oui, je parle d'Olivier Faure parce que c'est un désaccord majeur que j'ai avec lui. J'en parle d'ailleurs dans mon livre.
1: Ouais.
0: J'ai considéré qu'il a été notoirement absent quand j'ai été mis en cause et qu'il a dit, non, mais ça, c'est un problème personnel entre Jérôme Guedj et Jean-Luc Mélenchon. Ils n'ont qu'à régler ça au petit matin dans un duel.
1: Non, l'antisémitisme, c'est pas un problème personnel.
0: Non, l'antisémitisme, c'est pas un problème personnel et c'est pas un problème résiduel.
1: Ouais.
0: On peut pas dire que ce n'est qu'une affaire personnelle. Quand on a l'un des siens qui est mis en cause de manière aussi dégueulasse que Jean-Luc Mélenchon l'avait fait à mon endroit, un chef de parti, eh ben ça lève la tête et c'est aux côtés et ça apporte sa solidarité. Il en a manqué singulièrement.
1: Donc, en fait, vous parlez de Mélenchon, vous parlez aussi de Marine Tondelier.
0: Oui, à ce moment-là, parce que j'ai trouvé qu'il y avait des gens qui, parce qu'ils sont tiraillés. Voilà, parce qu'il faut pas faire injure à l'avenir.
1: C'est Golden Royal d'ailleurs. Hein.
0: Il faut pas faire injure à l'avenir. Donc tout cela, ils se sont dit, ah bah oui, mais Mélenchon, il est quand même très fort, donc on va pas dire des choses qui pourraient nous porter préjudice. Moi, je vais vous dire une chose, la politique, ça commence par les valeurs. Si on n'est pas capable de se regarder dans une glace en disant, je suis clean, je suis cohérent avec ce que je défends depuis des années, et à gauche, on ne transige pas sur la lutte contre l'antisémitisme ou sur le racisme. On ne transige pas sur la laïcité. On ne transige
1: pas
0: sur
1: l'unité. On devrait ne pas transiger.
0: Non, on ne devrait ne pas transiger. Or, aujourd'hui, il y en a certains qui sont prêts à la France insoumise et avec de la bienveillance et de la complaisance dans d'autres formations de gauche à le faire. Et ben moi, c'est pas ma gauche. Je vais même vous dire, c'est plus la gauche du tout ceux qui font ça. Ceux qui fricotent avec l'antisémitisme, qui passent par-dessus bord la laïcité ou qui estiment que le débat public il peut être brutal en permanence, ça c'est pas ma conception de la gauche.
1: Parce que vous dites, vous écrivez dans votre livre, Jean-Luc Mélenchon m'a réduit à mon statut de juif.
0: Bah, on en a déjà parlé ici, je veux pas en parler de ça matin, midi et soir,
1: ouais,
0: mais
1: ouais,
0: je le sais pas.
1: Je ne l'oublie
0: pas. Quand on écrit un texte dans lequel on dit de Jérôme Guedj qu'il s'agite autour du piquet ou le retient à la laisse de ses adhésions et quelques lignes après en disant qu'il trahit le judaïsme de gauche, c'est que ça dit je suis plus un député, je suis plus un citoyen, je suis un juif. Bah, moi, c'est pas ma conception de la politique. Moi, je m'adresse aux gens pour ce qu'ils sont, des citoyens libres et émancipés, et je m'adresse pas à des communautés, je m'adresse pas à des religions et j'essaye pas de les flatter pour recueillir leur suffrage.
1: Tout à l'heure, vous avez appelé à la mobilisation et donc au fait que, notamment nos auditeurs... Hein,
0: bah, tous ceux qui nous écoutent, et je le dis sur tous les médias, venez participer à cette primaire, venez filer ce coup de main.
1: Est-ce que ça veut dire que vous leur dites, si vous considérez que vous vivez quotidiennement les effets et les conséquences de la stratégie passionnément antisémite de LFI de Jean-Luc Mélenchon, inscrivez-vous et votez pour moi.
0: Et je suis le rempart et la garantie de ce rempart à l'intérieur du Parti Socialiste. Moi, j'entends beaucoup de gens qui me disent « Ah, on est parfois déçus parce que ça manque de clarté, parce qu'il y a eu cette godie. » Eh ben, si vous voulez quelqu'un de courageux, de droit, qui prend le risque et qui ne trahira pas, votez pour moi. Je peux pas dire mieux. C'est qu'à un moment donné, n'ayez pas le regret au lendemain du vote en se disant « Bah, c'est dommage, j'aurais dû m'inscrire. » Donc, inscrivez-vous sur le site internet choisir2027.fr avant le 5 octobre et votez le 9 et 10 octobre.
1: Comment vous la sentez, cette primaire ?
0: Ouverte. Tout est possible.
1: Vous pensez que vous pensez pas que vous pouvez être élu ?
0: Mais vous savez, quand je me présente à une élection, c'est mon tempérament.
1: Ouais.
0: Voilà. Vous connaissez la phrase, hein, c'était impossible. Ils pensaient que c'était impossible et ils l'ont fait. Ben voilà, j'y vais parce que je pense que c'est possible et que dans le duel annoncé entre Raphaël Glucksmann et Olivier Faure, peut-être ce que j'incarne de nouveauté, de tempérament, d'expérience et de courage peut recueillir un vote majoritaire. Donc je compte sur vous. Venez.
1: Glucksmann Faure au second tour, votez pour qui?
0: Je le dirai le moment venu, mais au regard de ce que je viens d'évoquer, j'ai plus de proximité, évidemment, avec Raphaël Glucksmann. Nous avons des nuances, mais vous savez quoi, j'ai l'ambition d'être au second tour.
1: Voilà. Vous avez l'ambition. Puis il y en a un qui joue un rôle dans les coulisses. C'est François Hollande. Il voudrait jouer le rôle de recours éventuel. À quelles conditions il peut être candidat à la présidentielle? Vous y croyez ou pas?
0: C'est une possibilité. Je trouve que le chemin est compliqué. Je comprends son point de vue. J'ai eu même la discussion avec lui. Je comprends son point de vue. La primaire est un exercice qui permet de décanter. Il estime qu'elle intervient trop tôt. Alors j'ai entendu ce qu'il a dit. Il a dit si le candidat issu de cette primaire a une force propulsive, imprime dans les sondages, convainc les Français, eh bien je le soutiendrai. Voilà. Bon. Mais le problème, c'est qu'en creux, il laisse entendre, si c'est pas le cas, à ce moment-là, il faudra peut-être trouver un plan B.
1: Il a raison ou pas?
0: Je trouve que c'est pas à la hauteur d'un ancien président.
1: Ou un plan H comme Hollande. Ouais.
0: C'est pas à la hauteur d'un ancien président de se concevoir lui-même en plan B. Mmh. Voilà. Donc, soit il arrivait avec sa force et sa détermination, il disait, je suis candidat et j'y vais. Mmh. Il aurait pu venir dans le cadre de la primaire ou prendre son risque et dire, je suis candidat quoi qu'il advienne. Voilà. Ce sera une voix qui sera entendue, qui sera utile, avec les points d'accord ou de désaccord, on les a évoqués tout à l'heure. Mais moi, je veux dire une chose. À la fin, il faudra que tout cet espace politique de la gauche républicaine soit derrière un seul candidat. Voilà, parce que c'est la question que vous n'avez pas encore posée. Oui, on peut la gagner cette élection.
1: Ah oui.
0: C'est pas simple. Je vais pas vous mentir. Mmh. Il y a le péril du Rassemblement national, et je le dis à tous nos éditeurs. N'oubliez jamais, n'oublions jamais ce qu'est et d'où vient le Rassemblement national. Acte 1. Mais ça ne suffit pas de dire la question morale. C'est que c'est un niveau d'incompétence, d'amateurisme et d'impréparation qui fait qu'on ira dans le mur au lendemain de l'élection présidentielle. Regardez, Bardella dit une chose, Marine Le Pen dit le contraire deux jours après. Donc, ils ne sont pas prêts pour exercer le pouvoir. Et pire, ils nous amènent dans le mur et dans un niveau de tension et de crispation dans le pays que j'appelle pas de mes voeux. Donc ça, c'est le premier point. Évidemment, il faut éviter la qualification au deuxième tour de la France insoumise, parce que là, pour le coup, c'est la certitude que le RN gagne. Et donc, et dans le choix qui va s'offrir aux uns et aux autres, entre la droite républicaine ou le centre droit et la gauche républicaine que j'incarne, eh bien, il y a la possibilité que un de ceux-là se hisse au deuxième tour et puisse tenir tête à Marine Le Pen. Mais à ce moment-là, je le dis aussi, il faudra que, élu dans le cadre d'un front républicain, contrairement à Emmanuel Macron, il tienne compte de votes de gens qui ne venaient pas de son camp. Voilà. C'est-à-dire que si je suis
1: élu, y compris de Lévy.
0: Si je suis élu de président de la République, je pourrais pas dire je vais appliquer mon programme de premier tour comme si de rien n'était. C'est ce qu'a fait Emmanuel Macron à coup de 49-3. C'est la raison pour laquelle moi je défends l'idée d'introduire de la proportionnelle pour avoir des parlementaires qui sont pas liés.
1: Ça pourra pas être fait avant le mois de mai.
0: Non, mais vous voyez, la proposition que je fais, c'est dans la conclusion de mon livre, c'est de dire le président élu, il demande à l'Assemblée existante, donc il n'y a pas de dissolution tout de suite.
1: De voter une loi.
0: De voter immédiatement une loi pour introduire la proportionnelle.
1: Avant une dissolution.
0: Avant une éventuelle dissolution, s'ils n'arrivent pas à se mettre d'accord. Ouais. Parce que moi, je pars du principe qu'on est une assemblée qui a été élue jusqu'en 2029. Peut-être qu'on peut travailler avec elle, dans cette logique libérée des pesanteurs des partis.
1: Alors, je reviens sur ce que vous disiez tout à l'heure, par rapport à l'antisémitisme de LFI et Mélenchon. Est-ce juste de dire, comme on l'entend, comme on le lit, que la France insoumise a une responsabilité colossale dans la montée expansionnelle de l'antisémitisme depuis le 7 octobre et que LFI, Mélenchon et leurs alliés mettent en danger les Juifs français?
0: Je réponds à vos questions, même si j'ai pas envie de mettre Mélenchon au centre du jeu. Mais c'est au nom de ce diagnostic je considère que le diagnostic qui fait qu'ils ont participé à la libération d'une parole antisémite dans le pays. Ils ont été complaisants avec le Hamas et ils ont, en disant que l'antisémitisme était résiduel,
1: en ciblant
0: ils ont lâché et puis en ciblant les uns les autres. J'en fais partie. Et donc, on joue pas avec l'antisémitisme quand on vient de la gauche. Voilà, donc soit on vient plus de la gauche, soit on assume que on est devenu un danger pour la gauche et pour la République.
1: Voilà. Ce qui a conduit certains, notamment parmi nos auditeurs, à ne pas avoir compris ce qui vous avait poussé à dire qu'en cas de second tour Le Pen-Mélenchon, vous voteriez Mélenchon.
0: Alors, je n'ai pas...
1: Comment dénoncer son antisémitisme et voter pour lui? Est-ce que vous seriez maso?
0: Je vais vous dire, pour tuer dans l'œuf une fois, j'ai répondu à une question théorique sur un deuxième tour d'élection municipale. C'est-à-dire, parce que c'était un débat, c'était Alain Duhamel qui me posait la question, à votre place, sur le plateau de BFM, et Alors que je m'évertue en permanence à dire que c'est une question à laquelle il ne faut pas répondre. Ouais. Parce que sinon, voilà.
1: Mélenchon-Le Pen, alors.
0: Non, je veux éviter ce duel-là. D'accord. Et c'est pour ça que je suis candidat. Donc, dans ce duel-là, s'il intervient, c'est qu'on a déjà perdu. L'élection, elle se joue au premier tour.
1: Mais la question.
0: Elle se joue au premier tour. Et donc, je ne veux pas de ce duel. Je veux pas de cette prophétie autoréalisatrice.
1: Non, mais la question.
0: Donc, je ne veux pas dire ce que je fais dans cette situation, parce que si je réponds à votre question, je récuse toute
1: la
0: motivation qu'est la mienne.
1: On avait
0: pour être
1: compris
0: candidat.
1: À votre réponse que vous voteriez Mélenchon dans ce cas-là.
0: Non, mais je parlais, c'était pas Mélenchon, c'était sur une élection municipale, et c'était une erreur, y compris de répondre en ces termes, à une élection municipale. Donc moi, je veux éviter absolument ce choix, et c'est pour ça que je suis candidat. Et je le dis, je veux l'éviter, parce que si on en arrive là, mais Le Pen a déjà gagné et c'est déjà perdu. Voilà.
1: Merci en tout cas, Jérôme Gage, d'avoir répondu à notre invitation. Bonne fin d'après-midi sur
0: Merci LG. Et bon Shana dimanche
1: Tova
0: à tout le monde.
1: Voilà. Et bonne fête de Kippour à tous.
0: Je vous laisse le souhaiter.
1: Merci.
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0: 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Il est 15h.
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0: Shavuatov, Mevorar. Merci d'être fidèle à votre rendez-vous bimensuel avec l'émission Halavud Vacher Hadash dans la fréquence juive de Marseille en compagnie de Sarah. En cette veille de Yom Kippour, dimanche 9 Tishri, 5787, nos cœurs sont déjà tournés vers Akadosh Baruch Hu. Dans quelques heures, nous allons nous arrêter, faire silence, regarder au fond de nous-mêmes et demander à Hachem de nous pardonner nos fautes, nos paroles, nos maladresses et de nous donner la force de devenir meilleurs. Mais Yom Kippour, c'est aussi l'immense cadeau de la Teshuvah, la possibilité de recommencer, de réparer, de se rapprocher. Alors, de tout cœur, je vous souhaite Gmar Chatima Tova, un Tzom Kal Vemoil, qu'Hachem nous inscrive et nous scelle dans le livre de la vie, de la santé, de la paix et surtout de la Geoula Shelema Berachamim Be'ezrat Hashem cette année. Amen Ken Yiratzon. Et je vous propose donc cet après-midi d'écouter différents divrei Torah qui vont nous permettre de nous renforcer, de nous préparer à cette si belle journée de Yom Kippour. Qu'avec la grande miséricorde d'Akadosh Baruch Hu, nous puissions mériter très bientôt cette Geoula Shelema. Amen, Ken Yehi. Bonne écoute.
1: Comme dit le Talmud, Atsumo Shalyom, l'énormité de ce jour. La puissance de Yom Kippour est considérable. Cette année, je voudrais l'étudier à un niveau peut-être un peu plus approfondi que d'habitude et dans l'approche que je vous propose à présent. Nous lisons dans les écrits de nos sages que on ne peut pas évoquer l'un des attributs de Dieu quand cet attribut n'est pas en marche, n'est pas en action au moment où on l'évoque. Qu'est-ce que ça veut dire? C'est-à-dire que par exemple, actuellement, c'était le cours de la dernière fois, de la semaine dernière, on dit dans nos prières que Dieu est Melech. On a un peu expliqué qu'est-ce que ça voulait dire que Dieu est Melech, qu'il est le roi. C'est-à-dire qu'on accepte sa royauté, qu'on s'y soumet et qu'on prend conscience tous les jours que tout ne dépend que de lui. Bon, maintenant, c'est une réalité qu'on vit comment dans la vie juive? C'est-à-dire qu'en dehors de cette période des 10 jours, où par exemple, au lieu de dire « Ael HaKadosh », dans l'Amida, on doit dire « Melech HaKadosh », l'Alakha dit que si on a oublié, il faut se reprendre. C'est grave de se reprendre parce qu'on a mentionné le nom de Dieu en vain. Pourtant, il faut se reprendre. Qu'en est-il à l'inverse? Si quelqu'un, au mois de Cheshvan, ou de Kislev, dit à Melech HaKadosh au lieu de dire à El HaKadosh, ça peut arriver. Alors là-bas, nos maîtres sont en doute. Et rien que le fait que ce soit un safek, on ne recommence pas la bracha, mais que le problème soit posé, indique bien que quand Dieu dans le monde ne gouverne pas le monde avec une qualité, cette qualité, ben, il ne faut pas la mentionner. Alors j'en viens à poser la question maintenant, pourquoi maintenant? Pourquoi maintenant entre Rosh Hashanah et Kippour on dit « Amelech HaKadosh », en quoi Dieu est roi? En quoi Dieu est roi? Pire que ça, si j'ose dire. Dans l'Amida de Rosh Hashanah, comme dans celle de Kippour, on veut dire « Baruch Ata Hashem Eloheinu Melech HaOlam, Melech Al Kol HaAretz, par exemple, Mekadesh Israël, Veyom HaZikaron. Béni sois-tu éternel, roi de toute la terre, qui sanctifie Israël et le jour du souvenir, c'est-à-dire Rosh Hashanah. » Même chose à Kippour. Alors je vous pose la question. Voilà ce qu'on va essayer de comprendre ce soir. En quoi Dieu est le roi de toute la terre? Vous avez l'impression qu'il est le roi de toute la terre, vous, honnêtement? Je ne sais pas si vous avez marché dans Paris aujourd'hui. Ça ne ressort pas nécessairement. Des affiches, des films, de la vie, des conversations des gens, Meler al kol haaretz. Et pourtant, on ne devrait pas le mentionner, parce que c'est une halakha. On ne mentionne une halakha que si une mida, que si elle est effectivement en exercice, si j'ose dire. La base de cette discussion, vous allez la voir, est extrêmement intéressante. Dans la Gemara de Yoma, nos sages rapportent que lorsque les prières ont été instituées, elles l'ont été essentiellement par Anshei Knesset HaGedola, littéralement les hommes de la grande assemblée. C'était une assemblée de 120 personnes qui étaient des sages éminents. Parmi eux, il y avait même les derniers prophètes. Et cette assemblée a notamment, par exemple, rédigé la Amida, que nous lisons tous les jours. C'est le même texte depuis 23 siècles. C'est énorme. Alors on demande là-bas, pourquoi est-ce qu'on les appelle Anshei Knesset HaGedola? Et on dit, parce que Ehezir ou Atara Leoshna, parce qu'ils ont remis la couronne à sa place. De quelle couronne il s'agit? Et le Talmud explique, de la couronne de Dieu. En effet, écoutez bien, suivez bien, pour mieux apprécier la suite du cours. Dans la Torah, il y a marqué un verset du Pentateuque, donc de la Torah, Ha'el, Agadol, Agibor, Ve'anora. À l'époque... À l'époque de Moïse, Dieu, entre guillemets, donne sa carte d'identité. Et il est Ha'el, Agadol, le grand, Agibor, le puissant, Ve'anora et le redoutable. Alors le Talmud dit, quand le temple a été détruit, le temple de Jérusalem, il y avait un prophète en ce temps-là qui s'appelait Jérémie. Écoutez bien, qu'a fait Jérémie, Dieu Talmud? Il a dit, Nochrim, Mkacharim Bechal, Aye Nora Otav, Loamar Nora. Il a dit comment? Des étrangers, des païens viennent, détruisent le temple de Jérusalem et ils font ce qu'ils font dans le Echal, dans l'Arche Sainte. Où est le Dieu redoutable? On ne le voit pas. Alors il a dit, il ne faut plus dire Nora, il faut dire El Agadol. Et ensuite, il les a vus écraser la ville, dominer le peuple juif, peuple de Dieu, partir en exil, écraser. Il a dit, Aye Gevrotav, où est la force de Dieu? Lui qui se présente comme Gadol, Gibor et Nora. On ne voit ni Nora, ni Gibor, ni fort, ni redoutable. Alors il faut supprimer dans la phrase Gibor, Venora, et dire juste à elle, à Gadol, Dieu est grand, point. Sont arrivés quelques siècles plus tard, alors que le temple n'était pas reconstruit, les hommes de la grande assemblée. Et ils ont dit, quoi? On a supprimé ces deux mots, et ils ont dit ce mot extraordinaire, Hen, Hen, Nora Otav, Hen, Hen, Gevrotav. C'est justement là qu'on voit que Dieu est fort. C'est là qu'on voit qu'il est redoutable. Pourquoi? Parce qu'il ne dit rien. Ce dimanche est terrible. Elle cite un verset qui dit « Michamo chavayelim Hashem, qui est comme toi, ô Dieu, parmi les puissants ?» Et le Talmud ici rectifié dit « Qui est comme toi parmi les illemim, mais non pas les elim, qui veut dire les puissants. Illemim, ça veut dire les muets. Qui est comme toi parmi les muets, ô Dieu ?» C'est-à-dire, tu as la force de te taire, même quand tu vois ce que tu vois. Et voilà pourquoi il ne faut pas supprimer Gadol, Gibor, Venora. Donc on voit que ce problème-là est un problème qui est réellement posé dans le Talmud, qui est un vrai problème de Halakha. Est-ce qu'on a le droit de dire Melech al kol haaretz si on voit que ce n'est pas le cas? Honnêtement, tout ce qui se passe dans le monde, comme violence, comme exaction, comme immoralité, comme perversité, et on dit que Dieu est le roi du monde, soyons honnêtes, c'est pas vrai. Oui, du moins c'est ce qu'on est tenté de se dire, à juste titre, honnêtement. Et vous pouvez vous le dire, puisque le Talmud dans la Gemara de Yoma ose le dire, et pas n'importe qui, le prophète Jérémie, il n'a pas été excommunié pour autant. Au contraire, il faut donc chercher à comprendre qu'est-ce qui se passe. Alors en fait, les maîtres postérieurs, les Rishonim, commentaires de la Tefila, disent toujours un grand principe, que la conclusion d'une Beracha, elle vient résumer tout ce qui s'est dit avant. Ahatima me'en Beracha. Ça veut dire, par exemple, dans la Amida de tous les jours, on parle de la Refoua, on dit Refaïno Hashem Vélérafé, Oshienu Vélérafé, Ilatenu Ata, et Allah, Abraham Arpel, Chol Tarabenu, Chol Marotenu, Chol Marovenu, Kiel Rofé Rahmanata, Rohat Hashem, Rofé Chol Néamo Israël. Exemple, on demande à Dieu, guéris-nous de nos plaies, de nos maladies, des coups que nous recevons. Car toi, tu es l'Éternel, le médecin qui est fiable. Et sincère, béni soit l'Éternel qui guérit les malades de ton peuple Israël. C'est-à-dire que la bracha, elle reprend le contenu du paragraphe en résumé. Donc, pour comprendre pourquoi, dans les deux prières les plus importantes de l'année, Rosh Hashanah et Kippour, on mentionne Melech al kol haaretz, parce que juste avant on en a parlé. Alors regardez Rosh Hashanah, qu'est-ce qu'il y a marqué juste avant? Udvar hamalkenu emet vekayam la'ad. Et ta parole, ô Éternel, elle est emet, elle est vraie. Vekayam la'ad, elle est toujours vraie. Donc ce que toi tu dis Hachem, c'est vrai. Alors mes chers amis, on va comprendre pourquoi maintenant, c'est tellement difficile d'être juif. Pourquoi? Les gens croient que c'est parce que il y a beaucoup de mitzvot, qu'on ne peut pas manger ce qu'on veut, qu'on ne peut pas épouser qui on veut, qu'on ne peut pas se promener quand on veut, là où on veut, revêtir n'importe quel vêtement, toutes sortes de choses. Non. La difficulté de la Torah n'est pas du tout là. D'ailleurs, ceux qui les pratiquent vous le disent, c'est très facile, c'est hyper facile. Où est la difficulté du judaïsme? C'est comment concilier ce que l'on voit et ce que l'on sait. Ça veut dire que je vois autour de moi ce qui se passe. Bon, point. No comment, comme on disait à New York. Et puis, je lis, et je sais, que dans les textes prophétiques, il y a marqué, la parole de Dieu est vraie. Dieu est le roi du monde. On voit qu'il est le roi du monde. En fait, la première vérité historique que les Juifs ont enseignée, c'est que une vérité ne dépend pas du nombre de gens qui y adhèrent. Les gens ont tendance à dire, voyez, tout le monde le fait, donc c'est vrai. Tout le monde le dit, donc c'est vrai. Ça marchait comme ça, pauvres de nous, juifs. Il fut un temps où les juifs, aujourd'hui 13 millions au maximum dans le monde, vous savez combien il y en avait ? Un. C'est pas lourd, hein ? Talmud dit, il y avait l'humanité d'un côté et Abraham de l'autre, tout seul. Et lui, qu'est-ce qu'il disait ? Hachem, ou Elohim, Dieu, il est le Dieu. Hachem est le Dieu. Il est Emet. Qu'est-ce qu'il croyait comme Abraham ? Personne. Tout le monde pensait que c'était la montagne, le volcan, la source, la mer, l'éclair, le tonnerre, la forêt, qui étaient les dieux. Et ils y croyaient ferme. Il y avait des tas de pubs là-dessus. Il y avait des clips. Il y avait des spots. Il y avait des pubs. Tous les mots insultants qu'on connaît aujourd'hui. Et il répétait sans arrêt tout ça. S'il y avait eu à l'époque d'Abraham 50 chaînes câblées, elles auraient toutes répété, venez tous vous prosterner devant le Dieu un tel. Et Abraham tout seul dans son coin, qui tenait tous les croyants du monde entier dans un appartement studio de 12 mètres carrés, il leur dit, mais non, c'est faux tout ça. Bon, ça va Abraham, pas trop posé, skin. Il est un peu fatigué. Depuis, cette idée a fait du chemin. On n'est pas encore au bout du chemin, loin de là. Mais quelle est la force d'Abraham ? Pourquoi nous, Juifs, on fait tant toutes nos prières ? Baruch atah Hashem Magen Abraham. Béni sois-tu éternel, le bouclier d'Abraham. C'est-à-dire que tu l'as protégé contre qui ? Contre tous ceux qui voulaient agresser. Parce que c'est énervant, quelqu'un qui dit la vérité, qu'on n'est pas prêt à entendre. Et c'est ce qui s'est passé. Il y a beaucoup de gens qui ont voulu tuer Abraham. Parce qu'il professait des choses que personne ne partageait. Donc nous, déjà juifs de notre temps, quand on pense des choses, on va élucider quoi ? Il ne faut pas se dire, bon, mais les autres, qu'est-ce qu'ils pensent ? Qu'est-ce qu'ils disent autour de nous ? Ça ne sert à rien. Parce que Dieu, il est le roi de la terre, même si les autres ne le savent pas. Un jour, ils le diront. C'est ce qu'annoncent les prophètes. Veya Hashem, les Melech al-Koharez, Bayom Aou, et Hashem Echad Oshbo Echad. C'est-à-dire, les gens reconnaîtront, ils diront son nom. Ils diront, qu'est-ce qu'on a gaffé ? Vous rendez compte, on a persécuté les Juifs, et c'était eux qui disaient la vérité. J'ai l'air de vous parler de je ne sais quoi. À mon humble avis, le problème aujourd'hui, politique, géopolitique, dans le monde entier, c'est celui-là. C'est que les Juifs prétendent avoir et détenir une vérité que le monde ne partage pas et que le monde ne peut pas éliminer. Au fond, que ça les dérange que nous on pense qu'on pense si on pensait faux. Vous comprenez ? Admettons qu'on soit ici tous d'accord et qu'il y a un petit groupe de 3 ou 4 personnes qui chahutent dans l'entrée. Ils disent non, c'est faux, mais on les a chahutés. S'ils nous embêtent, on envoie un service d'ordre, on les fait taire. Mais c'est tout, on ne va pas les tuer. Ils ont qu'à dire ce qu'ils veulent, nous on pense autrement. Pourquoi le monde ne dit pas ça avec les Juifs ? Non. Ça les énerve, comme Abraham à l'époque énervait le monde tout entier. Le monde est excédé par l'obstination du peuple juif, qui bien que pourchassé, persécuté, crucifié, enterré vivant, brûlé, gazé, continue de dire « Shema Israël Hashem, Lokeinu Hashem Echad ». Franchement, ils ne comprennent pas ? Non. Voilà la force du peuple juif, voilà le défi du peuple juif, voilà la difficulté du peuple juif. Et aujourd'hui, on vit une époque, et c'est là l'allusion que je vais faire au 11 septembre, c'est que pour la première fois, le monde a vécu en direct, par le biais de télévision, une catastrophe. Terrible. Mais ce qu'il y avait de terrifiant dans cette catastrophe, c'est que S'il y avait quelques milliers de personnes qui l'ont vécu dans leur chair, il y a des milliards de personnes qui l'ont vu de leurs yeux. C'est jamais arrivé. Et c'est en fait le côté incroyable de la chose qui interpelle. Et depuis, on a dit des choses encore plus incroyables. Comme ce que l'on entend dernièrement dire. Jean parle d'Irak. Il dit, mais vous ne savez pas que c'est Israël qui a fait le coup ? Jean, comme on dit chez nous, n'importe quoi. Et puis quoi encore ? Il n'y a que qui peut faire un coup pareil. Vous vous rendez compte de notre force, les enfants ? On nous attribue même ce qu'on n'a pas fait. Un peuple aussi puissant, il doit avoir quoi, des milliards de personnes, non? Je l'ai dit, 13 millions. C'est ridicule par rapport à la population du monde. Et pourtant, regardez la force que le monde nous attribue à nous. Et il est agacé par notre présence, et il est persuadé que notre croyance est vraie, mais il n'a pas le courage de la partager. Voilà toute l'énigme de ce monde. Alors nous, c'est une situation très difficile à vivre. Parce qu'on nous dit dans la Torah, un jour ils reconnaîtront, en attendant ils ne reconnaissent pas, ils nous persécutent, ils nous méprisent, et surtout, nous on voit ce qui est de plus insupportable, je crois, c'est d'entendre autour de nous constamment des mensonges. Des mensonges, et qu'il faut les supporter. Et on nous dit, Udvarcha emet malkenu, ta parole à toi, Dieu, elle est vraie. Et alors, je peux faire quelque chose pour qu'ils comprennent. On a vu avec la campagne dont Israël est victime depuis 2 ans. On a vu à quel point le shéker, le mensonge, était capable de devenir universel. En fait, je vous rassure, si j'ose dire, c'est pas la première fois. Il y a eu des périodes depuis 2000 ans, il n'y avait pas les mêmes médias, il n'y avait pas la même pression médiatique, mais il y avait exactement la même chose. On répandait partout constamment des mensonges contre les Juifs. Vous savez pas, c'est eux qui ont empoisonné les puits. Il y a des puits empoisonnés. C'est eux. Vous savez pas, on a trouvé le corps d'un petit enfant tué dans une forêt. C'est les Juifs qui l'ont tué. Vous savez pas. Et la rumeur allait en s'amplifiant. Et tout le monde y adhérait. Et le résultat derrière, c'était un pogrom. C'était une petite extermination par là. Une expulsion par ici. Et ça fait 2000 ans qu'on a enduré ça. Ne vous plaignez pas par rapport à ce que vos parents, grands-parents, arrière-grands-parents ont vécu. C'était atroce. Et ils n'ont pas craqué. La preuve, c'est que vous êtes là. Autrement, ils vous auraient dit soigneusement, surtout, enfuis-toi des synagogues. Surtout, ne dis jamais que tu es juif. Ne circoncis pas tes enfants. Certains ont essayé un peu de le faire, mais ils ont vu que c'était inutile. Après la guerre, tellement c'était terrible ce qu'ils ont vécu. Eux-mêmes en reviennent aujourd'hui. Et cette période dans laquelle maintenant il faut résister, c'est ce que j'ai intitulé « L'héroïsme spirituel du peuple juif ». Voilà ce que nous vivons aujourd'hui. Une période de notre histoire dans laquelle il faut continuer à croire en ce que l'on croit quand non seulement personne ne le partage, mais quand tout le monde dit le contraire. Très dur. Alors, pour se donner des forces, on a un événement qui s'appelle Yom Kippour. J'ai dit tout à l'heure, il est immense, cet événement. Qu'est-ce que ça veut dire qu'il est immense? Ça veut dire que si on comprend bien l'identité de Yom Kippour, on comprend l'identité juive. L'identité de Yom Kippour, c'est la capacité d'inverser le temps. Un temps qui était comme ça, il devient d'un seul coup autrement. C'est une règle grammaticale de l'hébreu qui s'appelle le vav conversif. En hébreu, vous dites Aya, ça veut dire quoi Aya? En hébreu. Il était Aya. Vous mettez Veaya, ça veut dire il sera. Ça s'appelle grammaticalement le vav conversif. C'est-à-dire qu'il convertit le passé en futur. Voilà le peuple que nous sommes. Un passé capable de devenir un futur. Ça, c'est entre guillemets la magie de Yom Kippour. À Kippour, je crois que j'arrive tout bonnement avec ce que je suis, avec mon âge, avec mon expérience, avec mes croyances, avec mes pratiques, en aimant avec mon vécu. Non. J'arrive comme ça, mais je ne repars pas comme ça. Kippour m'a transformé. Kippour opère en l'homme une véritable conversion. Elle n'est pas automatique. Mais d'ailleurs, même là, le Talmud discute. Et si elle serait, si elle était automatique, cette conversion, est-ce que ce ne serait pas plus bon encore? Les sages discutent. In fine, le débat reste ouvert. Mais quoi qu'il en soit, faut-il faire un geste ou pas? Apparemment, oui, il faut faire un geste. Celui qui fait Teshuvah, Yom Kippour, le change complètement. Et il ressort une autre créature qui, elle, a retrouvé la force, l'énergie, non seulement de tenir le coup face à tout ce que je viens de dire, mais mieux encore, de repartir de plus belle dans ce magnifique combat qui n'a jamais tué personne, du moins de notre côté. Le combat des idées. C'est vrai, on n'a jamais converti des gens de force chez nous. On nous reproche même de ne pas les convertir du tout. Je préfère ça que le contraire. Dans le monde entier, n'ayons pas peur de le dire aujourd'hui, les grandes religions sont construites sur des menaces, sur des parfois crimes, dans tous les cas sur des coercitions. Ça n'a jamais été le cas du judaïsme. On n'a jamais obligé quiconque à devenir juif, ni quiconque à pratiquer les mitzvot. On sait que ce que l'homme accepte, c'est ce qu'il y a de plus fort en lui. Alors ça sert à quoi d'obliger? C'est un échec. Et à terme, une bombe à retardement. Si on veut détruire quelqu'un, oui, il faut l'obliger. Mais si on veut lui permettre d'être, il faut lui expliquer, il faut le toucher, et il se transforme tout seul. Voilà ce qui est notre pari à nous, que nous avons pris d'où. C'est ce que j'avais vraiment envie de vous dire ce soir. Quand, dit le Midrash, Dieu a voulu créer l'homme, il y a eu un grand débat dans le ciel, explique-t-on. Le Midrash se fonde sur une anomalie grammaticale. Le verset de la Torah dit « Naase Adam ». Faisons l'homme, c'est un verset célèbre. Faisons l'homme à notre image, dit Dieu. De là, les imbéciles ont dit, ils sont donc plusieurs, puisque c'est un pluriel. Faisons l'homme. Pourquoi Dieu n'a pas dit, je vais faire l'homme à mon image? Il a dit, Naase Adam. C'est clair, c'est un pluriel en hébreu. Et le Midrash dit que Dieu a consulté le monde d'en haut. Et qu'est-ce qu'il y a dans le monde d'en haut? Il y a toutes les idées, mais elles sont désincarnées. Elles sont théoriques. Elles sont uniquement de nature spirituelle. C'est quoi? Par exemple, Chesed, l'amour. Par exemple, Mishpat, le droit. Par exemple, Shalom, la vérité. Par exemple, Emet, la vérité. Alors Dieu a réuni tout ce beau monde-là, c'est-à-dire la vérité, la paix, la justice, l'amour. Arrêtons-nous là parce que c'est la liste que donne le Midrash. Il aurait dit alors on crée l'homme, puis ils sont mis à discuter. Alors l'amour a dit oui, que l'homme est capable d'amour. Le Mishpat, la justice, a dit oui, il faut le créer, l'homme est capable de justice. Le Shalom a dit non, parce que l'homme est tout entier bourré de contradictions. Il est constamment en guerre avec lui-même. Il ne faut pas le créer. Et le Hémet a dit, Koulo chez Karim, il est plein de mensonges. Il ne faut pas le créer. Donc alors il y avait donc un match 2-2, et ils discutaient. Et voilà que le Midrash dit très joliment, il ne faut pas dire Naasé, qui veut dire un futur, faisons l'homme à notre image, mais Naasa, juste en changeant une voyelle. Naasa, ça veut dire l'homme a été fait. Et le Midrash dit, Dieu les a consultés, comme ils n'arrivaient pas à se mettre d'accord, il a décidé tout seul. Et il leur a dit, ça y est, c'est fait, c'est un garçon. Il est né. Le premier homme est né. Voilà comment ça s'est passé, selon la tradition hébraïque. Alors si vous voulez donc juste qu'on s'arrête sur un mot, le Hémet a dit, il ne faut pas créer l'homme. L'homme, il n'est pas Hémet. C'est-à-dire que la vertu qui s'appelle la vérité ne peut pas être incarnée par l'homme. Un homme n'est jamais authentique du début à la fin de sa vie. Un homme est bourré de contradictions. Donc il ne peut pas incarner le Hémet. Donc le Hémet ne peut pas adhérer à la création d'une créature comme l'homme. Et Dieu dit, non, je vais le créer. Qu'est-ce que ça veut dire, je vais le créer? Alors c'est là où je vous demande de bien suivre, c'est le tournant du cours. D'un seul coup, Dieu a pris la décision, entre guillemets. Ce débat, s'il paraît théorique, est en fait beaucoup plus profond qu'il n'y paraît. Dieu a dit, non, je vais te dire à toi le Hémet, à toi la vérité, qui trône sur ton trône solitaire. Tu sais, moi, le Créateur, d'où je veux que vienne la vérité. Je veux que la vérité, elle vienne du mensonge. Je veux que ce soit l'homme qui un jour arrive à la vérité. Et je sais mieux que toi qu'il est un être fait de mensonges. Hémet, Neheres Titzmah, dit un verset. La vérité sortira de la terre. Qu'est-ce qu'elle faisait dans la terre? Eh bien, c'est Dieu qui l'avait jeté dans la terre. En effet, le prophète Daniel, dans le chapitre 8, dit Eretz, Dieu a pris, pardon, Emet, il a pris la vérité, Ishlir Arza, et il l'a jeté par terre. Écoutez bien ce verset. Dieu a jeté la vérité par terre. Alors évidemment, tout le monde a protesté dans le monde d'en haut en disant à Dieu, comment? Le Hémet, c'est la plus belle chose qui existe, la vérité, tu la bafoues. Et la tradition orale, le Midrash, rapporté par Rachid dans le prophète Daniel, dit que là, il s'agit de la Torah, entre guillemets, que Dieu a jeté par terre. Et qui l'a jeté? C'est pas Dieu. Il l'a laissé jeter par terre. C'est la quatrième royauté. Vous vous rappelez que parmi les thèmes fondamentaux que nous avons étudiés une fois, il y a celui des quatre exils. Et que le peuple juif va connaître dans son histoire quatre exils successifs. La Babylonie, la Perse, la Grèce et Rome, vers l'Occident, le monde occidental. Ce quatrième exil, déjà on a annoncé il y a plus de 2000 ans qu'il serait le plus long et le plus dur. Et c'est lui, Rome, qui a détruit le deuxième temple. Et c'est lui qui continue de garder la Torah par terre. C'est-à-dire d'humilier. Vous comprenez ce que je veux dire? Tournez votre tête à l'extérieur du monde, voyez tout ce qui se passe. La Torah, on l'a prise et on l'a remisée dans un placard. On a dit, ça c'est l'Ancien Testament. Ça c'est une religion antique. Lisez dans toutes les encyclopédies bien nées, qui ont d'excellentes réputations. Et vous voyez tout ce qu'on écrit sur le judaïsme, ça vous donne froid dans le dos. On était des gens très grands, on était. On est un peuple antique, on était. En un mot, on n'existe plus. Et depuis 2000 ans, ce que Jules Isaac a appelé d'un nom tellement juste, l'enseignement du mépris, a été professé dans le monde. On a appris, on a enseigné au monde à haïr les Juifs. à les mépriser. Chacun avait sa raison pour cela. Mais tout le monde se met d'accord quand il s'agit de rejeter les Juifs. Vous rappelez ce mot de Einstein que je vous avais cité une fois. Albert Einstein a écrit dans sa propre biographie, au début, quand il a écrit la théorie de la relativité, il a dit « Je ne sais pas si elle va être exacte, mais si elle s'avérait inexacte, les Français diront que je suis allemand, les Allemands diront que je suis américain.

qu'il nous porte. On avait attrapé à l'époque, raconte-t-elle, on avait capturé ce qu'on appelait les fédaïnes, les terroristes, comme on les appelait à l'époque, comme ils s'appelaient à l'époque. Et on a trouvé dans leur sac, dans leur besace, bien sûr des munitions, bien sûr des explosifs. Et on a trouvé, traduit en arabe, un exemplaire de Mein Kampf. Voilà comment on éduque le monde à haïr les juifs. Et toute cette extraordinaire tissu de mensonges, c'est l'homme. Nous, il n'y a pas d'étonnement. Midrash, il y a 5763 ans, quand Dieu a eu le courage de créer un homme, on l'avait prévenu, entre guillemets. Il est tout entier plein de mensonges. Il va dire n'importe quoi. Et que fait Dieu? Il dit, j'assume. Je crée quand même. Pour nous révéler quoi? Qu'en fait, Emet me erestitzma, la vérité, elle surgira. D'où? De la terre. La terre, c'est là où il y a l'homme. C'est-à-dire du mensonge. C'est-à-dire que la profession de foi du judaïsme, c'est pas que les anges croient en Dieu, ils n'ont pas le choix. C'est que nous, les hommes, qui avons le choix de faire ce qu'on veut, de croire en ce qu'on veut, nous finirons par croire en lui. Et le rôle que nous avons en tant que juifs, c'est de rester les témoins de cette aventure spirituelle, même si elle ne remporte pas l'adhésion du monde. Le Talmud dit par exemple qu'à la fin des temps, on n'acceptera plus de convertis. Le Talmud dit pourquoi? Il dit parce qu'alors tout le monde voudra devenir juif, ce sera un honneur. Comprenez? Mais à l'époque, comme aujourd'hui, ou il y a quelques années, décennies ou siècles, quand c'était une honte d'être juif, entre guillemets, qui veut se convertir? Personne. Donc si quelqu'un vient se convertir, on l'examine. Ou il est malade, et on l'envoie se soigner, ou il est sincère, et il est vraiment sincère. Et c'est comme ça qu'on a fonctionné, pendant 2000 ans. En attendant qu'un jour vienne, prochain, ou à force d'avoir répété à Kippour, à Rosh Hashanah, et pendant les 10 jours, c'est-à-dire aujourd'hui, hier, demain, qui les sépare, Meler, Dieu est le roi. Vous ne le voyez pas? Non. Ben, il est quand même le roi. Et qui vous dit qu'il est le roi? Alors c'est là où je vous demande de bien comprendre qui suis maintenant. Vous vous souvenez quand les Juifs ont été au pied du mont Sinaï? Là-bas, le texte de la Torah dit que tous les Juifs ont dit « Naaseh v'nishma ». Nous ferons et nous écouterons le texte de la Torah. La loi orale dans la Gemara de Avodah Zarah, page 3, dit apparemment un peu différemment. Elle dit que Dieu a pris la montagne qu'il a arrachée du sol, qu'il a mise sur la tête des Juifs, et il leur a dit, vous acceptez ma Torah ou je lâche? Ils ont dit, bon, on accepte. En un mot, ils l'auraient accepté sous la coercition. En fait, ce texte, il faut bien le comprendre. Le Maharal notamment explique, ça veut dire quoi? Ça veut dire que les Juifs n'ont pas eu d'autre choix que d'accepter la Torah. Mais ils l'ont accepté. Pourquoi? Parce qu'en fait, quelqu'un qui découvre la Torah, même un petit peu, même une minute, qui est confronté en amont à la vérité, il n'a pas d'autre issue que d'y adhérer vraiment. Voilà quel est le secret de notre survie. C'est que les Juifs qui ne sont pas des imbéciles, si on avait été un peuple inculte, ignorant, ordinaire, on aurait pu se dire, bon, on les a baratinés. Ils acceptent n'importe quoi, mais vous savez bien comment les Juifs sont. Ils sont, je crois, cultivés, entreprenants, critiques, j'ajouterais très critique. Et vous ne pouvez pas leur faire avaler n'importe quoi aux Juifs. Hein. Essayez un peu, vous allez voir. Toujours incrédule. Ils posent des tas de questions. Et vous croyez qu'à Dieu, ils n'ont pas posé des questions? Ils vont dire, oh, doucement. Tu affirmes de ça, mais quelle preuve? D'accord? Bien, ce peuple-là, il a eu confiance en Dieu. C'est là toute sa grandeur. Souvenez-vous, quand Dieu leur a dit, on sort d'Égypte, il y en a un bas qui a demandé où on va. Vous connaissez les Juifs, on va demander aux agences de voyage. Comment elles ont du mal

0: à gérer les clients juifs. Oui, mais attendez, les hôtels, quelle catégorie? Mais qu'est-ce qu'il y a dans la chambre? Les menus, vous avez des détails? Est-ce que si on n'est pas content, on est remboursé? Est-ce que ils n'ont pas changé? Alors comment c'est-il qu'à Moïse, ils m'ont pas dit, attends, on sort d'Égypte, d'accord, mais on va où? Et comment on va aller dans le désert? Est-ce qu'il y a la clim? J'imagine qu'ils ont dû lui poser la question. Eh ben non. Voilà la surprise de Dieu. Et quand des siècles après, Dieu les remerciera aux Juifs, il leur dira, Zachar Tilar, Chesed Neoraïr, je me souviens de l'amour de ta jeunesse, à toi Israël, l'Erter Araïb Amidbar, quand tu m'as suivi dans le désert, mais Eretz Lozeroua, dans une terre inculte, et tu n'as pas posé de questions. Quand on aime, on ne pose pas de questions. J'ai déjà dit ici dans mon cours, si un jeune homme aime une jeune fille, et qu'il lui dit un jour, on y va, si elle demande où, il vaut mieux qu'il laisse tomber. C'est la preuve qu'elle n'aime pas. Elle s'inquiète. Attends, mais on va se marier, mais comment on va vivre? Combien on va gagner? Et quel loyer? Et les meubles? Et les enfants? Il faut les assumer. Un des juifs qui sont pourtant très critiques, essaient de faire des affaires avec eux, vous allez comprendre. Ils sont très durs en affaires, c'est ce qu'on dit. Ben, en foi, ils sont candides. Ils sont étonnants. D'un seul coup, ils ne posent plus de questions. Voilà la grandeur de ce peuple. C'est qu'en fait, il a touché la vérité. Et quand il a touché, il est obligé de reconnaître que c'est vrai. Et voilà pourquoi, non seulement les Juifs ne sont pas critiques en matière de religion, de croyance, de foi, mais qu'en plus, ils adhèrent. Et que même quand vous avez l'impression qu'il y a des Juifs, entre guillemets, agnostiques, incroyants, je vous ai raconté un jour, il y a un monsieur qui est venu me voir il y a longtemps, il me dit « Bonjour monsieur le rabbin, moi je voudrais vous parler un petit peu parce que je ne crois pas en Dieu. » Il m'a dit ça comme ça. « Je suis athée. » Alors j'étais à mon bureau, je me lève, je m'approche de lui, je fais tout le tour de ce monsieur, il était assis sur une chaise, je le regarde attentivement sur toutes les cultures, il se demandait ce qui m'arrivait. Il m'a dit « Non, j'aimerais voir de près parce que je n'ai jamais vu un athée. » Je veux savoir à quoi ça ressemble. Et en fait, je n'ai fait qu'emprunter dans cette attitude les mots à un rav de l'époque du Talmud, à qui un homme est venu dire « Rabbi, je ne crois pas en Dieu ». Alors le rav lui demande « Tu as lu la Torah ?» Le monsieur dit « Ben non, puisque je ne suis pas croyant. » « Tu as lu le Talmud ?»« Ben non, puisque je vous dis que je ne crois pas en Dieu. » « Tu as lu le Midrash ?»« Ben bien sûr que non. » Et le Zohar, il dit encore moins. Alors il dit, mon fils, tu n'es pas athée, tu es ignorant. Et en fait, dans chaque juif, il y a la croyance. Elle est là. Pourquoi? Parce qu'on a été frappé par les 3 minutes au Sinaï où Dieu a dit, Anochi Hashem, je suis l'Éternel. Ça, on n'a jamais pu oublier. Voilà ce que c'est un juif. C'est quelqu'un qui a vécu une expérience collective unique. Il y a 3300 ans et qui ne s'en est pas remis. C'était là le but de l'opération. Dieu n'avait rien d'autre à ajouter, il a dit juste « Je suis Dieu ». Alors puis les gens ont demandé « Bon, post-scriptum, nota bene, qu'est-ce qu'il y a d'autre ?» Rien. Et combien il avait raison. Parce que celui qui sait qu'il existe, il n'a besoin de rien d'autre pour vivre. Tout le reste, si j'ose dire, s'explique. C'est tellement simple. C'est donc la suite du cours de la dernière fois que je tenais à vous faire. Accepter Dieu comme roi, c'est pas seulement réaliser que tout dépend de lui et que c'est lui qui fait tout, mais c'est avoir le courage de continuer à y croire, même lorsque rien ne vous y pousse. Bien au contraire. Et cette dimension-là du Emet, qui est celle que pendant toute notre histoire, on va proclamer, elle s'exprime dans le Talmud, dans les écrits de Maïmonide au début, le premier chapitre, première partie, premier chapitre, premier paragraphe, où il dit qui est Dieu. Ben, il se définit lui-même Ani Rishon, Vani Acharon, Banadai En Elokim. Je suis le premier, je suis le dernier. Et entre les deux, Ani Hu, je suis le même. C'est-à-dire quoi? C'est-à-dire que quand on veut comprendre qui est Dieu, on regarde ce que les textes bibliques disent. Alors on voit Dieu dans Rishon, ce qu'il était au début. Et puis on voit Dieu dans ce qu'il sera à la fin, Ani Acharon. Il y a des prophéties, il y en a deux sortes, celles qui racontent le passé, et celles qui prédisent l'avenir. Et le présent, ben, il faut faire avec. C'est nous qui gérons le présent. D'ailleurs, vous le savez bien, le présent a très peu d'importance. Mieux, il n'existe pas. En hébreu, je vous l'ai déjà dit plusieurs fois, comment on dit j'étais, Haïti. Comment on dit je serai, Ayé. Comment on dit je suis, on ne sait pas dire, ça n'existe pas. Il n'y a pas de mot en hébreu pour dire je suis. Le verbe être au présent n'existe pas en hébreu. Quand même une lacune grave, non? Ben, la réponse est très simple. C'est que ce qui ne se dit pas en hébreu n'existe pas. L'hébreu est la matrice de toutes les langues. Elle est la langue de la création, la langue de l'intelligible. Elle n'est pas la langue du peuple juif. Elle est la langue dans laquelle Dieu s'est exprimé et qui, elle, est donc la langue de toutes les réalités vraies, si j'ose dire. Donc si l'hébreu ne sait pas dire une chose, c'est que cette chose n'existe pas, qu'elle est une invention de l'homme. Voilà pourquoi, par exemple, en hébreu, il n'y a pas de mot obscène, il n'y a pas de mot vulgaire. Quand dans la Torah, on veut dire qu'un homme est allé avec une femme, on dit qu'il est allé avec elle. Pour lui, quoi, lui compter fleurette, comme on disait au Moyen-Âge. Non, non, la Torah est très explicite, mais elle ne dit pas. C'est-à-dire que l'homme va inventer des qualificatifs pour décrire ce qu'il a envie de décrire avec ses fantasmes à lui. Mais la vraie réalité, c'est que cet homme, il était avec cette femme. C'est-à-dire qu'ils ont vécu ensemble, un moment d'intimité. Et que ça, ça définit une personne. Alors quand l'hébreu, par exemple, ne sait pas dire « je suis », c'est-à-dire que personne ne peut dire « je suis ». Parce que même Dieu, quand il a voulu parler de lui, si j'ose dire, il a dit « Ani hu ». Ani, je, ou, lui. C'est-à-dire que dès qu'il parle de lui au présent, il se projette dans l'inconnu. Ou, c'est-à-dire il, c'est le pronom personnel à la troisième personne. Il, l'anonyme. Je, anonyme. Je suis, entre guillemets, lui. C'est-à-dire, vous ne pourrez pas, non, c'est trop facile. Si la vérité de Dieu explosait sous nos yeux, croire n'aurait aucun sens, ce serait une science comme les autres. On enseignerait dans les facultés, on dirait « venez, je vais vous expliquer Dieu ». Non, dans le temps on ne dit pas ça, on dit « venez, je vais vous raconter Dieu ». Le judaïsme, ce n'est pas une théologie, c'est-à-dire une science de Dieu, c'est une expérience de Dieu. Nous les Juifs, on a vécu avec lui, on était ensemble, il ne nous a jamais quittés. Voilà ce qu'on a à raconter au monde. Et le monde médusé a du mal à y croire. Parce qu'ils se disent, mais attendez, mais comment c'est possible? On dit, la preuve, c'est qu'on est là. Rappelez-vous de ce membre du Soviet suprême, qui dans les années les plus dures du soviétisme, du communisme soviétique, disait, je ne crois pas en Dieu parce que c'est interdit. Mais si je devais y croire, je n'en aurai qu'une seule preuve, c'est l'existence des Juifs. Le fait que nous continuions aujourd'hui d'exister, c'est un non-sens dans tous les domaines, philosophiquement, sociologiquement, historiquement, stratégiquement, économiquement, tout ce que vous voulez. Et bien évidemment, quand on regarde rien que la situation d'aujourd'hui à laquelle vous êtes habitués, regardez la puissance du monde arabe qui a déclaré depuis 50 ans la guerre ouverte à Israël et qui n'a pas arrêté, qui ne veut toujours pas reconnaître son existence. Regardez leur puissance. C'est inouï, c'est incroyable. Et comment on tient encore le coup? Regardez simplement une carte. Voyez tous les États qui entourent Israël. Israël vit comme dans une mer hostile. Autour de lui, pas moyen de mettre le pied quelque part. Vous promenez dans le monde entier. Regardez la puissance du pétrole qui a rendu les États arabes surpuissants aujourd'hui parce qu'ils sont détenteurs de l'énergie. Vous croyez que c'est par hasard, ça? C'est pourquoi on arrive à se poser nous-mêmes la question. Et le Talmud résume ça dans une très simple image. Il dit l'histoire des Juifs parmi les nations, c'est l'histoire d'une brebis au milieu de 100 loups. 100. Alors évidemment, les sages ont demandé pourquoi 100. Un loup, vous savez ce qu'il fait avec une brebis? Il la déchire, il la dévore. Ça suffit un loup pour liquider une brebis. Alors pourquoi 100 loups? Et le Talmud répond très joliment, c'est pour montrer la force du berger. Ce berger-là, même sans loup, n'ont pas pu dévorer sa brebis. Israël est toujours là. On est les témoins de cette présence, même si on est des témoins un peu palots des fois, un peu traîtres des fois. Ça fait rire, on est toujours là. Chez un juif, sommeille toujours sous les cendres, les braises allumées. Il suffit de souffler un peu, ça se rallume. Constatez-le autour de vous. Vous verrez. Mais ne croyez surtout pas un juif qui vous dira « je ne crois pas en Dieu ». C'est pas possible. Voilà ce qu'Ayom Kippour nous redécouvrons. Et nous redécouvrons comment? Parce qu'on dit qu'Ayom Kippour tient son nom debout, Yom Kippour. Pourquoi on l'appelle Yom Kippour? Yom Kippourim exactement. Le jour des expiations. Parce que ce jour-là, Dieu a pardonné le péché du veau d'or. Donc il y a eu une étape de la loi. Dieu dit à Moïse, va la donner au peuple. Il descend, il les trouve en train de danser autour du veau d'or. Résultat, les tables tombent des mains de Moïse et n'atteindront jamais les Juifs. Alors, que fait Moïse? Il retourne 40 jours une nouvelle fois pour supplier Dieu de leur pardonner. Il retournera une deuxième fois 40 jours, trois fois en tout. Et il subira Dieu de leur pardonner. Et finalement, Dieu acceptera de leur pardonner. Et il dira, Salahti, Kidvarecha, j'ai pardonné comme tu me l'as demandé. Ce jour-là, c'était le 10 Tishri. Donc ce jour-là, jour du pardon de Dieu, est devenu le jour du pardon, tout court. C'est le jour où on se souvient que Dieu a été capable de pardonner l'impardonnable. Ne venez pas me dire, monsieur Rabin, vous savez ce que j'avais comme bêtise dans ma vie. Je dirais, eh ben, pire que le veau d'or, ça n'existe pas. Un peuple qui rejette son Dieu au pied de sa montagne, là où il est venu se révéler à lui pour une aventure fantastique à laquelle, in fine, on va adhérer, on a quand même voulu chercher ailleurs si ce n'était pas mieux d'avoir des veaux d'or, et il a accepté de pardonner. Qu'est-ce que vous voulez qu'il ne pardonne pas? Il pardonnera tout, à condition que l'homme accepte de revenir vers lui. Voilà ce qu'il nous est demandé à Kippour. Alors Kippour, on pardonne l'expression, on s'écrase un peu, on jeûne, donc on s'affaiblit, on minore l'effet de notre corps sur notre âme. D'habitude, on a tous les jours, on se les réveille, avec des appétits spirituels et des appétits physiques. On a envie de certaines choses pour notre corps et pour notre âme. Et généralement, je dirais même toujours, le combat est inégal, c'est le corps qui gagne. En un mot, tous les hommes mangent, boivent, etc. Mais ils ne vont pas au Beth Midrash, ils ne vont pas à la maison d'étudier. Et qu'est-ce qu'ils font de leur appétit spirituel? Ben, ils l'étouffent, ils le calment. Pourquoi? Parce que cet appétit a une faiblesse et qu'il ne crie pas famine. Le ventre, quand on ne lui donne pas à manger, ça gargouille. D'accord? Donc les appétits se réveillent. À Kippour, on calme les appétits physiques. Comment? En ne s'occupant pas d'eux. On dit à notre corps, écoute, tu attendras, s'il te plaît. Et le café, ce soir. Et les gâteaux, ce soir. Et le couscous, ce soir. Tout, on lui dit, attends, et le corps s'empaille. Il dit, bon, et d'accord, une fois par an, ça va. Et au contraire, notre âme, là, elle s'éclate. Elle vient à la synagogue, elle prie. Elle s'illumine. elle trouve des forces, elle s'aperçoit qu'il y avait quelque chose de vrai là-dedans. Que lorsque Kippour s'en va, il y a un peu de regret. Tout le monde est très content de finir le jeûne, mais en fait on est triste au fond de nous, de ne pas être capable de vivre tous les jours comme à Kippour, c'est-à-dire une victoire de la spiritualité sur la matière. Il y a beaucoup de gens, c'est devenu aujourd'hui en Israël un des vœux qu'on se donne, se congratule d'une congratulation stupide. Quand vous allez en Israël avant Kippour, on vous dira « Tzom Kal », on souhaite un jeûne facile. Quoi jeûne facile? Ça n'arrive à rien, jeûne facile. Ce qu'on veut, nous, c'est un jeûne difficile. On ne veut pas que ce soit facile, on veut un jeûne réussi. Et pour qu'il soit réussi, il faut qu'il soit difficile. Mais qu'on ait gagné le combat, et on a les moyens de gagner. On remporte les combats qu'on a la force de livrer uniquement. Ce qu'on ne livre pas, on ne les gagne jamais. N'est-ce pas? Et en fait, il faut se convaincre dans la vie de mener les bons combats. C'était l'objet du cours de ce soir. C'était ma façon, un peu personnelle, c'est vrai, de vous préparer, de nous préparer, de me préparer à Yom Kippour. Chaque jour, chaque année, pardon, j'attends un déclic à Yom Kippour. Et généralement, je le ressens, je le reçois. Et ce déclic, il faut un peu le provoquer. Et ce soir, nous avons voulu le faire. En vous rappelant l'extraordinaire mission qui est la nôtre, la beauté et la grandeur de cette mission, et surtout la conviction qu'elle est vraie, et que dès lors que vous la toucherez du doigt, vous ne pourrez plus jamais la quitter. Et je laisse le Tout-Puissant faire le reste. Moi, j'ai essayé de faire mon boulot, maintenant c'est à lui de faire le sien, et vous, je suis sûr que vous gagnerez.
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2: Yom Kippour, avec une question qu'on va développer, qu'est-ce que Dieu attend de moi? C'est une question qui m'est très souvent posée, mais qui à émettre m'est posée quand les gens en ont ras-le-bol de leur vie, qui ne savent plus quoi faire, par où rentrer, par où sortir, quelle décision prendre. Alors je reçois souvent ce genre d'appel, Rav Tuitou, donc les gens me prennent pour le cotel, qu'est-ce que Dieu attend de moi? C'est une très grande question qui a une réponse que nous prononçons, disons et formulons trois fois par jour. Si par exemple je pose la question, qu'est-ce que Dieu attend de toi? Qu'est-ce que Dieu veut chez toi? Qu'est-ce que tu répondrais,
3: Yehuda? Qu'on soit meilleur, qu'on
2: soit meilleur.
3: Qu'on se rattache à lui.
2: Qu'on se rattache à lui.
3: Son serviteur.
2: Son serviteur. Ilan, qu'est-ce que Dieu attend de nous?
4: Qu'on soit le meilleur de nous-mêmes.
2: Qu'on soit le meilleur de nous-mêmes. Ok. En un mot, comment ça se traduit tout ça? C'est ce qu'on va voir ensemble. Pour ce cours qu'il nous a offert pour la réussite matérielle et spirituelle, la santé du peuple d'Israël, et que Hachem guide et aide à rester dans le meilleur chemin pour celui qui a offert le cours et qui veut rester anonyme. Voilà. Donc il veut rester anonyme, ce shiur lui est dédié, mais il est dédié aussi pour tout le peuple d'Israël. La santé, la parnassa, la réussite, qu'on soit tous inscrits dans le livre de la vie. Bechen al zeh. Et on commence tout de suite ce shiur en ayant une pensée aussi, bien sûr, pour tous les malades d'Israël. Fouach le mal, moratim yagdosham, irfsoufan ayakar, ben rout, oufren tzedekim, irouismachou. Foshlema Bezrat Hashem pour Léa Bat Yamanti, Ushua Amram Ben Rachel, Ilana Bat Myriam, Amy, Ekara Bezrat Hashem, Foshlema Tzadika, Kol Lomdea Torah Kdosha Vateora, Kol Chayalenu Otom Kol Tsarom Tsukom Kol Nega Umachala, et le Shiur maintenant commence. Qu'est-ce que Dieu veut chez moi? C'est intéressant vraiment de se poser la question. Alors je disais tout à l'heure qu'on y répond trois fois par jour à cette question. Qu'est-ce que Dieu veut de nous, Mehmet? Alors, dans la Torah de par elle-même, la Torah vient nous dire, je parle de la Bible, croissez et multipliez. C'est-à-dire qu'il y a déjà une volonté dans la création du monde, même si ce n'est pas une mitzvah proprement dit dans les sept mitzvot béné noir, c'est-à-dire les mitzvot des non-juifs, de croisser et de multiplier. S'ils ne le font pas, ils freinent, et malheureusement, le fait de ne pas être, on va dire, sous les conseils de la Bible, mène à la peur, à la perte de la nation. Prenons un exemple en Europe et ailleurs, ou au Canada. Tu viens du Canada. Pourquoi ils font venir tellement d'étrangers? Il faut être fou pour faire venir autant d'étrangers. Qu'il y ait des étrangers qui rentrent tous les ans à un quota précis, oui, et pourquoi pas? Est-ce qu'il y a plus beau que la diversité, le côté cosmopolite? C'est beau. Franchement, oui. Mais le remplacement d'une nation, pourquoi? Eh bien, depuis déjà les années 1980, je parlais par exemple de la France, il disait qu'il y a tellement moins de naissances aujourd'hui que la nouvelle génération ne pourra pas assumer, par exemple, les retraites de ceux qui les ont précédés. Donc, étant donné que les Français faisaient beaucoup moins d'enfants, il a fallu faire venir sur un quota, on va dire, de 10%, 15% de la main-d'œuvre, de l'autre côté, des travailleurs, des personnes qui vont venir apporter un plus dans le pays et en même temps grandir la population, pensant que les religions étaient d'une certaine façon abstraites à la civilisation moderne. Manque de peau pour eux, il y a des religions qui le sont, comme la philosophie, le spiritisme, bah, ce sont des gens qui sont dans la vie courante eux-mêmes, assujettis à la loi du pays, mais qui vont pratiquer des idéologies. Et il y a des religions qui, elles, par contre, ont pour mode de vie cette vie-là, comme le judaïsme. Nous, notre vie, bah, Marzer Atalushna, le juif, il a le beddin, s'il a un conflit avec quelqu'un, il va au beddin, s'il veut se marier, il va au beddin, s'il veut divorcer, il va au beddin, les lois civiques, divrées, qu'on appelle diné mamonot, diné nefashot, nous avons des lois qui régissent nos vies. Les lois chez nous sont immuables, elles sont divines. Il y a une autre religion qui vit de façon absolument présente dans leur travail, leurs coutumes, leur façon de se comporter, et de qui plus est, qui eux vont rajouter quelque chose, c'est la recherche de l'infidèle, donc qui peut représenter un danger idéologique, qui est l'islam. L'islam, ce n'est pas une religion pacifiste du tout. Tout comme le juif, nous les juifs, nous n'avons pas une religion qui va déranger les autres, c'est toute la différence. C'est-à-dire que nous, notre Torah doit se vivre dans l'humilité, absolument. On ne doit pas déranger les choses, on ne doit pas déranger les gens. On passe notre chemin, mais on a notre talit, on a notre filin, on fait notre shabbat, mais on ne dérange pas. Chez nous, on n'a pas de souvenir que les juifs brûlent des voitures, cassent des boutiques ou font autre chose. Au contraire, quand les juifs rentrent dans un pays, ils enrichissent le pays. Quand ils quittent le pays, ben, on n'entend plus parler du pays, il s'effondre, ou il se divise, ou il se perd. Ça a été le cas de l'Égypte, ça a été le cas de la Babylonie, de la Perse, de la Grèce, de Rome, de l'Espagne, du Portugal, de l'Angleterre, qui était la plus grande et qui aujourd'hui, après 1948, il y a eu un effondrement au niveau de sa force navale et aérienne. Peu importe, en tout cas, ce qui est sûr, c'est que le juif ne dérange pas là où il est, il ne dérange pas. Et aucune civilisation peut dire « Ouais, mais vous les juifs, vous nous dérangez ». On peut être jalousé parce que grâce à Dieu, ben, on n'est pas fainéant, on bosse, et Dieu est avec nous, c'est vrai. Il y a beaucoup de pauvres chez nous, mais il y a aussi beaucoup de gens qui réussissent, mais aussi chez les non-juifs. Dans l'islam, les choses sont complètement différentes. C'est-à-dire que l'islam, elle, tolère l'existence de l'autre jusqu'à un certain degré, après quoi elle peut passer à une action qu'on a connue, qu'on appelle les guerres ethniques, et qui ont accompagné tous les siècles précédents et encore jusqu'à aujourd'hui dans les pays musulmans. Et encore, il y a musulmans et musulmans, les sunnites, les chiites. Jusqu'à maintenant, on a eu l'Iran contre l'Irak pendant 8 ans. C'est-à-dire que, au nom de cette idéologie, on peut voir, malheureusement, des situations qui vont changer la face ou la facette du pays. Et comme vous le savez, pour perdre un pays, il faut 3 choses. 3 choses. C'est-à-dire qu'aujourd'hui, l'Europe a été conquise par les femmes. C'est les matrices des femmes qui, au nom de la diplomatie et de la démocratie, ont eu droit de vote en majorité. Eux font avec 4 femmes ou 3 femmes, beaucoup plus d'enfants. Donc le chiffre peut aller jusqu'à même 18 enfants déclarés, non déclarés, mais en tout cas qui demain iront aux urnes, voteront pour ce qu'on a vu à New York, ce qu'on a vu Saint-Étienne, j'oublie Saint-Denis et autres. Okay. Et pourquoi cela? Eh bien, parce que ces éléments-là, c'est quoi? C'est la langue, les noms et les habits. Comment on conquiert un pays? C'est pas compliqué. Tu changes la langue du pays. Tu ne t'habilles pas selon la coutume du pays. Et les noms des enfants portent surtout pas les noms du pays. Ainsi donc, quand tu arrives dans un endroit et que tu trouves que des Moshe, Mordechai, ben, c'est un pays juif. Et c'est pareil pour les autres religions, d'accord? D'ailleurs, en France, sachez-le, jusqu'en les années 85, 90, je crois, avant ça, par exemple, tu disais, mon fils s'appelle Moshe, tu dis, non, mais c'est pas un nom français, c'était Maurice. ou Moïse. Hein, tu disais, il s'appelle Yaakov, il refusait ce nom. Parce qu'il voulait garder justement cette culture très riche qu'est la France pour s'adapter à cela. Et donc, qu'est-ce qu'on comprend ? On comprend que si la civilisation ne suit pas le code de la route de la Bible, eh bien, croissez multiplié égale pays vide. C'est une des raisons pour lesquelles le Canada fait venir par millions des étrangers. C'est que c'est un des plus grands pays à habiter avec le moins d'habitants. Donc, c'est un peu bête parce qu'au niveau de la main-d'œuvre, même au niveau des usines, il y a beaucoup de travail au Canada. Ils font venir des gens de l'étranger pour travailler chez eux qui ne restent pas non plus parce que c'est pas forcément adapté à tout le monde. Hein. Il fait en hiver moins 30. C'est pas évident. Ça sent le putois. J'ai été deux fois au Canada, je peux vous dire que ça sent le putois. Mais c'est quand même un très beau pays. Les Juifs y vivent en communauté et autres. Le grand danger de ces pays-là, comme les États-Unis et le Canada, c'est que c'est quand même le QG, je tiens à le dire à voix haute, par quartier, hein, c'est carrément des quartiers de réformistes et de libéraux. Ils ont un pouvoir très important au niveau du judaïsme, je parle. Mais c'est assez libre. C'est quand même un beau pays, on voyage, on est bien. Enfin, celui qui aime vivre en galoute. Moi, pour rien au monde, j'irai nulle part. Ceci étant, donc, welcome du Canada en Israël. Qu'est-ce que veut Hachem de nous? Ben, au niveau de la Bible, il veut qu'on croisse et qu'on multiplie. Au niveau de l'idéologie, il nous a interdit l'idolâtrie, le meurtre, l'inceste et tout ce qui va tourner autour des sept lois noachides et pour nous aussi. Mais nous, par contre, il s'adresse à nous de façon différente. Alors, qu'est-ce qu'on dit trois fois par jour qui exprime la volonté de Dieu? Baruch Ata Hachem Arotze Bitshuva. Voilà, la réponse est simple, elle est là. C'est-à-dire, si vous vous posez la question, mais qu'est-ce que Dieu veut chez nous? Une dame m'appelle hier me disant, je comprends pas qu'est-ce que Dieu veut chez moi. C'était hier soir, qu'est-ce que j'ai fait? Patati patata. Je lui ai demandé si son travail était tout à fait honnête. Elle me dit non, pas vraiment. C'est-à-dire que les renseignements, si vous voulez, les réponses qu'elle donne ne sont pas conformes à la réalité, à la vérité. Donc, je lui dis, c'est du gazelle. Qu'est-ce que veut Hachem? Mais il veut que tu fasses tes chouvas. Tout agent malaki ne profite jamais. Par exemple, même si c'est une femme extraordinaire qui fait beaucoup de mitzvot, mais peu importe, on ne fait pas une mitzvah sur le dos d'une avéra. Ce qui fait que Baruch Ata Hashem arotze bitshuva. Et c'est pour cela qu'entre le jugement et le cadeau, parce qu'il faut savoir que Yom Kippour, c'est un jour qu'on doit tous attendre avec enthousiasme, il ne faut pas avoir peur de ce jour, il faut être hyper heureux. Entre Kippour et le plus grand auto du monde, mieux vaut Kippour. Kippour, c'est impressionnant combien ce jour est un mérite pour le peuple d'Israël. C'est le jour du grand pardon, je ne sais pas si vous comprenez. D'ailleurs, comme je l'ai souvent dit, après Kippour, on se sent bien bizarrement parce que Dieu nous a soulagés de tout ce poids. Et c'est pour ça d'ailleurs que l'étude la plus importante après Kippour, c'est dans la Souka. Pourquoi? Parce qu'elle est le début du Cheshbon Avonot. Comme on n'a plus de faute, on étudie la Torah sans faute dans la Souka. C'est pour ça qu'à ce moment-là, l'étude est sublime pendant les 7 jours de Sukkot. Elle est sublime. C'est-à-dire, il y a beaucoup d'autres choses à dire là-dessus, mais on y reviendra plus tard. Donc, qu'est-ce que demande Hachem? Qu'est-ce que demande Hachem? Shuva, Shabbat, Shuva. Et quel rapport avec le Shabbat, Shuva? Pourquoi en Afghan, on ne dit pas les 10 jours de Teshuva? On appelle ça les 10 jours de pénitence, de remise en question. Parce que la première Teshuva que tous nous devons faire, c'est de garder le Shabbat. Sur ce, j'aimerais faire une parenthèse. On a déjà eu la question si importante de est-ce que quand Rosh Hashanah tombe Shabbat, est-ce bien ou pas bien? Très grande question. On a vu en 2023 que nous avions eu la même année. D'ailleurs, en 2027, ce sera pareil. Ça retombera un Shabbat. C'est les mêmes dates que cette année, l'an prochain. Kippour, ce sera encore un lundi, vers la Zadérer. Est-ce que c'est bien ou pas? Les Chachamim ont dit, oui, absolument, vous ne vous rendez pas compte. Shabbat, Shalom, s'il y a un danger et qu'un juif est en danger, Dieu se doit de nous sauver. C'est Pikuach Nefesh. Donc, quand la Malchut tombe avec Rosh Hashanah, c'est extraordinaire. Une des raisons pour laquelle Alpisod, Alpialacha, on ne déplace pas le chauffard de Rishuta Rabin, le Rishuta Yachid, au contraire, mais dans la Kabbale, l'une des raisons pour lesquelles on ne sonne pas du chauffard à Shabbat de Rosh Hashanah, c'est parce que Shabbat, c'est déjà un chauffard. C'est pourquoi on ne dit pas le Hallel à Purim, parce que la Megillah, c'est le Hallel. De la même façon, qu'est-ce qui remplace le chauffard de par lui-même, qui peut faire passer à Kadosh de qui c'est Dinabis, qui c'est Rachamim? Eh bien, le Shabbat est capable de faire la même chose. Il calme la rigueur dans les sphères célestes. Il y en a d'autres qui disent que si Chas v'Shalom, Rosh Hashanah tombe avec Shabbat, c'est une catastrophe. Et on l'a vu dans l'histoire. Et juste pour vous donner, dans le cas où vous cherchez des événements, moi, je vais vous en donner. Le premier temple, qui a duré 410 ans, a été détruit de l'année de Rosh Hashanah qui tombait Shabbat. Le deuxième temple a été détruit, 420 ans d'existence, détruit. Cette même année où Rosh Hashanah est tombé Shabbat, vous allez vérifier ce que je dis. L'année de la destruction des deux temples à Tisha B'Av est tombée dans l'année où Rosh Hashanah tombait avec Shabbat. Deuxième point, l'année du veau d'or où Dieu nous a pardonné était une année où Rosh Hashanah tombait Shabbat et Dieu nous a pardonné. Donc, quand Shabbat tombe avec Rosh Hashanah, c'est une excellente année. Deuxième point, la conquête de Yoshua Bin Nun, la traversée du Jourdain où Moshe décède, laissant la place à Yoshua Bin Nun, donc la gloire d'une nation qui retrouve sa terre, a eu lieu dans une année positive où Rosh Hashanah tombait le jour du Shabbat. Donc on voit, je vous ai pris deux exemples pour en trouver plein d'autres dans l'histoire, mais deux exemples, non, pas bon. Un troisième, c'est le 7 octobre, pareil. Et de l'autre côté, on a vu que quand ça tombait, c'est génial. Pour expliquer ça, j'aimerais vous raconter les Mahdi Avardomé. Un machal, les Mahdi Avardomé, c'est un ministre qui avait trahi son roi. Et le roi, après avoir appris, donc c'est apparemment un roi bélier, parce que les béliers, ils ont une particularité, quand tu les trahis, c'est fini. Et la vie. Et donc, résultat des courses, le ministre qui a trahi, il n'avait pas d'argument. Il a appelé des avocats, il leur a demandé, est-ce que vous voulez, s'il vous plaît, venir me défendre devant le roi. Il dit, t'es fou, t'as trahi le roi, tu veux que nous nous défendons devant le roi? Tu es moret de malchut, tu es chayav mita. C'est fini pour toi, il lui a dit. Moi, je viens te défendre devant le roi. Je dois te défendre l'honneur du roi. Il n'a pas trouvé d'avocat, il s'est mis à pleurer. Sa femme, qui est une femme élogieuse, elle lui dit, mon mari, est-ce que tu me permets, moi, de venir parler devant le roi? Il lui dit, viens de toute façon, c'est la dernière fois que tu me verras. Après ça, c'est la pendaison. Sa femme arrive au procès, le roi lui dit, qu'as-tu à dire pour te défendre? Il dit, je reconnais. Alors le roi vient pour le condamner et la femme élève la main. Elle dit, est-ce que je peux prendre la parole? Qui, comme une femme à la maison, connaît mieux que quiconque les valeurs d'un homme? Moi, je suis marié depuis 30 ans avec lui. J'aimerais rappeler au roi combien de guerres vous avez traversées ensemble. J'aimerais rappeler au roi, pour les problèmes financiers, combien de très bonnes idées mon mari a apporté qui a enrichi les caisses du royaume. J'aimerais rappeler combien de fois vous vous êtes venu envoyer un émissaire pour appeler mon mari parce que vous n'étiez pas bien. Mon mari est un homme avec un très bon cœur, un homme pur, un homme qui a toujours été droit. Mais il a commis une maladresse. Il a eu un moment de faiblesse. Est-ce que cela doit l'apporter à être condamné et mourir? Le roi regarde et dit effectivement, qui comme une femme peut savoir qui est cet homme? Et lui a dit, tu penses vraiment que ton mari est quelqu'un de bon et de fidèle? Et la femme lui a dit avec des larmes, je l'affirme. Je ne le dis pas pour le sauver. Je le dis parce que je veux que Dieu me garde ce mari, que vous ne le prenez pas. J'en trouverai jamais un autre comme lui. Le roi, en entendant ces paroles, lui a dit, non seulement je te condamne pas, mais je te remets à ta place de ministre. Seulement voilà, un an plus tard, dans le royaume d'à côté, il y a un ministre qui a fait exactement la même gourde. Et donc, aucun avocat n'a voulu le défendre. Et il est parti voir sa femme. Il se rappelle de l'histoire de l'an dernier. Et il lui a dit, Germaine, viens ici. Ouais, tu vas venir là-bas. Et elle lui a dit, non, que tu veux que je dise, tu veux que je mente, que j'ai quelqu'un de bien, t'es quelqu'un d'égoïste, t'es quelqu'un qui pense tout le temps à tes intérêts personnels, t'es égocentrique. Et tu passes ton temps à lui, en guise de réponse, il lui met une gifle. Ouais, t'en as rien à faire, tu veux que ton mari meure. De toute façon, qu'il t'aurait épousé à part moi. Coup de tête, coup de boule, ta, ta, ta, ta, ta. Qu'est-ce qu'il dit? Bon, c'est bon, je viens. Ils arrivent au procès. Et là, le roi lui dit, est-ce que tu as quelque chose à me vendre, à dire pour ta défense? Il lui a dit, moi, non, mais ma femme peut tout à fait témoigner. La femme se lève avec un cocard, avec un bleu, avec, et je t'écoute, qu'est-ce que tu as à dire? Il dit, voilà, mon mari m'a demandé de venir prendre sa défense. Il lui a fait le roi. Adkan. Je suppose que les coups que vous avez pris, ils ont l'air assez frais d'hier soir. C'était hier soir chez vous à la maison, oui. Donc c'est votre mari. Elle baisse la tête. Il lui dit, non seulement tu seras fouetté pour ce que tu as trahi et pendu par la suite, mais avant ça, tu seras traité deux fois plus durement d'avoir frappé aussi ta femme. Alors, il lui a dit, mais je comprends pas. L'an dernier, dans le royaume d'à côté, le roi, sa femme, a témoigné que c'était quelqu'un de fidèle, de bon, de pur, de valable. Toi, tu as amené quelqu'un que tu as toi-même battu pour te défendre. Donc, ce que tu as amené pour te défendre est ce qui va venir le plus t'accuser. Qui est cette femme et qui est cet homme? Qui est le roi? Le roi, c'est Dieu. Le ministre, c'est nous. Nous sommes accusés parce qu'on n'est pas tout le temps parfait. Qui est la femme qui vient nous défendre? Boïkala, c'est le Shabbat. C'est lui qui est Shomer Shabbat, qui reste fidèle au Shabbat. Quand Rosh Hashanah tombe le jour du Shabbat, la reine du Shabbat se lève, la femme se lève, elle dit, moi je peux témoigner. Il est Shomer Shabbat, Shomer Mitzvot, il chante, il étudie un peu la Torah, il rate pas les prières. Donc le roi, quand il entend ça, il dit, bon alors c'est une maladresse que tu as visée évidemment. Mais celui qui fait pas Shabbat, qui cabosse le Shabbat, qui fume pendant Shabbat, son téléphone pendant Shabbat, leur pas cloum, rien à faire de rien. Quand tombe Rosh Hashanah, le jour du Shabbat, si le Shabbat est bafoué, alors le roi est puni doublement. Là, non seulement tu m'as trahi, mais en plus, le Shabbat qui devait venir te défendre, c'est lui-même qui vient dire combien, regarde de coups il m'a donné. J'aime la lumière, je fais ce que je veux, je vais à droite, à gauche. Des brouches à la barre pour lequel, en réalité, oui, dans l'absolu, comme l'aurait dit le rabbi de Lubavitch, Zatzal, quand tombe Shabbat avec Rosh Hashanah, c'est super, oui, c'est super pour celui qui est Shomer Shabbat, disent les Chachamim. Ce n'est pas Mouvan Me'elav, ok? La reine, la question, qu'est-ce que Dieu veut que je fasse? La réponse, plutôt la question, c'est qu'est-ce que Dieu attend de moi pour que je redevienne celui que je suis réellement? Et c'est là qu'est tout le paradoxe de la Teshuvah. C'est que la Teshuvah, on a l'impression que c'est de ressembler à une volonté étrangère à nous. Tandis que le Rabbi explique au contraire que la Teshuvah, c'est révéler le réel de moi-même. Et on peut le voir à travers des gens qui ont fait Teshuvah. On les connaissait en boîte de nuit, à faire n'importe quoi, à fumer des joints et autres. Et aujourd'hui, tu les vois, Baruch HaShem, avec une très grande sagesse, avec de la Torah, ils sont intéressants, ils ont acheté du charisme. Avec l'étude de la Torah, ils deviennent des personnes tout à fait différentes. Et ils vont te dire, plus que ça encore, comme je l'ai dit moi-même à l'occasion, mais comment on a pu vivre sans Torah, quoi? Je veux dire, la vie sans Torah, c'est comme un silo sans encre. Même s'il est en or, il n'écrira pas ton histoire. Tu seras venu aussi rapidement que tu seras parti et personne n'aura de souvenir de toi-même. Alors HaShem ne cherche pas notre perfection, il veut simplement le retour du Shabbat Shuvah. Donc pourquoi je vous ai parlé du Shabbat et de Rosh Hashanah? Quel rapport? Parce que nous sommes à l'entrée du Shabbat Shuvah. C'est-à-dire que la première chose que Dieu attend de nous, Arotze Bitshuvah, Bitshuvah dans ce Shabbat-là, pour tout celui qui n'était pas encore Shomer Shabbat, de commencer vraiment à se renforcer dans la mitzvah du Shabbat. Et pourquoi? Et pourquoi? Réponse très simple. Qu'est-ce qui pardonne toutes les fautes de l'année? Yom Kippour. Qu'est-ce qui pardonne toutes les fautes de la semaine? Shabbat. Kol Shomer Shabbat Ki Ilchata. Afil ou Asa Avodah Zara Kedor Enosh, Mohalim Lo Al Kol Avodotav. Shabbat, si tu es Shomer Shabbat, tu es capable de te nettoyer toute la semaine de tes fautes. Alors pourquoi ce Shabbat est si important? On l'appelle Shabbat Shuvah. Parce que depuis Rosh Hashanah, où tu as été jugé, c'est pas encore envoyé ça, au Shana Rabba, les accomplissements du jugement, okay? La mise en demeure, si vous préférez, eh bien, il s'est passé des jours. Et pendant ces jours, peut-être qu'on s'est énervé, peut-être qu'on est retombé, peut-être qu'on a revu des choses qu'il fallait pas voir, entendu des choses qu'on n'aurait pas dû entendre, ou dire des choses qu'on n'aurait pas dû dire, ou pas étudier la Torah. Donc le Shabbat Shuvah, hein, celui-là là, qui est là, qui arrive dans quelques heures, il va te nettoyer depuis Rosh Hashanah jusqu'à Kippour. Et Kippour, il faut savoir une chose, c'est que c'est pas une fête qui pardonne que le passé. C'est une fête, écoutez bien, qui pardonne le passé de l'année, des autres années, des Gilgulim précédents, et de l'année qui arrive. Mais c'est pas possible, comment ça l'année qui arrive? Quand il te remet les pendules à zéro. Pourquoi on reprend le livre de Bereshit? Pour revenir à l'état d'Adam avant la faute. Parce que nous sommes comme Adam Harishon avant la faute, c'est à Kippour on a fait vraiment Teshuvah. C'est pour ça que les cinq prières de Kippour sont cinq prières qui sont dirigées par les Slichot. On va réellement demander à Hachem de nous pardonner, et vous allez bien voir que dans la Neila, qui est la prière la plus élevée, nous allons demander à Kadosh Baruch Hu pour l'avenir. Pour l'avenir. Et c'est pour cela que la première Teshuvah aujourd'hui de tout juif, hormis la Alia, tout ce que tu veux, c'est d'être Shomer Shabbat. D'avoir Rishon, pourquoi? Parce que le Shabbat, c'est la carte d'identité de tous les juifs. Un juif qui meurt sans être Shomer Shabbat, quand il arrive de l'autre côté, on lui demande « Papier, hein ?» Il dit « Papier, je suis juif, ma mère c'est Fritnay, mon père c'est Prosper, mon frère c'est Richard, on est tous tunisiens, casse-croûte tunisien, damchot le Shabbat. » Il lui a dit « Je t'ai pas demandé ce que tu manges. Je t'ai pas demandé si ta mère est juive. Je t'ai demandé « Donne-moi ta carte d'identité de juif. » Et cette carte d'identité, chers amis, c'est le Shabbat. C'est pour ça que Michel Oshomer Shabbat, c'est dur à entendre, mais je ne peux pas effacer ce qui a marqué dans la Mishnah, aussi dans Maseret Avot. Un lo chelek la olam haba. Ça veut dire que dans le monde d'en haut, son corps est né juif parce que sa mère est juive, mais son âme, on ne sait pas à qui elle appartient. Donc il va sous l'égide de même tête et Malheureusement, il n'est pas jugé comme on aurait pu.
3: Ça commence déjà ici-bas, au cimetière. Il est pas...
2: Déjà, au cimetière, comme tu le dis, Yehuda, quand une personne décède, on l'enterre dans quel carré? Et si on est tout juif, qu'est-ce que ça change? Pas du tout. Il y a même des questions qui ont été posées. Il y a des gens qui ont été enterrés par maladresse dans le carré de ceux qui sont Shomer Shabbat et n'étaient pas Shomer Shabbat. Ils sont partis voir le Rav Mordechai Eliyahu à la Vachalom à l'époque. Probablement, s'ils devaient le déterrer et l'emmener ailleurs. Le Rav Mordechai Eliyahu a dit vraiment enquêter sur lui. Midbarer que le dernier Shabbat avant de mourir, il a dit sur lui qu'il prenait d'être Shomer Shabbat. Sa femme qui est venue lui dire, moi j'ai entendu mon mari quand Shabbat est rentré, il lui dit, écoute, j'ai jamais fait Shabbat, il était mourant. Il lui a dit, je prends sur moi d'être le premier Shomer Shabbat. Donc le Rav Mordechai Eliyahu, il a dit, il n'y a pas eu d'erreur. Dans le ciel, qu'on compte, juste avant de mourir, il a dit, je prends sur moi d'être Shomer Shabbat, il a été enterré dans le carré des Shomer Shabbat. Vous allez me dire, Mazé Méchané, qu'est-ce que ça change? T'enterres à droite ou à gauche, Shomer Shabbat ou Shomer Shabbat, vous vous trompez. Vous vous trompez. C'est que dans le carré de ceux qui sont pas Shomer Shabbat, Hashem Yishmor V'Irachem, le Shabbat, quand ils rentrent sur terre, ils sont pas au repos. Ils passent d'un Géinam de feu à un Géinam de glace. Comme ça, dit le Zohar Kadosh. Par contre, dans le carré de ceux qui sont Shomer Shabbat, même s'il y avait des Rechaim, dès que Shabbat ils rentrent, ils sont au repos. Gan Eden. Donc, il y a une grande différence, très grande différence entre l'un et l'autre.
3: Ça dépend pas si c'est de Parvessia ou pas.
2: Si, après on rentre dans le bain de Pharesia, le Pharesia, Tinokot Shenishbu, le Nishbu. Après on rentre dans beaucoup de détails, on parle de façon générale. D'accord? Donc comme c'est marqué dans Yirmiyahou, revenez, vous enfants qui vous êtes égarés, car je guérirai vos égarements. Shuva ad Hashem Elokecha, reviens jusqu'à l'Éternel ton Dieu, parce que la Teshuva ramène l'homme jusqu'au Kissé à Kavod. Et la Teshuva d'aujourd'hui, elle ne demande pas beaucoup d'efforts. Il suffit simplement, par exemple, que quelqu'un t'ait fait du mal. Il vient te voir et te dit, écoute, Yehuda, j'ai beaucoup réfléchi à ce qui s'est passé. Je trouve que j'étais incorrect vis-à-vis de toi. Je suis venu te demander humblement pardon. Qu'est-ce que tu réponds? Tu pardonnes. C'est exactement ce que demande Hachem. Je te demande pas faire des calipets, de monter à l'Himalaya, d'escalader le mont Everest. Je te demande pas tout ça. Parce que simplement, tu peux venir demander sincèrement pardon. Sincèrement pardon. S'il n'y a pas de reconnaissance, je peux pas arranger les choses. Si tu reconnais pas, tu veux pas arranger ce que tu reconnais pas. Donc d'abord reconnaissance. Ensuite, tu laisses tomber la faute, tu l'exprimes, tu en parles, et tu prends sur toi de ne plus la commettre. Et si t'es retombé, tu recommences. Et si t'es retombé 1000 fois, tu recommences 1000 fois. Et si t'es retombé 1 million de fois, tu recommences 1 million de fois. Et si t'es retombé pour retomber jusqu'à la fin de ton dernier souffle, relève-toi jusqu'à la fin de ton dernier souffle. Cette génération dans laquelle nous sommes, n'a pas de limite à notre échoua. Il faut savoir que nous sommes dans une période des plus perturbantes et perturbées de l'histoire. Les réseaux sociaux, ce qu'aujourd'hui apporte le force du mal, comme je le dis depuis que tout ça existe, le Satan n'a plus besoin de travailler. C'est-à-dire qu'avant, pour fauter, il fallait se déplacer, prendre la voiture. Aujourd'hui, dans un écran, tu peux avoir le monde entier à tes pieds, pour le pire comme pour le meilleur comme pour le pire. Vous l'avez bel et bien compris. Alors, Rehan HaKadosh Baruch Hu, il dit, comme c'est marqué dans Yoel, qui dit, Shuvu, Ade, Bechol, Evavchem. Adai, revenez donc vers moi, de tout votre cœur. Et c'est exactement là-bas que se trouve tout le principe fondamental, Bezrat Hashem, de la Teshuvah, comme le dit le Rambam, qui le rapporte, En Davar, Omed, Bifne, Atshuvah, rien ne fait obstacle à la Teshuvah, comme c'est marqué donc dans Ilchot Teshuvah, j'essaie d'avancer un peu plus vite, par rapport à mes notes. Rabbi Israël Nissalint, à la Vachalom, lui, on lui a demandé pourquoi il insistait tellement sur les petites améliorations quotidiennes, et Rabbi Israël Nissalint a répondu la phrase suivante, en substance, qu'un homme ne change pas sa vie en un seul bond, mais par une succession de petits pas. On ne court pas à grands pas, sinon on tombe, il faut avancer doucement, mais sûrement. Le Baal HaTanya, lui, vient dire que l'homme doit comprendre qu'une chute ne définit pas son identité, parce que sa véritable identité, c'est son âme, qui peut toujours se retourner vers Hachem, car l'âme est hors de portée des fautes. En général, sauf deux fautes. Il y a deux fautes qui peuvent atteindre l'âme, je parle de la Neshama, pas du roi, c'est l'orgueil et l'assimilation débauchée. Ça peut entacher vraiment la Neshama. Alors, Chachamim nous dit, comme dit Rabbi Nachman de Breslev, je finirai avec ça. Si tu as été capable de comprendre que tu as pu tout détériorer dans ta vie, alors accepte aussi l'idée que tu puisses aussi tout réparer dans ta vie. Alors pas seulement que nous soyons des hommes qui ne tombons jamais, ce que veut Hachem, c'est que nous soyons des hommes qui, après être tombés, choisissons toujours l'espoir de demander pardon et de nous arranger. Et ton existence est la preuve que Dieu t'attend encore. Si tu étais mort, c'est que Dieu t'attend plus. Okay? Parce que la grandeur d'un juif ne se mesure pas uniquement, bien sûr, à la distance qu'il a parcourue vis-à-vis d'Hachem, mais aussi à la direction qu'il prend chaque jour dans sa vie, car chaque jour est une occasion pour tout un chacun de faire teshuva. L'ema d'avoir domé, c'est comme un père avec sa fille qui, avec de très très gros problèmes, sa fille était assez vulgaire, assez compliquée, fallait toujours la comprendre, elle comprenait personne. Le jour où elle est partie, le père a dit « Bon, c'est ma fille, je l'aime, mais bon de baraque, quoi. » Je veux dire, à un moment, l'amour a ses limites aussi. Seulement, le temps passe, pas de nouvelles, 1 an, 2 ans, 10 ans, 20 ans, 30 ans. Le père, complètement guéri, soigné de tous ses déboires, il se pose juste une question. Comment va ma fille? Elle est où ma fille? Plus il prend de l'âge, et plus sa fille lui manque. Et plus il prend de l'âge, il dit « C'est pas dommage tout ça ?» Peut-être qu'elle a des enfants maintenant, peut-être que... Puis un jour, il tape à la porte, et le père, il sent que quelque chose de spécial l'attend derrière cette porte. Et là, il voit sa fille, avec un kissouille, rayonnante, devenue femme, avec des enfants, une famille, un mari. Elle a les larmes aux yeux. Elle lui dit juste un mot magique. Papa. C'est tout. Le père s'effondre, prend sa fille dans les bras, il regarde la famille et il lui dit, tu sais, je suis heureux de te voir, je suis encore plus heureux de savoir qu'on ne se quittera plus jamais, mais il y a une chose que je pleurais toute ma vie, ce sont toutes ces années où on était loin de l'autre. Alors la fille lui dit, papa, je voudrais te demander pardon, elle lui dit, j'ai pas besoin, ne me rappelle pas ce qui s'est passé. Ça fait longtemps que j'en ai guéri. Ce que je voulais aujourd'hui, c'était juste que tu tapes à ma porte pour me dire, papa, avinu malkenu. C'est la tchouba, dit le rabbi, de la dernière génération. Juste revenir et dire, papa, voilà, je suis là. Après, tu veux demander pardon, non, ça aide. Moi, c'est pas le passé qui m'intéresse, dit Dieu. Ce qui m'intéresse, c'est quel avenir tu m'offres. On va se voir. Je vais entendre papy à la maison. C'est ça que je veux entendre. Je veux savoir, parce que moi, ce qui m'intéresse aujourd'hui, c'est pas du tout le passé. Le passé, je le laisse au passé. Le présent, on peut le construire, toi et moi. Mais est-ce que l'avenir, tu me promets de rester là? De ne plus jamais fermer cette porte pour toujours. Et la fille avec les larmes lui dit, papa, si je suis revenu, c'est pour passer toutes les années qui nous restent ensemble, pour être proches l'un de l'autre. C'est exactement ce que demande le créateur du monde. Le papa, c'est Dieu, la neshama, la femme, c'est nous. Quand on tape à Kippour et qu'on chante Kol Nidré, il faut savoir que le créateur du monde à ce moment-là verse des larmes d'amour pour le peuple d'Israël. Enfin, vous êtes tous là. Même les juifs les plus assimilés, en général, font Kippour. On appelle ça les Juifs de Kippour. Il y avait un film extraordinaire à l'époque, j'ai oublié son nom, avec mon beau-frère Jojo Amar, Menchizgar, je ne me rappelle plus comment ça s'appelait. C'est un rave qui avait un fils qui était cantor. Et Bassof, il va complètement s'assimiler, il va tomber amoureux d'une non-juive, il va se marier avec elle. Et les mois passent, il n'y a plus de nouvelles, le père tombe malade d'avoir perdu un fils qui s'est assimilé. Et à la fin, c'est Kippour. Et le père, il a une voix très fatiguée, et son fils qui est cantor revient, et c'est lui qui fait Kol Nidré comme ça. C'est un très très très beau film, à l'époque, j'avais vu, dans les années 80. Et tu vois le père qui se met à pleurer dans le film avec beaucoup d'émotion, son fils est là, il... Quoi, t'es venu? Alors avant Kippour, il y a toujours Shabbat Shuva. Et quand est-ce que Dieu nous dit réellement t'es venu? C'est à Shabbat Shuva. Pour le Shabbat, et pour Yom Kippour. Si on pose la question, quel est le lien entre les deux? Eh bien, vous savez que dans le judaïsme, dans le monde des Sphirotes, il y a deux couronnes. Il y a la couronne de Keter, qui est Kippour, et la couronne de la Malchut, qui est Shabbat. Keter, il dit « Tenu lecha ». Si on a Kippour et Shabbat dans les mains, c'est la Géoula immédiate. C'est pour ça que la Gemara nous dit, en Shabbat 118, si Israël, vous gardez simplement deux Shabbat, vous êtes immédiatement sauvés de tout, de tout, de tout. Sans attendre le mois de Nissan, le mois de Tishri, le mois de... immédiatement, la journée même, avant qu'elle ne se finisse, le Créateur du monde dévoile la vérité dans le monde, Israël redevient Li Roche, c'est l'aide d'Israël, redevient le peuple du Sinaï, sous les yeux des nations du monde. C'est dépendant de nous. La reine, ce Shabbat est très spécifique, et pour répondre donc crûment à la question, qu'est-ce que Dieu attend de toi? Arotze, Bichouva, tu l'as dit. J'ai vu juste que tu fasses tes chouvas à ton rythme, avec un rave, selon la halakha. Pas quand ça t'arrange, pas quand ça t'arrange pas. Doucement, mais sûrement. Et en ce qui concerne le Shabbat, c'est là-bas qui t'attend. À manger avec toi, ou à travers toi, ces bons plats de Shabbat, entendre les chants de Shabbat, l'étude du Shabbat, les prières de Shabbat, Bezrat Hashem, et l'harmonie du Shabbat. Jusqu'à Yeshua de Nechamot, Ava Ve'Ava, Shalom Bereout, par tous ces enseignements de Rabbanim, que Dieu nous éclaire à travers leurs enseignements. Je vous cite comme ça un petit peu les noms pour dire qu'il n'y a rien qui sort de moi réellement parlant. Mais Baruch Hashem, ça fait du bien de partager cette Torah-là à la veille de Yom Kippour, ce jour si merveilleux qui passe tellement vite quand on est occupé à prier. Surtout chez Rav Tuitou, la vérité, moi chaque fois qu'on veut, même Tchabéav, c'était super. À tenir ça, c'est Tchabéav. L'ambiance chez nous, elle est toujours très agréable. On n'est pas une communauté, une grande famille. Tout le monde s'inquiète pour l'autre, tout le monde achète pour l'autre, tout le monde laisse une place à l'autre. On a un grand mérite d'être ensemble depuis aujourd'hui 18 ans à Ashdod. On avait la même ambiance à Emet à Jérusalem. Mais surtout Simchat Torah, en espérant que cette année, Bezrat Hashem, Yishmor Otanu Kol Davara, Bitshuva Shlema, l'école à Israël, Amen et Amen.
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5: Shalom Abrecha, ce soir c'est la fête de Kippour. Le titre du secours c'est douter pendant la prière. Ah, je voudrais vous raconter une histoire. Vous savez que Kippour, c'est pas de la rigolade, hein. On ne sait pas ce qui se passe là-haut. On ne va pas savoir ce qui se passe là-haut. Vous savez tout ce qui s'est passé l'année dernière. C'est ça ce qui a été inscrit dans le ciel l'année dernière. Mais ce Kippour-là, on ne sait pas. Mais on sait une seule chose. On a la Emouna en Dieu. Il faut prier sans doute. Sans le moindre doute. Il faut pas dire, à quoi ça sert de prier? Et voilà ce qui s'est passé l'année dernière. Mon cousin, il est mort. Et mon père, il est tombé. Papa, il regarde. Alors, peut-être quelque chose va m'arriver. Alors, à quoi sert de prier? Faites attention. Ne pensez pas à ça. Le contraire, il faut bien prier. Le contraire, il faut pas être négatif. Il faut être positif dans la prière. Il faut être très très très positif. Il faut vraiment croire tout va aller bien. Comme ça il faut prier. Je raconte une histoire. Il y a quelque temps, ça s'est passé à Lyon. Et jamais j'oublierai cette histoire. Pendant toute la fête de Kippour, c'était moi qui était le chalet à Tzibour. Et il y avait un monsieur grande taille, chaque fois il me regarde, je le regarde. On se connaît pas. Et bon, lorsqu'il y a eu la pause, avant la Neila, je vais vers lui. Comment tu t'appelles? Il s'appelle Alex. Jamais j'oublierai son nom. Alex. Alors je dis, comment ça va, vous êtes d'ici? Non, je suis pas de là, je suis de Paris, et j'étais sur le chemin pour aller à Marseille, mais j'avais peur que j'arrive tard, alors j'ai préféré rester là, j'ai pas trouvé d'hôtel, rien du tout, j'ai passé la nuit ici à la Yeshiva, assis sur un banc. Alors, t'as mangé? Non, j'ai pas mangé, alors je t'invite ce soir. Et manger chez moi. Non, merci beaucoup, monsieur le rabbin. Parce que ce soir, je dois partir à Marseille. Ah, je commençais à le voir. Je suis allé à Marseille. Tu n'as pas dormi, tu n'as pas mangé. Non, Rabbi David, c'est rien que ça ne vous dérange pas. Si on peut me laisser prendre une douche à la yeshiva. Là, il n'y a pas de problème. Mais viens manger. Non, je dois partir. Parce que j'ai rendez-vous à 10h, j'ai rendez-vous. Rendez-vous à 10h du soir avec qui? Je sais pas, ça m'est sorti de la bouche. Avec qui?

0: tu es à Kippour, tu demandes pardon au bon Dieu pour toutes ces fautes que tu as faites. T'as pas mangé hier soir, t'as pas dormi hier soir, tu as resté debout toute la journée, et dans ta tête, à quoi tu penses? Au rendez-vous que tu as avec une fille, on sait même pas, tu sais même pas si elle est ta religion, elle n'est pas ta religion. Il me répond pas. Alors ça veut dire c'est une prière avec le doute. Tu doutes du bon Dieu. Tu n'as pas une conviction, parce que celui qui est convaincu de sa prière, il sait que c'est, on demande pardon. Mais là, tu n'es pas en train de demander pardon. Là, tu es en train de demander pardon, sachant que il y a une suite d'une faute que tu vas faire plus tard. Comment ça marche dans ta tête, ça? Celui qui faute, c'est qu'il doute. T'as fait toute une prière avec un doute de l'Emouna, parce que tu avais l'Emouna Hachem, tu sais que c'est interdit. En plus, la paracha d'aujourd'hui, elle nous interdit d'aller avec des femmes comme ces femmes avec qui tu vas aller ce soir. C'est interdit. C'est la paracha de Kippour. C'est la paracha des femmes interdites. Et toi, tu vas aller, même si tu me dis les juifs. Et les Nida, et tu vas pour fauter. Il a rougi. Dis-moi la vérité, tu vas pour fauter? Il me dit oui. Alors comment tu vas pour fauter et tu fais la prière avec Kippour? Comment tu comprends ça? Ben, mes enfants, grâce à Dieu, ça s'est bien terminé. Il n'a pas été. Il a rencontré une fille juive. À Kippour, chez nous, et il s'est marié. 6 mois plus tard, d'un mal est sorti un bien. Mais heureusement que le bon Dieu m'a mis dans ma tête que je vais vers lui. Sinon, ça aurait été catastrophique. Mes amis, n'oubliez pas, ce soir c'est Kippour. À Kippour, on laisse tout de côté. Si vous avez des choses à faire après Kippour, s'ils sont interdits, ça va être une contradiction avec la fête de Kippour. Non, il faut bien réfléchir. Kippour, c'est le jour du pardon, pour le passé et pour le présent. Mais on va pas te pardonner la faute que tu vas faire plus tard. Alors, faites attention, ça risque même de tout gâcher. Faites attention. Avec le bon Dieu protège, bonne jeûne, et Hag Sameach.
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2: On commence ce chiour merveilux sur la Neila. Beaucoup de gens m'ont demandé de faire ce cours-là. Qu'est-ce que vraiment la Neila ? Qui clôture Yom et qui pourrime, El Nora Alila, Amtsilanu Mechila, Bish Atane Ila. On chante, il y a plusieurs lèvres. El Nora Alila. Chacun va chanter, je suis un peu enroué, c'est pas grave, mais chacun va chanter à sa façon à lui, selon ses minagim, ce chant pour lequel il y a une Ptichata Echal. D'ailleurs, j'aimerais juste vous inviter, pour ceux qui le désirent, Bezrat Hashem, nous mettrons en vente pour les besoins du centre communautaire, bien sûr, et surtout les avrechim, les familles, en vente l'ouverture de la Neila qui est si précieuse, mais nous vous invitons aussi à y pouvoir y participer, Bezrat Hashem, sur toratraim.net ou .com, je ne sais pas, en tout cas, regardez dans le site, pour ceux qui veulent participer selon leurs moyens à l'ouverture de la Neila, ça atterrit chez mon épouse qui me donnera la liste et je lirai et je bénirai juste avant la prière de la Neila toutes les personnes qui auront désiré participer à ce moment si grandiose de l'ouverture de la Neila. Le but, vous savez, l'argent, ça va pas dans nos poches, c'est pour soutenir la Torah, et c'est un des moments les plus précieux. Les 7 cieux s'ouvrent et se referment la Neila. Neila veut dire fermer la porte. Alors écoutez bien ce chiour que je vous ai préparé pour le meilleur de nos oreilles, et en même temps pour nous préparer, non pas des cérémonies religieuses où on dit « Ah,

0: on est déjà l'année là. Bon, alors c'est bientôt fini, Kippour. Non, non, non, non. Il serait temps de savoir qu'est-ce qu'on fait, qu'est-ce qu'on dit, qu'est-ce qui se passe à ce moment-là. La force de la prière de l'année là, en Brim Chazal, est le sommet de tout Yom Kippourim. C'est bizarre parce que même les gens qui viennent en retard à la synagogue de Kippour, en général, à 90%, ceux qui viennent en retard, ils ratent pas l'année là. Ils arrivent pour l'année là, la Birkat Kohanim de l'année là. Kayadoua. Alors, bien sûr, les minagim qu'il faut arrêter comme les femmes sous le talit avec les maris, ce minag-là, selon tous les gdolis d'Israël, n'est plus valable. À l'époque, Rabbi Khalfon de Tunis avait ouvert ce minag parce qu'à son époque, les femmes portaient plusieurs robes, on ne voyait pas leur visage, elles étaient complètement tsniout, elles rentraient avec beaucoup de pudeur sous le talit. Aujourd'hui, ce n'est plus du tout le cas, et même si c'était le cas, tous les gdolis d'Israël interdisent formellement ce minag, même si c'est dans chez les Tunisiens, et je suis d'origine tunisienne, donc ce serait une grave erreur de le faire. Après, chacun fait ce qu'il veut, moi je vous dis ce qu'il faut faire. Oufren, ce n'est pas simplement, disent les Chachamim, une dernière prière, mais c'est le dernier moment où nous nous tenons devant Hachem avant que Yom Kippour ne se termine. Quand toutes les portes semblent se fermer, nous disent les Chachamim, il y a une seule porte qui reste ouverte. Le mot Ne'ila signifie fermeture, mais on peut dire comme ça que paradoxalement, au moment où les portes se ferment, les portes du ciel sont encore ouvertes pendant l'année là. Il y a quelque chose de comme le dernier repas de Shabbat, vous savez, Melave Malka. C'est un peu du même style. La tfila de l'année là, oteret et kol arvit, stomeretma, tout après le reste, dispense même de la prière d'une certaine façon d'arvit, même si on va la faire après. Comme c'est marqué dans le brachot bekaf, va vamut bet. Où le Chachamim nous disent donc que le statut très particulier de la Ne'ila, c'est qu'on ne demande pas simplement « donne-moi pendant toute l'année », on demande à Hachem, donc bien sûr ça parnassa pendant la Ne'ila, je ne sais pas si vous comprenez, on demande la santé pendant la Ne'ila, on demande le shalom, on demande la réussite, et la Ne'ila va beaucoup plus loin que ça. Elle vient nous dire « Maître du monde, je ne veux pas sortir de ce jour comme je suis entré. Donne-moi une nouvelle vie. » Donc oui, on vend la parnassa pendant Yom Kippour. Oui, on peut prier pour tout. Et on va prier pour tout. Share Ora, Share Atzlacha, Share Rebacha, Share tout ce que tu veux. Mais la Ne'ila, elle est capable de renouveler carrément tout ton mazal, le changer par rapport à Rosh Hashanah, les 10 jours de pénitence que tu avais devant toi, pour te donner une nouvelle vie, te donner une nouvelle force, et surtout éloigner ton Yetzer Hara de toi. En d'autres termes, vous savez ce que veut dire nos Chachamim ? La Ne'ila est capable de te donner une vie de meilleure qualité. Qualité. Et c'est pour ça qu'on chante El Nora Alila. Il faut vraiment être terrible. Comment ? Le Créateur du monde, avec notre si petit niveau, médiocre niveau, tu vois pas ce qu'on a changé vraiment dans nos vies, lui, il est capable de tout renouveler pour toi. Que cette année tu te maries, que cette année tu aies des enfants, que cette année tu trouves un super travail, que tu puisses faire ta aléa. Tout ça se passe pendant la Ne'ila. Les sept cieux s'ouvrent, qui se sont fermés depuis la destruction du temple, et Hachem, Kadosh Baruch Hu vient écouter tous les cœurs. C'est pour ça que je vous dis franchement, le Rav Ovadia dit que c'est presque une grande misère de pleurer à ce moment-là. Parce que la Ne'ila, c'est le moment de la proximité la plus puissante de Yom Kippour ou Dieu. C'est pas qu'il sort dans les champs, c'est pas qu'il vient lire le cœur. Il vient t'écouter personnellement à un degré que même Kippour lui-même ne peut pas atteindre. Dans la Ne'ila, il y a un degré de Kippour supérieur à Kippour. Et ça, c'est quelque chose qui est très dur à comprendre. Bizarrement, j'ai remarqué que par exemple chez nous à la Ne'ila, il y a une effervescence impressionnante. Tout le monde chante. Mais c'est pas des chants qui sortent de la bouche. C'est des chants qui sortent du cœur. Parce que quelque part, on finit Kippour, on est un peu fatigué, on sait qu'on va se restaurer. Après, bien sûr, la Birkat Elevana. Il y a tout ça. Mais c'est comme finir un cycle de la vie. On se sent souvent plus léger après Kippour. Parce qu'on a été soulagé de nos fautes, qui étaient un poids pour notre conscience. Dieu nous a pardonné à Kippour. Mais à la Ne'ila, il nous améliore. C'est toute la différence entre la Ne'ila de Kippour et Kippour lui-même sans la Ne'ila. C'est quelque chose qui est incroyable, dont personne ne pense. Maintenant, quand je dis personne ne pense, je parle des gens qui sont pas initiés à l'étude. Je n'ai rien à apprendre à personne. La demande de l'Anihila, c'est de dire, Ribbono Shel Olam, en ce jour, comme je vous le disais, je ne veux pas sortir de Kippour comme je suis rentré à Kippour. Ramène-moi, Be'ezrat Hashem, véritablement vers toi. Parce que si je suis avec toi, Hashem, j'obtiens tout ce que je veux. Pour ça que prononcer une prière à la dernière minute peut changer toute une année. Et c'est le message de l'année là. Juste avant de fermer les portes et de clôturer Kippour, sache que la façon dont tu finis ton langage avec Dieu peut changer toute ton année. Charidima loninalu. Pendant l'année Ina, les portes des larmes ne sont jamais fermées. Comme l'explique le Midrash, on va masrer brachot bedavlam et bet. Il est marqué comme ça que toutes les portes peuvent se fermer, mais la porte des larmes reste ouverte. C'est pourquoi l'année Ina, même celui qui pense, et il dit, moi j'ai déjà prié toute la journée, qu'est-ce qu'une prière de plus va changer pour moi? Il doit impérativement savoir que Davka, la dernière prière, avec une larme qui sort de ses yeux avec sincérité, il n'est pas obligé de pleurer, au moins pleurer dans son cœur, est capable de changer réellement tous les décrets de Rosh Hashanah qui auraient pu être très difficiles pour lui. Parce que le secret de l'Anihila, c'est de parler avec vérité. Anihila, il ne faut pas chercher les belles paroles. Il faut parler avec son cœur. Abba, Sheba Shamaim, Atamakiroti. C'est pour ça que nous avons le minag, un peu comme les Breslev. Nous avons le minhag juste avant l'année là de faire un peu de hitbo des doutes. Je demande à la communauté, en général, je leur laisse 3 minutes de hitbo des doutes, de convaincre Hachem, chez nous, dans notre communauté. Je dis, voilà, vous avez 3 minutes avant d'ouvrir les portes de l'année là. Mieux vaut parler avec des mots qui sortent de votre cœur, avec des larmes. Hachem, ce que tu m'as donné, toute cette année, tu me le laisses. Que tu puisses me rajouter pour que je puisse mieux te servir. Que tu retires de moi toutes mes clipotes, toutes mes addictions. Pas simplement tu m'as pardonné mes fautes. Ne les laisse pas me fréquenter plus longtemps. Que je devienne plus calme, plus doux, plus gentil, je le veux. J'ai besoin de ton aide. Notre Yetzerara est fait de feu et nous nous sommes faits de chair et de graisse. Nous sommes faits de chair et d'os. On est fragile. Zepiru Shadavar. Pour cela, chers amis, qu'il faut prier à ce moment-là, parce que le Créateur du monde, qui a créé l'infini, pas qu'il est infini, il a créé l'infini, il vient écouter ton cœur. Et s'il y a une prière que je vous conseille, que je me conseille, que je vous conseille, que je conseille à tout le monde, et surtout à tous les enfants, c'est qu'on ait la force aujourd'hui de poser le portable, et de retourner vers des livres d'études, vers un dialogue familial, de parler plus avec son conjoint et sa conjointe, avec nos enfants. C'est l'addiction la plus terrible aujourd'hui. De demander à Hachem, Shiloh et Massach Benenu, qu'on puisse étudier plus de Torah, Mitzvot, Maasim Tovim. Parce que Dieu sait exactement quelles sont nos faiblesses, où est-ce qu'on est tombé, où est-ce que sont nos combats, où est-ce que sont nos penchants mauvais. Mais nous, on veut revenir. C'est pour ça qu'une prière sincère, même simple, peut-être beaucoup plus puissante qu'un long discours récité avec émotion, pardon, sans émotion. C'est pour ça que Rabbi Israël Misalint à la Bachalom, il explique que l'homme doit parfois comprendre que la véritable Teshuvah commence lorsque, d'une certaine façon, lorsqu'il cesse de croire qu'il peut tout faire seul. Alors il va dire lui, pourquoi prier? Au lieu de dire ça, il doit dire, Hachem aide-moi, comme ça explique le Rav. Je peux pas y arriver. Tu dis, sans toi, je ne peux pas y arriver. Dieu ne demande que ça. Comme ça explique le Rav. Alav Shalom. Rabbi Israël Misalint. Que tu dois demander impérativement à Hachem pendant l'année Ila, qu'il ouvre ton cœur, et que tu dois dire 3 phrases. Ribono shel olam, al tisgor et adelet lifne shesegarti et adelet bifne achet. Maître du monde. Ça, c'est un enseignement de Rabbi Israël Misalint. Maître du monde, ne ferme pas ta porte avant que moi-même, je ne ferme la porte devant la faute. Ne me laisse pas tomber. Laisse-moi me réparer. La deuxième chose, Ayom ani lo mevekesh sheteshane et tachaim sheli, ani mevekesh sheteshane oti. Aujourd'hui, je ne te demande pas seulement de changer ma vie, je te demande de me changer moi. J'ai envie d'être une meilleure version de ce que je suis. Vous rendez compte? Et la troisième chose, oula ezot filati acharona shel yom kippour aval hi yachola liyot trilata shel hashana tova yoter b'chayai. Ce sera peut-être ma dernière prière de Yom Kippourim, mais peut-être le commencement de la meilleure version de moi pour cette année et de toute ma vie. Anila vient nous dire en d'autres termes que lorsque l'homme pense que les portes se ferment, Hachem lui rappelle qu'il existe encore une porte, c'est celle du cœur. Et c'est pour ça que, pourquoi c'est si important pour nous de vendre la Neila. Parce que la Neila, quand on investit, Bezrat Hachem, en disant « moi je vais ouvrir ces portes » et qu'on va là-bas devant la Neila et qu'on se retrouve face au Sefer Torah. Alors on dit à Kadosh Baruch Hu, quand on va finir la Neila, on va peut-être fermer les portes, mais moi je serai les portes de mon cœur ouvertes. Ouvertes pour être à l'écoute de tes commandements, de l'aide que je peux apporter à tout un chacun, de l'aide que je peux apporter Bezrat Hashem à mes sentiments, à la gestion de mes émotions, des Perusha d'Avar. La Neila vient clôturer Kippour, mais elle vient démarrer les décisions que tu as prises. Tout redémarre. Comme c'est marqué que Sukkot, Athalat Rejbonot Avonot. Sukkot, c'est une fête si merveilleuse, on reviendra dessus d'ailleurs, que les Chachamim nous disent que quand on rentre dans la Sukkha, on recommence l'étude de la Torah sans aucune faute sur nous, grâce à Kippour. Je t'avais nous Kamagadol Yom Sukkot. On en reparlera, Bezrat Hashem. La reine, au moment de la Neila, un juif qui lève les yeux simplement vers le ciel, avec sincérité, et qui dit Abba Anirotze Elarzor Elecha, papa, je veux juste revenir vers toi. Alors il ne termine pas simplement Yom Kippour. Il vient de renaître de nouveau, comme une créature qui n'avait jamais existé avant la Neila. C'est une renaissance, la Neila. Car Omrim Rabotenu Alem Hashalom, sur ce que j'ai pu vous noter pendant ce moment si précieux, où tout le monde chante « El Nora Alila, Amtsilanu Mehila Bishat Aneila ». Essaie de nous trouver une excuse définitive avant que ne se ferment les portes de Yom HaKippourim. « Neila Mishon Manroul Noël » qui veut dire « fermé ». Je dirais comme ça un petit peu à la tunisienne, Neila, c'est un accouchement. C'est un accouchement qui annonce que l'autre qui a existé a été pardonné, et celui qui vient de naître, il commence sa vie. La Neila, c'est un accouchement qui te permet de dire, après Kippour, je recommence une nouvelle vie. Pas celle que j'ai été, pas le médiocre, pas le fainéant, pas... non, pas celui-là. Je veux être quelqu'un qui ne perd pas mon temps dans les choses vaines, les choses futiles. Je veux être quelqu'un qui commence à étudier ma première Maseret. Et si j'en ai étudié déjà, j'en veux une nouvelle. Je veux m'améliorer dans mes brachot, dans mes midot. Je veux m'améliorer dans ma façon d'exister. Si Dieu a été capable d'effacer tout mon passé, moi, maintenant, avec lui, je vais essayer d'écrire un super avenir. Voilà le message de la Neila. Kol tov leitraot. Et n'oubliez pas, vous pouvez tous participer, pour ceux qui veulent, pour la somme que vous désirez, Bezrat Hashem, pour soutenir la Torah, à l'ouverture de la Neila, mon épouse me remettra la liste et je vous bénirai personnellement, avant la Yitbo des doutes, le Yom Kippourim 2026, pour ceux qui peuvent et nous aider et avoir le mérite de dire à Hashem, moi aussi je vais être présent pendant l'ouverture de la Neila. Kol tov leitraot.
1: Je tiens à vous remercier pour votre fidélité à notre émission Chalavot Dvash et Hadash sur les ondes de la fréquence juive de Marseille. Nous venons d'écouter, en ce dimanche 9 Tishri 5787, différents divrei Torah de l'éminent Rabbanim, Rabbi David Pinto, Shalita, Rav Twitou, qui nous ont permis aujourd'hui de nous renforcer et surtout de nous préparer à ce jour si important de notre calendrier, Yom Kippour. La Halakha enseigne que Yom Kippour n'expie pas les fautes commises envers autrui et que la médisance, le Lashon Hara, entre également dans cette catégorie, Mishnah Yoma 8-9. Or, il est bien connu combien il est difficile de ne pas trébucher dans cette faute grave. C'est pourquoi je vous suggère, vous tous qui m'écoutez aujourd'hui, que toutes les personnes qui sont présentes et qui vont entendre ce message puissent, avec intention, réciter les paroles suivantes. Ribono Shalolam, maître du monde, voici que j'accorde un pardon complet à toute personne qui a parlé contre moi et je demande qu'aucune personne du Ham Israël ne soit punie à cause de moi. Et je te demande de mettre dans le cœur de toute personne contre laquelle j'ai parlé et à qui j'ai fait du mal et du tort, de me pardonner de tout cœur. En cette veille de Yom Kippour, jour le plus saint de l'année, avec humilité et sincérité, je demande sincèrement Mechila à toute personne que j'aurais pu blesser, peiner ou atteindre par une parole, un geste, un silence ou même sans avoir conscience. De mon côté, je pardonne également de tout cœur à toute personne qui aurait pu me faire du mal volontairement ou involontairement. Puissions-nous entrer dans Yom Kippour avec un cœur léger, débarrassé de toute rancœur et revenir sincèrement vers Akadosh Baruch Hu. Ashrechem Israël, heureux êtes-vous Israël devant celui qui vous purifie. Rabbi Akiva Yomam 8-9. Boré Olam, Abba Shelanu Akadosh Baruch Hu, je te remercie sincèrement pour tout ton soutien quotidien et je te rends grâce de me permettre de diffuser tous les livrets Torah de notre sainte Torah, tous les cours qui nous permettent de nous renforcer dans cette émission Chalavudva Shechadash tous les 15 jours sur les ondes de la fréquence juive de Marseille. Que nous soyons tous inscrits et scellés dans le livre de la vie pour une année de bracha, de santé, de shalom, de refoua shelema et surtout de geoula shelema berachamim beizrat Hashem, amen, bimera beyaminu. Gmar etima tova lekulam, tiskou leshanim rabot, tsom kal vemoil lekulam. Shalom aleichem.
2: 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Il est 17h. 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
1: On fait avec ferveur, mais aussi toujours en alerte sécuritaire. Israël a commencé à se mettre à l'arrêt dès cet après-midi. Transport public, trafic aérien, passage frontalier ferment progressivement jusqu'à la fin du jeûne qui interviendra demain soir. Dans le monde entier, les communautés appellent également à la vigilance, sans renoncer cependant à la vie publique juive. Aux États-Unis, les communautés juives abordent les fêtes avec un sentiment de vulnérabilité qui est quasiment inédit. Aux États-Unis, des rabbins, des responsables communautaires américains décrivent un climat de forte inquiétude face aux menaces antisémites, aux attaques contre des institutions juives, aux divisions même internes sur Israël et sur Gaza. Al Jazeera licencie 24 employés qui étaient à Gaza, cités dans une plainte américaine qui dénonce leur lien avec le Hamas et le djihad islamique. L'Arabie Saoudite affirme avoir intercepté un missile balistique lancé par des Houthis en direction de Riyad durant la nuit. Et puis à Kiryat Gat, un mikveh vieux de 2000 ans, pesant 25 tonnes, a été déplacé intact. C'est une opération archéologique particulièrement délicate qui a permis de déplacer en un seul bloc ce mikveh pesant donc 25 tonnes et qui montre qu'il y avait des juifs à l'époque, donc il y a 2000 ans, dans le sud d'Israël. On part pour Jérusalem, on leur retrouve Catherine Garçon. Bonsoir Catherine.
2: Bonsoir.
1: Alors la fête de Yom Kippour, c'est vraiment la fête, j'ai presque envie de dire c'est la deuxième fête nationale pour tous les juifs à travers le monde, mais même pour les Israéliens, puisque j'ai là sous les yeux un sondage qui a été une enquête d'opinion qui a été réalisée en Israël, et je vois que près d'un juif israélien laïque sur deux jeûne à Yom Kippour, laïque, c'est-à-dire qui pas religieux quoi, mais Kippour c'est au-dessus. J'ai également dans les chiffres que j'ai sous les yeux là, parmi les Israéliens qui se définissent comme traditionnels mais non religieux, 90% jeûnent au moins partiellement. Donc voilà, c'est vraiment Kippour, c'est la fête qui fait l'unanimité, quoi.
2: Oui, alors tout à fait. Alors on va reprendre un peu les chiffres un par un. Alors si on prend le public global des Juifs en Israël, 74% du public juif jeûne à Kippour, 63% en entier et 11% en partiellement. Alors bien entendu, il y a des catégories qui jeûnent plus et des catégories qui jeûnent moins. Les orthodoxes, les sionistes religieux et le public traditionnel religieux vont entre 97 à 90.
1: C'est pas la peine de leur demander. 90%. J'ai vu ça aussi dans l'enquête. On va pas demander à un juif religieux s'il jeûne Kippour.
2: Non, ce qu'ils appellent traditionnel non religieux, c'est 90% quand
1: voilà,
2: même.
1: Voilà, c'est là que ça devient intéressant. Non religieux, voilà. 90%.
2: Non religieux, mais traditionnaliste. Et 47% donc du public laïque observe ce jeûne au moins partiellement, 28% totalement et 19% jeûne plus ou moins. Alors, il y a aussi des différences démographiques. Bien entendu, chez les juifs qu'on appelle Sfarad ou orientaux, 88% jeûnent. Donc 81% totalement et seulement 64% des Ashkénazes et 5%, c'est 1 sur 2 complètement. Et il y a encore autre chose, et c'est la participation dans la prière à la synagogue. 57% du public vont à une synagogue le jour de Kippour. 51% vont dans ce qu'on appelle une prière orthodoxe, c'est-à-dire Al-Pi Al-Acha. Et 6% vont dans des maisons de culte réforme ou conservative. Et, en fait, 90% des traditionalistes religieux et 67% des traditionalistes non religieux vont aussi à la synagogue. Et en fait, pour finir, pour une partie du public israélien, Yom Kippour est le seul moment de l'année où ils vont se rendre à la synagogue. 18% des juifs qui vont à Yom Kippour à la synagogue, bien qu'ils ne n'y aillent à aucun autre moment de l'année. Et c'est 37% parmi les traditionalistes non religieux et 16% parmi les juifs laïcs. Voilà. Donc c'est sûr que Kippour est un moment particulier où les gens vont plus à la synagogue que d'habitude, pour ceux qui n'ont pas l'habitude d'y aller, et une bonne majorité des Israéliens jeunes en entier.
1: J'ai même les chiffres de la synagogue, moi, Catherine. Alors, oui. Dans les chiffres de la synagogue, je vois 50, une large, c'est ce qu'on appelle une large majorité. 57% des Israéliens vont à la synagogue Kippour.
2: Oui.
1: Donc ça fait, oui, effectivement, c'est des chiffres qui sont quand même assez colossaux. Ben, il me reste plus qu'à vous souhaiter de somkal, alors. Puisque j'imagine que vous y allez aussi.
2: Moi aussi, j'y vais. Je vais jeûner. Et donc, j'ai dit à tout le monde, Gmar Hatima Tova et Tsomkal, et voilà.
1: Et
2: Shana Tova, puisqu'on peut encore le dire.
1: Et de bonnes fêtes. Bonsoir à vous, Catherine, à Jérusalem.
2: Bonsoir.
1: Nathanel Chakron, résident d'Alezaav, père de 6 enfants, a été tué ce matin dans un attentat par balle à la source d'Ain Raya, près de Neve Tsouf, dans la région de Benyamin, en Judée-Samarie. Il s'était rendu avec son fils, je vous le disais en titre, afin d'effectuer ce qu'on appelle un mikvé, l'immersion dans de l'eau naturelle. Le terroriste est arrivé à bord d'un véhicule et a ouvert le feu. Gravement touché par plusieurs balles, Nathanel Chakron a été retrouvé inconscient dans son véhicule par les secouristes du Magen David Adam. Ces derniers lui ont prodigué des soins d'urgence, notamment pour stopper les hémorragies avant de l'évacuer vers l'hôpital, tout en lui administrant des produits sanguins. Son décès a ensuite été annoncé par le conseil régional de Samarie. Après la fusillade, le terroriste a échangé des tirs avec des soldats israéliens avant de prendre la fuite. Blessé au cours de l'affrontement, il s'est ensuite réfugié dans un hôpital situé à proximité. Tsahal avait lancé une vaste chasse à l'homme et diffusé sa photographie. Les forces israéliennes ont finalement réussi à retrouver l'homme et à interpeller celui qui était avec lui, son complice, à l'intérieur de l'établissement hospitalier. Israël se fiche pour Yom Kippour, on vient d'en parler rapidement avec Catherine, tout en étant en alerte. Israël a commencé à se mettre à l'arrêt, transport public, trafic aérien, passage frontalier ferme progressivement jusqu'à la fin du jeûne qui interviendra demain soir. Des renforts militaires ont été déployés sur plusieurs fronts. Dans le même temps, près de 150 000 personnes ont participé aux prières des Selichot au mur occidental dans la nuit, donc de samedi à dimanche, durant la nuit. Un sondage cité par l'Institut israélien de la démocratie indique que l'immense majorité feront la fête de Kippour cette année. C'est ce que l'on évoquait avec Catherine Garçon. Et puis un des derniers à avoir participé cette nuit au Selichot, c'est le Premier ministre Benjamin Netanyahu. Al Jazeera licencie 24 employés de Gaza City dans une plainte américaine qui dénonce des liens avec le Hamas et le djihad islamique. La plainte avait été déposée par l'organisation israélienne Shurat Adin avec le soutien de l'organisation pro-israélienne Stand With Us. Elle cite nommément les employés concernés et affirme que certains entretenaient des liens avec des organisations terroristes, voire même en étaient membres. L'Arabie Saoudite affirme avoir intercepté un missile balistique lancé par les Houthis en direction de Riyad durant la nuit. Des explosions et une colonne de fumée ont été signalées près de l'aéroport de la capitale. Il n'y a eu ni victimes ni dégâts. Et puis je vous le disais également en titre, à Kiryat Gat, un mikvé vieux de 2000 ans et pesant 25 tonnes déplacé intact, une opération particulièrement délicate qui permet de déplacer donc ce qui est une véritable œuvre d'art et en même temps une pièce archéologique, c'est déplacé en un seul bloc. Le mikvé fait 25 tonnes, il a été découvert dans le quartier de Karmé Gat, qui se trouve à Kiryat Gat. Et selon l'autorité israélienne des antiquités, la découverte apporte surtout un nouvel élément sur l'implantation de juifs dans le sud du pays à l'époque des Romains. À la veille des fêtes de Kippour, un certain nombre de mesures de sécurité sont à respecter et nous sommes en ligne à présent avec le directeur du SPCJ, Alain. Bonsoir Alain.
3: Bonsoir Bernard.
1: Alors comme chaque année, c'est un jour de mobilisation très forte pour le service de protection de la communauté juive, qui sont des bénévoles pour la plupart, des militants, qui assurent la surveillance de nos communautés et de nos synagogues. Et je voulais vous avoir en ligne ce soir, Alain, pour que vous donniez les quelques règles de sécurité qu'il faut respecter, Et déjà, je voulais savoir si pour vous, il y a une menace qui est accrue, disons par exemple par rapport à l'année passée. Est-ce que vous êtes dans une période de tension plus particulière cette année ?
3: Alors, merci d'abord pour ce moment. On n'a pas d'indication de menace supérieure cette année à celle de l'année dernière. Ceci étant dit, il faut quand même être très clair sur le fait que la menace contre la communauté juive est très importante. Elle reste très importante. On a deux indicateurs qu'on prend en compte. D'abord, c'est le nombre d'attentats qui ont été déjoués. Hein. L'année dernière, il y a eu 6 attentats qui ciblaient la communauté juive, entre autres, qui ont été déjoués par les services de renseignement. Et donc, ça veut dire que le service de renseignement travaille et sont efficaces. Et cette année, il y a au moins 2 affaires dont une récente, qui ont été déjouées. Donc ça, c'est le premier indicateur. C'est pas un indicateur qui est propre à la France, hein, c'est un indicateur qui est vraiment propre à l'ensemble des pays concernés. Le deuxième indicateur, c'est le niveau d'antisémitisme, qu'il faut pas prendre au niveau statistique, parce qu'il y a une légère décroissance quantitativement, mais on rappelle bien sûr que ce ne sont pas des statistiques, ce sont des tendances. Mais ce qu'il faut comprendre, c'est qu'au-delà des chiffres, c'est l'ensemble de la vie juive et du risque de menace antisémite qui est diffus et qui est constant. Donne 2-3 chiffres. Depuis le début de l'année, je ne vais pas vous donner les chiffres pour l'instant parce qu'ils ne sont pas encore consolidés, mais ce que je peux vous dire, c'est que les principaux lieux d'actes antisémites, c'est d'abord la rue, ensuite les
1: agressions dans la rue, comme à Milan, là, j'ai donné l'info.
3: Exactement.
1: Une kippa, c'est parti.
3: Exactement, une kippa ou un signe distinctif. Alors, je suis pas du tout en train de dire qu'il faut les enlever, hein, mais c'est une réalité factuelle. Donc la rue, c'est le premier.
1: Vous, par exemple, vous dites, bon, allez, ça va, je dis pas que c'est bien, mais une casquette. Vous dites ça ?
3: Non, on dira jamais ça.
1: Ah ouais.
3: On dit qu'il faut être d'abord, faut vivre son judaïsme, et il est hors de question. Nous sommes en France depuis des millénaires, et hors de question qu'on donne ce type de consigne d'invisibilisation. Au contraire, il faut vivre son judaïsme comme chacun a envie de le vivre. Mais il faut, et c'est vraiment là où je veux aussi attirer l'attention, c'est qu'aujourd'hui, il faut bien comprendre que la sécurité, c'est une responsabilité individuelle de chacun, pour une vigilance collective à 360 degrés. Pourquoi 360 degrés ? Parce que je vous l'ai dit, le premier lieu, c'est la rue, le deuxième, c'est l'habitation, le troisième, c'est la synagogue, le quatrième, c'est le numérique, et ensuite vient l'espace professionnel, l'école, etc. Donc, c'est vraiment toute la vie du juif qui est aujourd'hui en capacité d'être atteint, et donc d'où cette notion de 360 degrés. Et de la même manière qu'on ne mettra pas un policier derrière chaque juif ou devant chaque synagogue, parce qu'aujourd'hui, ce n'est pas possible, les moyens ne le permettent pas, on pourra pas mettre il y aura pas forcément.
1: Moi j'ai été surpris que en bas de ma synagogue il y avait pas de militaires cette fois.
3: Oui, alors
1: je me suis dit, tu vois, il y a pas de barrière.
3: C'est toujours la complexité. La complexité, c'est que la doctrine d'abord de Sentinelle, pour parler des militaires, a changé après 2015. Il y a eu une présence massive de sentinelles et des forces de police après 2015. Cette doctrine a changé pour faire beaucoup plus de passages de ce qu'ils appellent des rondes et patrouilles. Et donc, la doctrine des militaires, c'est de passer dans des endroits, de rester un quart d'heure, une demi-heure. On leur demande de prendre aussi contact avec les communautés, parce que c'est important qu'ils puissent justement prendre contact et se faire voir. et être vu, parce qu'il y a un vrai côté dissuasif. Et donc ça, c'est le travail que nous faisons avec avec les pouvoirs publics, de vraiment de les engager à, même s'il n'y a pas de policiers statiques, qu'ils soient au moins en contact de la communauté, et
1: voilà, notamment qui viennent voir, qui demandent, qui...
3: exactement, et qui notamment qui soient là en fin d'office.
1: Alors rapidement, on va avoir le Grand Ramadan de Paris dans un instant, mais je tiens beaucoup à ce que vous donniez les quelques règles de sécurité. Je sais par exemple que faut pas rester non plus trop longtemps, mais vous dites changez pas votre vie, mais c'est pas la peine non plus de provoquer des attroupements devant la Sina.
3: Exactement. Alors, en fait, on a résumé ça en un acronyme qui est très simple à conserver au niveau mémoire. Ça s'appelle CEDER. CEDER parce que d'abord, il faut signaler toute situation inhabituelle ou suspecte. Voilà. Donc, et en cas de danger, bien évidemment, contacter la police et le SPCJ. Ensuite, le E pour entrer. Ça veut dire refermer systématiquement à clé les portes après chaque office. Ça va pas forcément de soi, mais c'est, il faut le faire. Et je rappelle qu'un code mécanique, c'est pas une serrure, c'est juste une fermeture. Et puis respecter les consignes données par les responsables de la sécurité qui sont présents sur les lieux. Ensuite, le D pour déplacement, donc rester attentif à son environnement, donc les abords des synagogues, le passage de l'habitation à la synagogue, veiller particulièrement aux enfants, aux personnes vulnérables, ne pas les laisser gambader seuls sur la voie publique, et puis face à une situation qui paraît anormale, vraiment se alerter et ne pas rentrer en confrontation si on ne s'en sent pas capable. Le E pour ensemble, ça veut dire qu'on doit veiller les uns sur les autres et qu'encore une fois, c'est une attention collective et les réflexes simples qui contribuent à la sécurité. Et puis le R pour rumeur, c'est-à-dire ne pas relayer aucune information non confirmée par les canaux officiels. C'est un peu le travail d'information et de vérification de l'information. Voilà ce que je peux vous dire.
1: J'adore
3: Bernard.
1: Votre CEDER.
3: C'est très simple.
1: CEDER. Ah, j'adore. Faut le faire en affiche, ça. Faut qu'on le voit.
3: Ce sont les affiches, ces nouvelles affiches du SPCJ qui vont être collées maintenant dans toutes les synagogues.
1: Super. Je sais que vous m'aviez dit aussi, ça vient de vous, hein. Donc vous pouvez me corriger d'ailleurs si je me trompe. Vous avez dit bien fermer quand on s'en va, d'accord. Mais vous m'aviez dit aussi une fois, c'est qu'on fasse bien attention qu'il y ait une issue de sortie qui soit ouverte au cas où, à Dieu ne plaise, il y a quelque chose qui arrive, qu'on ne confirme pas.
3: Oui, alors on la laisse pas ouverte. On la laisse pas ouverte, mais il faut qu'elle soit dégagée. Et vous l'avez rappelé, hein, c'est la même chose au niveau des entrées. Éviter les attroupements inutiles, ça sert à rien. Alors ça veut pas dire qu'on doit s'empêcher de vivre, mais j'ai envie de dire que ne provoquons pas non plus des attroupements de masse. Il est commun d'évacuer rapidement les abords des synagogues, surtout au moment de Kippour où il y a une affluence massive. Attendre les uns et les autres un peu plus loin, ne pas rester attroupé devant les entrées, parce que ça gêne également le travail des membres de la protection et de la sécurité. Plus on a le champ dégagé et plus on est capable de voir loin.
1: Allez, Alain du SPC, directeur du SPCJ, merci. Sous votre contrôle, je vais me permettre d'ajouter quelque chose. D'abord, quand on voit une voiture qui semble suspecte, on dit pas, mais moi je suis pas spécialiste, je suis pas flic, je suis pas... Si on trouve que c'est suspect, on le dit aux gens qui sont dans la synagogue, mais c'est pas ça que je voulais ajouter. Je sais parce que c'est des gens du SPCJ hein, qui me l'ont dit, je connais, moi je suis pas spécialiste.
3: Ouais, c'est de signaler.
1: Il a dit, beaucoup de gens se disent, mais moi je vais pas à une voiture, que je vais faire? Bah, tu vas voir les CRS qui sont là, tu leur dis. Ou bien les gars du SPCJ. Mais je voudrais ajouter quelque chose parce que je suis sûr que je suis un petit peu plus âgé que vous. Je voudrais dire aux auditeurs, soyez sympas avec les jeunes du SPCJ. C'est des gars qui, le jour de Kippour, se retrouvent devant la Sina. Et des fois, les gens se permettent d'être agacés, alors que franchement, vous êtes face à des bénévoles, des militants, des gars qui, même des fois, portent un Kippour, hein, parce qu'ils pensent que c'est important pour la sécurité. Il y a des rabbanim qui leur ont permis de le faire. Donc voilà, soyez sympas. Un gars vous demande d'ouvrir vos affaires, vous ouvrez vos affaires, et voilà. Et vous savez que vous êtes face à des gens qui sont extraordinairement bienveillants. Alain, vous êtes d'accord?
3: C'est adorable. Bernard, peut-être on peut rappeler juste le numéro du SPCJ, le numéro d'urgence.
1: Tout à fait.
3: C'est le 0800 18 26 26. 0800 18 26 26, c'est un numéro qui est ouvert 24 heures sur 24, 7 jours sur 7. Donc n'hésitez pas si jamais vous voyez quelque chose d'inhabituel. Et puis il me reste à vous souhaiter à tous Shana Tova.
1: Shana Tova, et aussi à vous et à tous vos jeunes qui sont autour de vous et qui sont des gens formidables partout en France, pas seulement à Paris.
3: C'est adorable.
1: Shana Tova, Alain, bonsoir
3: à vous. Shana Tova, merci Bernard.
1: Un mot sur nos traditions à présent, puisque c'est maintenant les fêtes de Kippour. Et c'est probablement, je vais dire une banalité, la fête respectée le plus largement à travers le monde par les juifs dans les différentes communautés, chacun des fois même à sa manière. Mais au final, Kippour, c'est vraiment la fête du monde juif. On va cependant essayer de voir ce que dit la halakha, ce que dit la loi juive, les choses qui sont vraiment incontournables. Et nous sommes en ligne avec Rav David Abendanan. Bonsoir Rav Abendanan.
4: Bonsoir Bernard.
1: Alors Rav David, moi je vais dire déjà rapidement le plus simple niveau à mon niveau à moi, quoi, j'ai envie de dire niveau première année de cheder, les cinq interdits que tout le monde connaît. On n'a pas le droit de manger, on n'a pas le droit de boire, on n'a pas le droit de se laver, de se baigner pendant 24 heures, pas plus, soindre comme on aime bien dire dans la Torah, porter des chaussures en cuir. Les relations conjugales également sont interdites et on demande aux messieurs de pas dire aux dames allez dormir dans le canapé, ils peuvent très bien y aller eux-mêmes. Mais
4: Rav Abendanan, et de ne pas faire de travaux interdits Shabbat, ah oui, qui s'applique aussi pour
1: l'antipour. Et même il y a donc on va enlever oindre et on va mettre, je me demandais pourquoi oindre, et on va mettre on travaille pas. Kippour, c'est un jour on travaille pas. Mais il se trouve, Rav David Abendanan, que je vais faire sauter sur leur chaise la plupart de nos auditeurs en disant, mais on peut manger aussi.
4: Alors, en effet, Bernard, il est possible que l'on doive manger à Kippour. Alors, je précise, quand je dis que l'on doit manger à Kippour, c'est dans certaines situations où une personne, on ne va pas lui donner non pas l'autorisation de manger, mais on va lui donner l'obligation. Vous avez présenté des interdictions à Kippour, vous avez parlé de l'interdiction de se oindre, on y reviendra très rapidement après, puisque ça fait effectivement partie des interdictions. Mais concernant l'interdit principal, qui fait partie, en fait, oindre, c'est un interdit qui interdit Minato, c'est interdit, qui interdit Midé Rabanan. Ça veut dire que c'est un décret des sages. Alors que manger, boire, c'est une interdiction Minatora. C'est une interdiction de la Torah. C'est une interdiction qui est peut-être l'une des plus connues des interdictions à Kippour. Si vous demandez à quelqu'un comment tu caractériserais le jour de Kippour, il vous répondrait probablement, la première phrase qu'il vous dirait, c'est pendant 24-25 heures, on ne mange pas, on ne boit pas. C'est le premier interdit qui vient à l'esprit. Toutefois, cet interdit qui vient à l'esprit et l'importance, vous l'avez souligné, que revêt le jour de Kippour pour la communauté juive dans son entièreté. Religieux comme moins religieux, c'est quelque chose qu'on ne veut pas transgresser. Kippour, c'est une barrière, c'est une sacro-sainte barrière. Il y a des fois, dans certaines situations, où certaines personnes, leur état de santé ne leur permet pas de jeûner. Et dans ces situations-là, on ne va pas leur donner l'autorisation de manger, mais on va donner l'obligation de manger. Et d'une certaine façon, il va falloir s'y prendre de la façon la plus intelligente pour que, tout en mangeant, on puisse continuer à considérer qu'ils ont fait le jeûne de Kippour. Il y a des situations où on va carrément enlever toutes les barrières, on va leur dire vous pouvez manger sans aucune limite. Il y a des situations où on va leur dire voilà, il va falloir s'alimenter d'une certaine façon. Donc les cas de figure sont différents et dépendent de l'état de santé de la personne. Je vais commencer par la fin, Bernard. Dans une urgence médicale ou dans une situation où on a un doute même d'urgence médicale ou dans une situation où une personne fait un malaise, il faut absolument, immédiatement qu'elle s'alimente. Il n'y a même pas besoin de l'avis d'un rave, il n'y a même pas besoin de l'avis d'un médecin. Devant le danger, ou même devant le safek, pikuach nefesh, la possibilité de danger, il est obligatoire qu'une personne s'alimente. La vie prime. La vie prime sur Kippour. La vie, c'est la valeur universelle dans la religion juive, et elle prime également sur Kippour. Il y a des situations parfois qui vont être un peu plus nuancées. Des personnes qui sont pas immédiatement dans un état de danger, mais pour qui le médecin va dire vous avez une obligation de manger ou une obligation, alors ça arrive dans certaines maladies, de boire une certaine quantité d'eau, et cette quantité d'eau vous devez la boire tout au long de la journée, ou alors le médecin va dire vous devez prendre un certain nombre de calories dans la journée. Dans toutes ces situations là il va falloir, alors intentionnellement je vais pas donner les quantités précises à la radio parce que je ne veux pas que ce que je dise maintenant soit considéré comme une autorisation. Le Rav Abendanan a permis, je l'ai entendu, le rabbin a dit à la radio, on pouvait consommer telle quantité et telle quantité. Non, je ne vais pas donner les quantités. chacun sur dérogation rabbinique qui se fait en réalité de concert avec l'avis médical, eh bien, pourra obtenir de son rabbin l'autorisation de manger pendant Kippour. Et là, c'est là qu'il va bien falloir anticiper les choses. Lorsqu'on a l'autorisation, c'est très souvent, comme je vous l'ai dit, on va voir si vous m'avez suivi, non pas l'autorisation, mais Bernard.
5: L'obligation.
4: Bravo, vous m'avez suivi. Vous l'obligation de manger.
5: Et une fois, Rav Ben Danan, vous m'avez dit, Bernard, à ce moment-là, la mitzvah pour la personne du jour de Kippour, c'est de manger. C'est sa mitzvah. Elle doit manger parce qu'elle doit sauver sa vie. C'est pas grave si elle enfreint un interdit. Elle doit manger.
4: En fait, la notion de mitzvah, ça veut dire quel est l'ordre, quelle est la volonté divine, à quoi cette personne est-elle soumise pendant ce Kippour. Eh bien, pendant ce Kippour, la volonté divine, l'ordre de Dieu, d'Akadosh Baruch Hu, c'est de manger à ce moment-là. Alors, quand on s'y prend tôt, d'abord, ça évite les malaises, ça évite les problèmes, et on peut faire les choses de façon même halakhiquement beaucoup plus correcte. J'ai trop vu, dans ma petite expérience, des gens à qui on a dit « tu peux manger à Kippour » et qui se sont dit « c'est impensable de manger à Kippour, j'attends de voir jusqu'où je peux supporter, mauvais comportement parce que malheureusement, le corps ne suit pas, et puis après, on est obligé de l'alimenter dans l'urgence. Alors qu'en réalité, en s'y prenant dès le matin, en commençant à manger et à boire avant d'avoir faim, avant d'avoir soif, les quantités que le rabbin lui aura dit, les quantités qui sont prescrites par la halakha, eh bien dans ce cas-là, la personne, elle peut manger, elle peut boire pendant Kippour, de façon à respecter et le jeûne d'un côté, et à préserver sa santé, parce que c'est la valeur qui prime surtout.
5: Et, toujours dans votre enseignement, un fait incroyable, c'est l'avis d'un médecin, même qui n'est pas juif, ou juif, même qui n'est pas religieux. On va prendre encore vraiment quelqu'un le plus éloigné de la synagogue. Un médecin qui n'est pas juif, c'est son avis qui compte. Incroyable, hein?
4: Avec un petit bémol quand même que je mettrai, ça veut dire que privilégier un médecin, alors soit de la communauté juive, soit qui va comprendre et accepter l'enjeu. Parce que si on n'accepte pas l'enjeu, ben c'est tout simplement plus simple de dire toujours manger et manger, ça préserve ça évite d'avoir à prendre une décision qui est impliquante. Donc idéalement un médecin qui a conscience de l'enjeu de Yom Kippour. Donc si on a un médecin de la communauté ou un médecin à qui on a expliqué et qui est conscient de l'importance de l'enjeu, ça va tout à fait. Mais si on n'a pas n'importe quel médecin qui va dire de manger, on peut pas dire non mais il a dit ça pour éviter tout problème parce que lui prend pas conscience de l'importance qu'a le jour de Kippour pour moi et pour la communauté juive. Non, en cas d'absence de médecin qui prend conscience, eh bien n'importe quel médecin remplit ce rôle et on doit écouter n'importe quel médecin. Maintenant je vais même plus loin. Imaginons que le médecin dise il y a pas besoin de manger, mais que la personne se sent mal, elle se sent malade, elle sent que elle a besoin de manger, mais le médecin lui a dit qu'il n'y a pas besoin, et elle se sent dans cette situation, elle en a besoin. La halakha dit qu'une personne sait ressentir sa douleur personnelle mieux que le médecin. Si je veux résumer, le médecin dit qu'il faut manger, la personne sent qu'elle n'a pas besoin, on écoute le médecin. Le médecin dit qu'il n'y a pas besoin, mais la personne sent qu'elle est dans le besoin, on écoute la personne. On écoute toujours celui qui dit qu'il faut manger. On va toujours dans le sens de préserver la vie humaine.
5: Rav David Ben Danan, c'est un plaisir de vous avoir en ligne. Et on termine de la plus belle manière qui soit, parce qu'on termine sur la vie. Et donc ça fait très plaisir. Merci pour ces belles paroles sur Radio Shalom. Merci à vous, Rav David Ben Danan, bonsoir. Et bonne fête.
4: Shana Tova à toute la communauté. Bonne fête de Kippour à toute la communauté.
5: Voilà, cette édition est à présent terminée. Je vous souhaite à tous et à toutes de bonnes fêtes de Kippour. Gvar Khatima Tova, comme on dit.
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